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2: Charles, il paraît que tu adores, mais alors vraiment que tu adores cuisiner.
3: Oui, j'adore ça.
2: Alors, c'est quoi tes spécialités?
3: J'en ai une, c'est pas une spécialité française, mais c'est les carbonara, mais les vrais carbonara.
2: C'est-à-dire le vrai carbonara?
3: C'est-à-dire qu'il nous faut du guanciale.
2: Ouais.
3: Et des linguini.
2: Ouais.
3: Et puis donc des œufs, du pecorino et un peu de parmesan aussi, voilà.
2: Il n'y a pas de crème dans tes carbonara, c'est ça que tu veux nous dire, parce que les Italiens mettent
3: crème
2: pas...
3: Crème de l'Est-Majesté en Italie.
2: Exactement, en Italie on ne mange pas de crème dans les carbos alors que nous on en fout 3 tonnes. Il paraît que tu adores faire griller les poissons.
3: Oui, alors j'ai je vais essayer de faire très court, à vos stylos, à vos papiers. Prenez des petites queues de lotte, c'est pas un poisson qui est très...
2: Mais j'adore les joues de lotte et les queues de lotte, mais j'adore ça, c'est mon
3: alors,
2: poisson.
3: Queue de lotte. Queue de lotte en petit cube, Valérie.
2: Ouais, vas-y.
3: Queue de lotte en petit cube. Vous faites ça marder de lard très fin ou du fumé ou nature, comme vous voulez.
2: Ouais.
3: Et entre chaque, vous mettez un bon morceau de bon chorizo.
2: Oh là là.
3: Et vous faites ça à la plancha. 10 minutes, vous retournez, c'est une tuerie, vous faites ça avec un riz aux algues,
2: Oh. Moi, je fais des joues de lotte au barbecue.
4: Ah oui?
2: Avec du
3: cidre. Ah
2: bah oui, les joues de lotte, les joues de cabillaud, j'adore. Oh là là, mon Dieu, comme ça a l'air bon.
4: Vous pouvez m'inviter cet été, pensez-y. Hein.
2: Oui, oui, bien sûr. Merci. Allez, on va tout de suite marquer 3 points de plus, mon petit Charles, grâce à la question à choix multiples. Je pose la question, je te donne des réponses, t'as 10 secondes pour me dire quel est ton choix. Tiens, je t'emmène là-bas, tiens. Écoute bien. Que signifie le mot sudoku en japonais? Chiffre magique? Nombre unique? Calcul rapide? Éric Bastien. Alors, ça veut dire quoi, sudoku en japonais? Chiffre magique?
4: Sudoku.
2: Nombre unique? Calcul rapide? Ou Éric Bastien, top chrono, 10 secondes.
3: Chiffre magique.
2: Et non, ça veut dire nombre unique. Et d'ailleurs, ça signifie les chiffres doivent rester uniques. Hein. En japonais, c'est suji wa dokuchi ni.
4: Oh, parlez bien.
2: Voilà, t'as raison. Et aucun chiffre ne doit être répété dans une ligne, une colonne ou un carré. Voilà, donc c'est chiffre unique. Pas de point, mais t'es toujours en tête.
4: Sidonie est avec nous. Alors, Sidonie, qu'un point, on n'est pas très loin non plus du score de Charles, mais on sait qu'on a jusqu'à 13h, hein, Sidonie. Avec le bingo, elle habite au Crotoy, dans la Somme. Elle joue en ce moment à Paris, dans Sherlock Holmes. Elle aime le cinéma, elle aime la chanson. Alors, il y a aussi un petit truc bizarre dans ta vie. Alors, il y en a peut-être plusieurs, des trucs bizarres dans ta vie. Mais il y en a un qui m'a fait un peu sourire. Tu collectionnes les valises.
5: Oui, bah, c'est venu comme ça. C'est venu comme ça. Je trouve qu'une valise, les valises anciennes, hein, c'est joli. Il y a plein de couleurs différentes. Alors, il y a ce qu'on appelle la bijouterie. C'est les fermoirs, les coins, etc. Mm-hmm. Et puis je sais pas, je me suis rendu compte que ça devenait une passion parce que je comptais que j'en avais 19.
4: Oui, c'est ça, tu as 19 valises réparties dans ton appartement et tu t'en sers comme placard en fait.
5: Oui, c'est ça, je les affaires dedans et c'est très spécifié par valise.
4: Oui, voilà. C'est original. Tu fais un petit peu de sport aussi, un peu de yoga pour te détendre?
5: Pas assez en ce moment, mais c'est vrai, il faudrait que je m'y remette.
4: Ouais.
5: Ah, du coup, je suis partie un peu sur l'aquagym.
4: Ouais. Ah voilà, tu plouffes toi. T'es du genre... t'es aquagym, carrément, c'est plus que la natation.
5: On est à la mer, hein, à la base, donc une fille de la mer, ça aime l'eau, hein, quand
4: bien
5: même.
4: Bien sûr, je comprends très bien. Ah, tu bricoles aussi, ça t'arrive? Qu'est-ce que tu bricoles?
5: Oui.
4: Tu fais quoi?
5: Écoute, là, au Crotoy, on a beaucoup à faire. La dernière fois que j'ai voulu vous appeler, j'étais sur l'échelle, j'arrivais pas à faire les deux en même temps. Peinture, papier peint, Valérie, je pense que... Très honnêtement, je pense que t'aimerais. On a pris une couleur verte eucalyptus, très jolie.
2: Eucalyptus.
5: Et ça a été bien fait avant. On avait essayé de maroufler du papier peint, mais ça faisait moche. Donc, même si c'était bien marouflé, Valérie, je ne sais pas si
2: j'espère.
5: Bien. C'était vraiment la qualité du papier qui n'était pas à la hauteur de la pièce. Donc voilà, les peintures, le papier peint, coller des plaintes. Bon, le carrelage, j'ai arrêté, je m'étais fait mal au dos.
4: Voilà.
5: On demande à quelqu'un de le faire.
4: Non, mais tu bricoles, tu fais plein de choses. Il y a un truc que tu sais bien faire aussi, c'est les châteaux de sable. Ça, c'est balèze, hein, les châteaux de sable. Ben, c'est vrai.
5: Je ne sais pas pourquoi vous avez mis ça. Alors, j'en ai pas fait depuis longtemps, mais j'ai mis une photo il y a deux jours sur mon Insta qui montrait qu'il y avait des gens qui ont fait une espèce de spirale qui allait vers la mer avec des châteaux de sable. Et j'ai jamais vu ça. Je trouve ça très beau. Mais
6: trop mignon.
5: Pas de moi.
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1: Bon alors, dis donc, il paraît que t'as plein de qualités, on l'a vu, hein. Tu cuisines, tu chantes, tu fais plein de trucs. Mais t'es chiant. Il paraît que t'es chiant et maniaque.
2: Ah, vous savez bien parler de
1: ça. Il y a marqué défaut, maniaque et chiant. Alors je voudrais que tu m'expliques qu'est-ce que c'est maniaque et chiant.
3: C'est-à-dire tu ranges un truc à tel endroit et si on le déplace, je vais revenir et en plus en rien. Voilà.
1: Tu fais bien le mec qui râle.
2: Il le fait bien. Hein.
1: Faut pas déranger tes trucs quoi, c'est ça?
3: Ouais, c'est un peu ça. Maniaque et chiant. Ouais.
1: Oui, chiant. Et alors, elle dit quoi, Cathy?
3: Bah là, elle dit comme toi, elle dit oui.
1: Et voilà, donc, mais dis donc, il y a un moment donné, tu t'essayes pas de faire un peu des efforts, d'être moins chiant.
3: C'est quoi l'adage chasser le naturel, il n'y a rien au galop, c'est ça, non?
1: Ah oui, c'est ça, d'accord, ok, bon, bah, après, c'est super, on continue à être chiant, voilà.
3: Non, mais j'essaie quand même de... Non.
1: Ah, bon, bah voilà, bon. Il paraît que...
3: À côté de ça, j'ai un gros déconneur, j'ai beaucoup d'humour, donc...
1: Ah oui, non, mais j'ai pas dit que t'avais que des défauts, j'ai dit que tu as plein de qualités, mais il paraît que t'es maniaque et chiant, quand même.
3: Voilà.
1: Voilà. Bon, alors, y a ton talent inutile, là, franchement, ça m'a traumatisé. Ton talent inutile, il paraît que t'arrives à passer une ficelle alimentaire dans ton nez et la ressortir par la bouche. J'ai envie de pleurer.
2: Mais c'est pas l'intérêt.
1: Mais comment tu fais ça, s'il te plaît?
3: Je passe d'abord par le nez, descend dans la bouche, faut la récupérer après.
2: Mais pourquoi?
1: Mais non, mais c'est pas ça. Mais
3: on a bien dit talent inutile.
1: Exactement. Mais pardon, mais alors moi, qui pendant le Covid, je pleurais ma mère pour mettre le truc dans le nez. Là, j'avais envie de hurler de douleur.
2: Ah oui, les tests là.
1: Comment t'as fait?
3: Les aiguillons, fameux aiguillons.
1: Et toi, ça te faisait rien, toi, du coup?
3: Non, que dalle, non, rien.
2: Chatouille.
1: Bah lui il adore. J'ai envie de pleurer, j'ai mal, j'ai le nez.
2: On fait un petit test à 13h, Valérie.
1: Jamais de la vie. Alors, tu as 3 points. Ce qui serait bien, c'est de marquer 5 points. On est d'accord?
3: Oui, ce serait bien. Ouais.
1: Je pense que c'est une question facile pour toi, mais on va voir. Tiens, une petite ambiance. Alors, on va parler de guitare. Écoute bien. Quel petit objet en forme de triangle est utilisé par les guitaristes pour gratter les cordes?
3: Alors, j'en ai ramené un bout de Londres, un médiator.
1: Un médiator. Est-ce que c'est une bonne réponse? Oui, c'est une bonne réponse. Alors, tu l'as ramené de Londres, il est beau?
3: Juste à côté, il y a un petit musée, juste à côté du fameux... Parce qu'avec Cathy, quand on était allé à Londres, on s'est fait le fameux délire de la pochette des Beatles, c'est-à-dire traverser...
1: Ah oui, bien sûr.
3: Et juste à côté, donc il y a du studio à Beyrouth, il y a une petite boutique à Beyrouth, et donc j'ai ramené un médiator à Beyrouth.
1: Eh ben magnifique, t'as 8 points grâce au médiator.
2: Bon, parler de guitare, Sidonie, il paraît que toi tu fais de l'harmonica.
4: Oui, j'ai acheté un harmonica, j'en sais pas suffisamment pour être vraiment très bonne pour l'instant.
2: Oui, on fait de l'harmonica, il paraît qu'on fait 1m70.
4: Oui.
2: Oui, pareil qu'on aime le badminton, le bowling, la natation, qu'on a un accent picard aussi, on sait faire ça? On sait faire l'accent picard?
4: Oui. Tu veux que je te dise, Eric?
2: Ah là, ah oui, non, c'est bien.
4: Je suis de
2: Crotoué. Ah oui, très bien. On aime la couture, le dessin, le moulage, le patronage, le bowling. Est-ce que tu sais où est-ce que j'ai chopé tout ça?
4: Allez trouver mon CV.
2: Exactement, madame. Je vous ai trouvé. Je vous ai en face de moi. Je vous vois. Alors, on a des notions d'allemand aussi. Et on parle anglais couramment.
1: Mais quel stalker, ce Bastien.
2: Oui. C'est fou, ça. J'ai le poids. J'ai les cheveux mi-longs, raides, châtain clair. Voilà.
4: Oui, tu sais tout.
2: Ah, les yeux verts, très beaux, sauf quand tu mets tes lunettes. Eh oui.
1: Y a un problème pour les lunettes, toi?
2: Bah non, j'en porte aussi, hein, donc... Enfin voilà, j'ai plein d'infos, les pantalons, la poiture, la veste... Ouais,
1: pose ta question...
2: Tu fais des trucs géniaux, quoi, j'adore. Non, c'est bien, ça.
4: Dans notre métier, c'est demandé, donc...
2: Oui, non, mais bien sûr, on comprend, ça c'est pour tous les castings.

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1: Alors, qu'est-ce qui se passe? Il paraît qu'il y a Lydie qui appelle.
2: Alors, qui est Lydie?
3: Oui.
1: Alors, comment ça va? Merci, ma chérie, d'appeler. Alors, cette petite vache, elle va s'appeler Valérie.
2: Enfin, qu'on rappelle qu'elle était avec nous il y a quelques jours.
3: Oui. Elle est très contente de vous la faire voir, oui.
1: Oh,
3: elle est née ce matin, elle va très bien, la maman aussi.
1: Oh là là, je suis contente, j'ai une vache à mon prénom. Bah alors là, écoute, tu sais quoi? Lydie, tu ne pouvais pas me faire plus plaisir. Merci, ma Lydie.
2: Je me souviens que c'était ma candidate et qu'elle avait gagné.
1: Oui, mais c'est à moi qu'elle souhaite la fête et c'est moi
2: évidemment,
1: qui ai la vache à mon nom.
2: C'est normal.
1: Merci, ma petite Lydie, d'avoir
2: bisous,
1: appelé.
2: Lydie.
1: Je t'embrasse très
2: Merci.
1: Fort. Embrasse
3: bisous,
1: Valérie.
3: Bisous à tous les deux.
1: Embrasse Valérie
2: Salut.
1: Pour moi. Oh là là, j'ai une vache à mon nom, c'est magnifique.
2: Enfin, si tout le monde nous rappelle, là, on est mal, hein.
1: Alors, Christophe et Catherine. Christophe à 4, Catherine à 3, et Christophe. Ah là là là là là là, Christophe, il est un petit peu notre Pierre Richard de la semaine. Oui, bah oui. Et il se trompe souvent d'étage. Ça t'arrive de sonner chez d'autres gens. Et que même tu rentres dans l'appart, tu. Hein? C'est-à-dire?
4: Exactement.
1: Tu sonnes et tu rentres, toi. Mais, bah, je sais pas, c'est ce qui a marqué sur ma petite fiche de Maître Coupez.
4: Oui, c'est ça.
1: Mais alors, quand tu sonnes et que tu rentres, tu te rends pas compte que quand le monsieur il t'a ouvert, c'est pas le bon copain que tu viens voir?
4: Bah non.
1: Et alors, qu'est-ce que tu fais? Tu rentres et tu dis, bah je boirais bien un petit café, comment ça se passe?
4: Presque.
1: Mais il a dû être content, le monsieur, que t'es rentré chez lui.
4: Et oui.
1: Il a pas appelé la police quand même, t'es sorti tout seul, tu t'es rendu compte de ta bêtise.
4: Oui.
1: Alors c'est pas que ça, hein. Il lui arrive tout le temps des aventures. Par exemple, quand il fait sauter des crêpes, bah c'est rare qu'elles tombent dans la poêle, hein. Elles vont au plafond, par
4: oui.
1: terre.
4: Voilà, exactement.
2: Ils arrivent chez le voisin.
1: Tu ne peux pas si bien dire parce qu'elles sautent par la fenêtre.
2: C'est pour ça qu'il va les récupérer en fait.
1: Et surtout, elles vont même sur la tête de ce pauvre chien, dis donc. Pauvre Staffy avec une tête de crêpe. Ben, ça te fait rire, pauvre Staffy, comme il doit être content, tiens. Alors, c'est pas grave, tu les manges quand même, il y en a qui arrivent dans la poêle.
4: Oui.
1: Tu sais quoi, c'est déjà pas mal. Voilà. Alors, écoute, j'espère que tu vas marquer 3 points de plus. C'est la question à choix multiple. Je te pose la question, je te propose des réponses. Évidemment, à mon top chrono, tu as 10 secondes pour me donner ton choix. Tiens, un petit
5: exemple. Fais pas si, fais pas ça.
1: Alors, Jacques Dutronc. Aujourd'hui, mardi 28 avril, ce n'est pas que la Saint-Valérie.
2: Oui, mais quand même.
1: C'est l'anniversaire de notre ami Jacques Dutronc. Alors, joyeux anniversaire, Jacques Dutronc, on t'embrasse. Et est-ce que tu sais, Christophe, dans quel groupe a débuté Jacques Dutronc dans les années 60? Écoute bien. Les Chaussettes Noires, El Toro et les Cyclones, les Chats Sauvages, les Bastiano.
2: Oui.
1: Alors, dans quoi il a débuté dans les années 60? Les Chaussettes Noires, El Toro et les Cyclones, les Chats Sauvages, El Bastiano. Top chrono, 10 secondes.
4: Les taureaux et les cyclones.
1: Les taureaux et les cyclones. Oui. Il a fait ses débuts comme guitariste dans ce groupe au début des années 60. Bon, le groupe a sorti des titres et ensuite, il est parti solo. Il a explosé avec et moi.
6: Ah oui.
1: Voilà, toc-toc.
2: Ah, les Chaussettes Noires, c'était Eddie Mitchell.
1: Puis Dick Rivers, c'était les Chats Sauvages. Bref, allez, ça fait 7 points pour Christophe.
2: Oh là là, attention Catherine. Mmh. Attention. Catherine, est-ce que tu as envie de chanter pour t'encourager toi-même? Ou on en reste
7: oui.
2: là? Oui, ah c'est vrai, tu veux chanter quelque chose?
1: Bah oui.
2: Allez,
7: non,
2: vas-y.
7: Non, pardon, j'avais compris.
2: Ah non, parce que nous on chante à tout moment.
7: Ça suffit, vous allez
2: depuis midi, on n'arrête pas.
7: En moins,
2: mais pas du tout, pas du tout. Catherine, toi tu fais partie, t'es à la retraite, on l'a dit, il y a un an et demi, et t'as décidé de profiter de la vie. On ne peut que t'encourager. Avec Patrick, vous avez acheté un camping-car.
8: Je suis peinard.
7: Oui.
2: Raconte un peu l'aventure avec le camping-car.
7: Oui, bah du coup, on aime bien partir dès qu'il y a un petit rayon de soleil, il fait beau, allez hop, on n'est pas loin de la côte. Soit on va sur la côte normande ou la Bretagne un petit peu plus loin. Et on a été même jusqu'en Hollande, là, on a été

0: voir les tulipes, les moulins, c'était magnifique hein, en mars.
1: C'est la liberté, voilà, quoi. Le camping-car, c'est ouais, super. Voilà. On se pose un peu où on peut.
0: Dans ton cas, le chien, elle est heureuse comme tout. Elle est au milieu entre papa et maman. Et voilà.
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1: Comment ça va les amis?
2: Bonjour.
3: Très bien, et vous?
1: Bah ça va, alors. Franck, qui a 52 ans, joue avec Issy Touraine.
3: Oui.
1: Tu habites à Chanceaux sur Choisy.
3: Oui.
1: Alors, comment s'appellent les habitants de Chanceaux? Les chanceux?
3: Non, les cancéliens et canceliennes.
1: Hop, hop, hop. Tous les cancéliens, toutes les cancéliennes. Ils vont chanter sur le refrain. Alors, tu as deux filles, Sarah et Chloé.
3: Oui.
1: Jusqu'ici, j'ai bon. Et alors là, va falloir m'expliquer, mon petit canard, pourquoi ton surnom, c'est Cauchemar.
2: Fais peur.
3: Alors, parce que tout le monde me prend pour un cauchemar. En fin de compte, est-ce que je fais peur aux gens alors que je suis un homme très gentil? Je sais pas. Tout le monde m'appelle Cauchemar. C'était mon surnom et c'est resté comme ça.
1: Cauchemar, carrément. Tiens, voilà le cauchemar
2: qui arrive. C'est moche.
3: Exactement.
1: Mon Dieu, mais même... Non, pas tes amis quand même, si?
3: Si, tout le monde. Ma famille, tout le monde m'appelle Cauchemar.
1: Oh my... Mais tu dois faire des trucs quand même. T'as réfléchi déjà? Est-ce que tu fais
3: non.
1: des... Mince.
3: Je vous dis, c'est un homme très gentil, mais pourtant, voilà, tout le monde m'appelle Cauchemar.
1: Oh mon Dieu. Bon, bah écoute, j'ai envie de te dire.
2: Vous n'avez pas de chance, Valérie.
1: Ah non, mon petit cauchemar. Surtout que Franck, il avait envie de jouer avec moi. Parce que Franck. Franck, il a demandé à jouer avec
3: Franck,
1: moi. Il est.
3: Parce qu'il a toujours rêvé de maroufler avec vous.
1: Et voilà. Et oui, il bricole, mon Francky. Il adore.
3: Exactement.
1: Mais oui. Il maroufle, il fait tout dans la maison. Il paraît que t'adores le bricolage. Mais voilà.
3: Exactement, j'ai fait ma maison moi-même.
1: Oh là là là là là là. Bon bah rien ne t'échappe. Le placo, le béton, les tout.
3: L'électricité, le plomberie, enfin tout.
1: Oh là là là là, mais quel homme complet.
2: C'est un cauchemar.
1: Non, c'est pas un cauchemar pauvre. Non, il a fait sa maison tout seul, il est fort.
2: Il a fait sa maison tout seul.
1: Exactement. Exactement. Bon, alors écoute, on va tout de suite marquer le premier point, histoire de montrer qu'on est les plus forts, nous les maroufleurs. Tiens, un petit extrait.
3: Exactement.
1: Allez, encore un petit verre de vin, une chanson de chantier, tiens.
2: Ah.
1: Alors,
2: c'est
1: une chanson de chantier. Vous savez ce que c'est le plus bel outil du chantier?
2: Le verre,
1: non, la bière. Ouais. Allez, au Royaume-Uni, figure-toi qu'on a découvert une cave à vin du 19e siècle sous un parcours de golf. Alors, est-ce que c'est vrai qu'au Royaume-Uni, on a découvert une cave à vin du 19e siècle sous un parcours de golf? Vrai ou faux? Top chrono, 5 secondes.
3: Faux.
1: Eh ben non, c'est vrai. Figure-toi que sur le parcours de Darwin Park à Trafford, eh bien, le green s'est effondré. Et sous le green, il y avait une cave voûtée remplie de bouteilles centenaires. Bon, alors, elles étaient vides, mais c'était quand même... une cave à vin. Donc, pas de points pour toi, mon Francky.
2: Oh là là, il porte bien son nom, celui-là, Cauchemar. Ça démarre mal. Gwenaëlle, bonjour et bienvenue.
4: Bonjour, bonjour.
2: Bonjour, bonjour. Avec Issy Armory, comment s'appelle l'endroit où tu vis? Je te laisse le prononcer parce que c'est compliqué pour moi.
4: Noyal-Châtillon-sur-Seiche.
2: Noyal-Châtillon.
4: Deux communes confusionnées.
2: Ok, alors du coup, comment on appelle les habitants de Noyal-Châtillon-sur-Seiche en Ille-et-Vilaine?
4: Les Castelnaudais.
2: Ah oui, rien à voir.
1: Rien à voir.
2: Sois la bienvenue, tu as deux grandes filles déjà. Comment elles s'appellent tes filles?
4: Mathilde et Chloé également.
2: Qu'est-ce qu'elles font? Parce qu'elles ont plus de la petite vingtaine, elles sont étudiantes, elles travaillent, qu'est-ce qu'elles font?
4: C'est ça, elles sont étudiantes, ouais.
2: Toutes les deux dans quoi? Qu'est-ce qu'elles étudient?
4: La politique internationale.
1: Oh my god.
2: D'ailleurs, on va régler ce problème tout de suite. Il paraît que t'aimerais bien déjeuner avec Donald Trump. Pour lui remettre un petit peu les...
4: quelques vérités à lui dire.
2: Voilà.
1: Surtout en ce moment.
4: Je mettrais Poutine à côté et on ferait peut-être une petite remise à plat de certaines choses.
1: Oula. Oh my god.
2: Les points sur les i et les machins au carré. Ok.
1: Allez.
2: Bon, Gwen, évidemment, Gwenaëlle. Gwen, c'est ton petit surnom. T'as des poules à la maison aussi, c'est pour les œufs le matin?
4: Ah oui, mes petites cocottes, ouais. Donc, l'entretien du jardin, tout ça, c'est formidable.
2: C'est trop mignon.
1: Les œufs coques le matin.
2: Ah, c'est délicieux. Non, mais les œufs de la poule, quoi.
1: Bah, tu connais les. Tu manges des œufs de chien, toi, ou pas? Non, c'est juste pour savoir.
2: Les œufs de la campagne, c'est ça que je voulais dire. Les vrais œufs, quoi. Oui. Voilà,
1: mais en fait, les œufs, ils viennent tous de la campagne. Il n'y a pas beaucoup de Parisiens.
2: Écoutez, commencez pas.
4: Elle est taquine, elle est taquine.
2: Le mot est fait, madame, vous savez. Le mot est fait.
1: Et ça y est, c'est parti. Allez, au taquet, exactement. Merci, Gwen.
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1: Alors Nathalie, on va parler d'amour, on va parler de ta rencontre avec Franck, ah là là. Ça s'est passé dans un endroit où on dirait pas que ça peut être une rencontre de l'amour, hein. Ça s'est passé au Center Park de Picardie.
2: Ah.
3: Oui.
1: Ah et voilà. Et oui, parce qu'elle part, avec ses enfants, ma petite choupette, elle va avec ses enfants fêter Noël au Center Park, faire du toboggan, à qui mieux mieux. Et là, tout le monde fait la fête. Et même le Père Noël fait la fête, c'est ça? Il danse, le Père Noël.
3: Au début, il était sur son fauteuil de Père Noël, et puis il y a eu à la queue leu-leu qui s'est lancée, et puis je ne l'ai pas laissé prendre le début de
1: la queue leu-leu
3: pour tout le monde, et je l'ai pris devant moi, et puis il s'est dit, mais qu'est-ce que c'est cette donzelle, et puis voilà.
1: Alors, et puis voilà.
3: C'est notre première rencontre.
1: Voilà, le lendemain, pof pof, il lui propose quand même de boire un verre avec le Père Noël, hein, parce que le Père Noël, il finit à 20h, et du coup,
3: voilà,
1: il a séduit et la maman et les enfants. Bim, bam, boum. Tout ça sous la piscine avec les vagues.
3: Lui n'allait pas à la piscine parce qu'il travaillait.
1: Ouais.
3: Mais voilà, après son réveillon de Nouvel An à Center Park où il gérait toutes les équipes d'animation, eh bien, il est venu me rejoindre chez moi.
1: Et voilà.
2: Vous êtes en train de me dire que c'est la Mère Noël qu'on a au téléphone.
1: Exactement,
2: là.
1: Nous avons la
2: Elle
1: Mère Noël.
2: Elle s'est mariée. Noël.
1: Évidemment.
2: Ah ouais, quand même.
1: Elle a épousé le Père Noël.
2: Oh,
1: vit avec les lutins là-haut, dans le Nord. Et donc, ça fait 18 ans que vous êtes ensemble.
3: Oui.
1: Ça, c'est de l'amour. Et ça fait 12 ans que vous serez. Enfin, ça va faire vos 12 ans en juin, c'est ça?
3: C'est ça.
2: Mais dites-moi, Valérie, est-ce que ce serait pas temps de ressortir.

0: hein.
1: C'est une chanson d'un 30 avril.
0: Voilà, voilà. Exactement.
1: Tenez, elle est avec le Père Noël.
0: Bien sûr, son mec, c'est le Père Noël. Alors, Nathalie, écoute bien, c'est une question qui peut te permettre de gagner 3 points de plus. C'est la question à choix multiples. Écoute bien la question et ensuite les choix. Combien de touches possède un clavier d'ordinateur standard, le clavier de base? Alors, écoute bien. 71, 98, 105 environ, ou le nombre de dents de Éric Bastien. Alors, combien de touches possède un clavier d'ordinateur standard? 71, 98, environ 105. Le nombre de dents d'Éric Bastien, top chrono, 10 secondes.
1: On peut appeler un lutin si elle veut comme ami. Hein.
2: Moi, je dirais 105. Hein.
0: Et tu... Eh ben, tu fais très très bien. Wow. 105, Azerty, QWERTY, c'est 105 touches avec des variations selon les modèles. Bravo, 3 points de plus, tu as 6.
1: C'est facile pour elle, il y a tous les cadeaux à la maison, voilà, il y a des ordinateurs partout. La femme du Père Noël quand même, cette émission est classe. Sébastien, tu as une relation cachée avec quelqu'un de connu dans le monde ou pas du tout?
3: Non, du tout.
1: Bon, pas du tout. Sébastien, il est en couple avec Élodie. Comment vous êtes rencontrés avec Élodie? Bah, si c'est pas indiscret. Hein.
3: Sur une application de rencontre.
1: Une application de rencontre, ok. Alors elle était gendarme.
3: Oui.
1: Elle l'est peut-être encore d'ailleurs. Hein.
3: Non.
1: Non, elle est plus gendarme. Mais alors, elle habitait pas en Alsace?
3: Non, dans les Vosges.
1: Elle était dans les Vosges. Elle était où dans les Vosges? À quel endroit?
3: Épinal.
1: Ouais, donc Épinal, l'Alsace, pas très loin, mais c'est pas totalement à côté. Du coup, vous avez fait comment? Des petits allers-retours?
3: En fait, elle venait chez moi. Et le 2 mars, on s'est mis en couple.
1: Là, récemment, le 2 mars?
3: Non, ça fait 10 ans.
1: Ah, ça fait 10 ans que vous êtes ensemble, un 2 mars. Bah écoute, félicitations. Donc elle est venue s'installer en Alsace. Tu peux nous rappeler l'endroit où tu vis, pour que je ne l'écorche pas?
3: À Ebersheim.
1: Voilà, et comment on appelle les habitants, d'ailleurs?
3: Je sais pas. Et pour ça et moi, à mon avis.
1: D'accord. On va quand même parler un petit peu de l'Alsace et de la cuisine alsacienne, juste un instant. On a dit que tout à l'heure, tu aurais rêvé d'être cuisinier. Tu continues de faire de la cuisine. T'as quelques spécialités comme ça, alsaciennes? On entend la musique d'ailleurs.
3: Choucroute, bake-off.
1: Toi, tu fais quoi?
3: Mariné.
1: Ouais.
3: De tout.
1: Je sais pas, à cette heure-ci, tu nous proposerais quoi à 13h là?
3: À 13h, une omelette.
1: Ah, une omelette alsacienne?
0: Ah, c'est bon.
1: C'est quoi la spécialité de l'omelette alsacienne? Qu'est-ce qu'elle a de particulier?
3: Avec du lard, des champignons, oui. Une petite salade avec des petits croutons par-dessus. Mmh. Un petit peu vosgien et alsacien en même temps.
1: Et un petit vin alsacien avec modération. Oui, il faut bien un peu de salade parce qu'avec du lard, il faut se donner bonne conscience. Mais écoute, ça donne envie.
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2: Mettez vos oreilles dans le vide avec le duo Belle Dame. Bientôt trentenaire, Tommy et Nathan, son frère jumeau, au Savoyard de la Vallée de l'Arve et surtout musiciens. Ils ont créé Belle Dame. Ils écrivent, ils composent, ils chantent et jouent. Guitare, clavier et machine. Et fin 2025, Belle Dame a sorti ce single Dans le vide. 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
2: Salut à toutes, salut à tous et ravie de vous retrouver. Toutes ces soirées musicales que nous passons ensemble du lundi au dimanche avec, vous le savez, de petites variantes pour le week-end. Demain dimanche, ce sont les auditrices et les auditeurs de Décibel qui choisiront la musique. Et ce soir, un invité, et pas des moindres, donc un incontournable, je le disais, Jean-Luc Reichmann. Et je dois vous dire que la playlist qu'il a choisie pour vous, on sent que monsieur a commencé à la radio. On y court. Il n'est pas midi, alors je ne vous dis pas bon appétit, Jean-Luc Reichmann.
3: Non, mais le gars, il est automatisé. D'un seul coup, il est midi. Je ne comprends pas, il est midi moins 7. Non, écoutez, je suis très très heureux d'être là. J'adore la radio, je suis un fan de radio.
2: Déjà, vous avez une voix de radio.
3: Je ne sais pas de quoi vous parlez.
2: Oh là là, tout dans la gorge. Non, mais c'est incroyable, bravo, bravo, c'est magnifique. Jean-Luc Reichmann, donc oui, vos débuts à la radio, et puis ensuite la télé, et la fiction, c'est ce qui arrive en dernier sur votre CV. Mm-hmm. Vous n'êtes pas que acteur d'ailleurs, hein. Mm-hmm. Vous êtes aussi dans les coulisses de Léo Mattei, mm-hmm. puisque vous faites partie de l'équipe de production, on dit, c'est ça?
3: Oui, en fait, on a créé carrément cette série, elle est française, donc effectivement, on est dans la production artistique, pas du tout en ce qui est des contrats, des chiffres et de l'argent, loin de là. Moi, ce qui m'intéresse avant toute chose, c'est de faire passer des messages, comme vous le savez, aussi bien sur les enfants, qui pour moi est la chose la plus importante de la vie. L'enfance et la différence sont mes deux combats. Alors effectivement, ça a commencé jeudi dernier avec un premier épisode. Et puis tous les jeudis soirs, pour l'instant, il y a Léo Mattei, Brigade des mineurs. Oui, donc on a créé ça. Série française, création 100% française, qui s'exporte, ma bonne dame Émilie.
2: Qui regarde ça dans le monde?
3: Dans 51 pays. Dans le monde. Ah, ça, elle rigole plus du tout, là.
2: Ah non, je suis bluffée.
3: Et le 51e pays, ça a été le Japon qui a accepté de nous diffuser cette production française. Alors là, ça rigole moins, hein. Ouais. Vous avez vu, elle rigole
2: pas. Je rigole
3: moins,
2: pas du tout, là. Non, je suis épatée parce qu'il y a évidemment d'excellents concepts français qui peuvent être adaptés à l'étranger. Genre, ils nous sucent nos idées et puis ils les font à leur manière. Mm-hmm. Mais là, vraiment, que vous soyez diffusé comme ça partout dans le monde, bah, je vous félicite.
3: Ouais, c'est gentil. Ouais. À l'époque, il y avait un slogan en France, vous n'étiez pas qui disait en France on n'a pas de pétrole mais on a des idées. Et ben voilà, je me suis battu, il paraît que c'était pas possible de créer une fiction française il y a 13 ans, et ça fait 13 ans, donc 64 épisodes qui sont diffusés un peu partout dans le monde pour défendre la cause des enfants. Ça veut dire que 13 ans plus tard, ça marche toujours. On aurait aimé que ça marche plus, mais bon, comme vous voyez, l'enfance est au cœur en plus de l'actualité en ce moment avec tout ce qui se passe partout, donc il faut mettre de temps en temps le doigt où ça fait mal, c'est-à-dire que nos enfants, il faut les prendre comme des personnes à part entière, et puis les respecter aussi, les écouter surtout.
2: Oui, c'est ce que fait votre personnage Léo Mattei, et il se bat pour les enfants. Léo Mattei, Brigade des mineurs, donc ça a recommencé sur TF1 avant-hier. Ça va cartonner cette nouvelle saison. Il y a plein de nouveautés, on en parlera tout à l'heure.
3: Avec plaisir.
2: Mais on est aussi là donc pour la musique ensemble, Jean-Luc. Vous m'avez fait une playlist. Je veux pas vous flatter, mais franchement, je fais un petit coup d'œil en régie, et vous êtes dans notre top 3 de l'année, là.
3: Mais non, qui sont les deux premiers?
2: Je vous dis pas.
3: Ah, vous voyez, vous voulez pas vous fâcher avec personne.
2: Si, alors il y a Adamo qui nous a fait une playlist incroyable.
3: C'est encore une autre génération. Tombe la neige, laisse mes mains sur tes hanches.
2: Mais il écoute des trucs assez récents aussi. Oui. Il nous a sorti un Shakira ou un truc comme ça, c'était très drôle. Mm-hmm. Mais là, votre playlist, Jean-Luc, elle est éclectique, elle est réjouissante. On va chanter très fort. Alors, je rassure tout le monde, c'est la Saint-Valentin, mais on va pas être emmerdé par les slows, visiblement c'est pas votre truc.
3: Non, il y a des petites choses un petit peu nostalgiques, mais enfin vos auditeurs de ici, je pense qu'ils vont être sensibles. Je me suis adapté aussi, bien évidemment, à votre auditoire qui, je pense, va apprécier ces petits moments.
2: Oh oui, on y est sensible. On commence avec Joe Dassin.
3: Ah,
2: l'équipe à Jojo.
3: Mais oui.
2: Alors, est-ce que ça fait partie de vos chansons totem, genre sur un tournage, au moment de commencer pour se donner la pêche?
3: Je peux pleurer à chaque fois que j'entends cela, parce que mon papa appelait ma maman Jo. et Jojo. Et dans l'équipe à Jojo, eh ben, il n'en manquait jamais. C'était toujours une bande. Et papa était un petit peu plus pudique, réservé, alors que maman, Jojo, qui s'appelait en fait Josette, eh ben, dans l'équipe à Jojo, il n'y en a jamais un qui manquait. Et c'était toujours la joie, c'était toujours le partage. Joe Dassin, c'est papa, c'est maman, dans la voiture, quand on partait en vacances, qu'on cherchait à regarder les plaques d'immatriculation.
2: Ah oui, le grand jeu des enfants devant les écrans.
3: Mais ouais, c'était ça. Eh ben, on écoutait l'équipe à Jojo, et puis quand maman est partie, eh ben, on a mis ça le jour de son enterrement, et à chaque fois c'était l'équipe à Jojo, c'est-à-dire que maman c'était plein de positivisme, plein d'espoir, on buvait toujours l'apéro avec, avec Jojo, et puis c'était toujours des prétextes pour se rassembler, pour chanter et puis pour vivre la vraie vie.
2: Oh là là, elle est pour Jojo alors celle-là, et pour vous toutes.
3: Pour ma maman, vous allez voir, vous allez chanter, hein. Et puis il ne faut pas que je pleure en plus, hein.

0: Qu'est-ce qu'on était bien dans l'équipage Jojo. Jean-Luc Reichmann, beau premier choix pour démarrer la soirée.
1: C'est super gentil. Non mais vous voyez, j'ai encore les yeux qui brillent.
0: Ouais.
1: Pierrot, en fait, Pierre, c'était mon père. Et dans l'équipage Jojo, je réécoutais ses paroles. Je ne vais pas chialer, je vous promets, je ne vais pas le faire. Voilà, je notais, comme vous pouvez le voir, il n'y avait jamais un copain de trop dans l'équipage Jojo. On partageait tout et on n'avait rien. C'est-à-dire qu'aujourd'hui, imaginez-vous, avec les réseaux sociaux, ils ont tout. Il y a une éducation pour les enfants, puisqu'on parle de Léo Mattei, de la Brigade des mineurs. Aujourd'hui, ils font leur éducation avec, effectivement, tous ces réseaux sociaux, avec leurs ordi, leurs portables, etc., leurs smartphones. Mais là, c'est la quintessence même de l'humanité, du partage. On allumait une cigarette et tout s'allumait. C'était quelque chose de dingue. Voilà, qu'est-ce qu'on était heureux, qu'est-ce qu'on était bien. Mais ils avaient rien, quoi.
0: Ouais.
1: Et c'est avec ces petits riens qu'on fait des grands tout. C'est ça, l'éducation. Il faudrait y revenir un petit peu à cette base humaine. Vous voyez,
0: chaleur humaine, ouais.
1: Ah ouais.
0: Ouais, vous avez raison.
1: Mais rien, et puis l'écoute de l'autre autour d'une table, et puis on se parle, quoi. C'est ça, en fait. C'est pour ça que j'adore la radio. Que... Voilà, je suis un fan de radio, je suis un malade de radio.
0: Et il est fort en radio, vous l'avez.
1: Mais non, mais c'est la vérité. Là, en plus, on n'est pas filmé.
0: Non, on a le droit d'être moche. En vrai, on est très beau, je vous l'annonce.
1: Non,
0: cette soirée de Saint-Valentin.
1: Vous oui, mais...
0: Quand même, voilà. On est beaux gosses, on s'est mis en noir et tout.
1: Ouais. Oui, c'est vrai que c'est la soirée. C'est bizarre qu'on se retrouve une soirée de Saint-Valentin.
0: Ben,
1: vous et moi.
0: Oui, quand même, Jean-Luc.
1: Seul. Et en plus, il n'y a pas de lumière, il n'y a rien.
0: Et c'est notre premier date. On s'était jamais rencontrés.
1: C'est la classe. Moi, je dis c'est la classe. Voilà. Ici, c'est la classe.
0: Alors ça, je pense que l'équipe va le découper.
1: Ouais, c'est ça.
0: Et on va l'entendre toute l'année.
1: Comme dirait Jean-Luc, ici, c'est la classe.
0: Jean-Luc Reichmann, oui. Le seul slow de la soirée, puisque c'est la Saint-Valentin,
1: oui.
0: J'ai choisi le slow des slows. Hôtel California, que nous appelons entre nous 6 minutes 05 pour conclure.
1: Ouais.
0: Est-ce que vous l'avez testé?
1: Elle s'appelle Anaïs, Iris.
0: Iris, la réalisatrice de l'émission.
1: Iris, coupez la lumière, parce que pendant 6:05, il va se passer des trucs. Non, Hôtel California, alors vous, ça ne vous parle pas, mais moi, Hôtel California, mais j'ai dansé des slows.
0: Mais moi aussi, qu'est-ce que vous croyez?
1: Maintenant, vous êtes toute jeune, arrêtez.
0: Oui, mais c'est un slow qui se transmet, je pense.
1: Ouais, et puis qui se transforme aussi, et puis qui se transmute, et puis je trouve qu'il est transgénérationnel.
0: Ouais.
1: On a vécu des émotions, c'est-à-dire qu'on peut s'arrêter, vous écoutez ça quand vous êtes en voiture, puisqu'il y a beaucoup de gens qui sont en voiture qui nous écoutent en ce moment, et puis vous oubliez tout, quoi. Vous oubliez tout, vous faites appel à un affect, à des souvenirs, à des émotions. C'est ça, en fait, la radio. Et Hôtel California, la Californie, pour nous, ça nous est rêvé quand on avait 14-15 ans. C'est quelle année, ça?
0: 77.
1: 77, voilà. Ouais. Donc, j'étais ado.
0: Ouais.
1: Et ça nous est rêvé, la Californie. On rêvait d'aller aux États-Unis. Et puis après, on y est allé, puis on n'a pas été déçus du tout. Donc, voilà, c'est encore un fantasme. Et puis, quand vous écoutez la mélodie... Non mais attendez, Hôtel California, Eagles.
0: Les mecs sont forts.
1: Ah ouais, non seulement ils sont forts, mais ça envoie.
0: Et nous, puisque ici c'est la classe, l'a dit Jean-Luc Reichmann,
1: ouais.
0: On ne coupe pas Hôtel California.
1: Non.
0: Vous avez vraiment 6 minutes 05 pour conclure, les amis. Force à vous.
1: Si toutefois vous allez en soirée avec votre belle, avec votre beau, n'hésitez pas à garder cette musique de dingue. Ça s'appelle, pour votre soirée de Saint-Valentin, les préliminaires, avant que ça fasse boum boum.

0: la guitare quand même.
1: Ah bah, une merveille. Non, merveille.
0: Bah, soirée de Saint-Valentin.
1: Bah oui, hein. Vous écoutez, ici c'est la Saint-Valentin. Alors si vous nous écoutez, c'est peut-être que vous n'avez pas de rancard. Ouais. Donc Jean-Luc Reichmann et moi, on vous embrasse.
0: Voilà, c'est ça. On est de tout cœur avec vous. Et de temps en temps, il vaut mieux être seul. Je tiens à le préciser.
1: Que mal accompagné.
0: Avec sa petite radio ici. On est tranquille, ici et maintenant. Voilà, on est là. Soirée de Saint-Valentin avec Émilie. On se découvre, on parle de la vie.
1: C'est, on est pas mal, hein.
0: C'est très très bien.
1: Est-ce que vous nous feriez pas un peu danser, Jean-Luc?
0: Mais avec beaucoup de joie et de gaieté, bien évidemment.
1: Ouais, hein, parce que bon, là, Hôtel California, ok, ouais. Mais en 2025, on a beaucoup dansé sur une chanson que vous avez choisi de partager avec nous ce soir, qui s'appelle Soleil Bleu.
0: Alors, Soleil Bleu, je trouve, on parlait d'optimisme, c'est un grand coup dans le micro que vous venez de faire.
1: Pardon.
0: Je ne vous raconte même pas la preneuse de son, la réalisatrice.
1: Sarah et Iris, elles n'ont plus d'oreilles.
0: Cette femme est troublée un soir de la Saint-Valentin et elle ne s'est jamais touché le micro comme ça devant tout le monde.
1: Jamais.
0: Oh, laissez-moi vivre comme je veux, les pieds dans l'eau et la tête en feu. Oh, laissez-moi vivre comme je veux, sur des nuages sous mon soleil bleu. Quand j'ai entendu ça, Louisa, j'ai trouvé qu'il y avait une espèce de fraîcheur qui arrivait. Et en plus, ça allait bien avec vos logos tout bleus, bleu ciel, ici, France Bleu, enfin la vie, quoi.
1: Magnifique.
0: Et je trouve que ça fait du bien.

0: pour se mettre à danser avec Louisa.
1: Ah ouais.
0: On y va ?
1: On y va.
0: Allez, c'est
1: attention, ça va vous faire bizarre. Regardez ça. Regardez. On est déjà sur une plage, là, non ?
0: Ah, complètement.
1: Vous voyez ça, les rochers, le sac, le ressac, le mou et le remous.

0: Si vous êtes fan de Louisa, que vous avez peut-être découvert avec, avec cette chanson, sachez qu'elle sortira au printemps prochain un album un peu en français, un peu en portugais brésilien, puisqu'elle est d'origine brésilienne et elle a bien fait danser notre invité Jean-Luc Reichmann.
1: Oui, c'est moi.
0: Ça va, Jean-Luc ?
1: Je vais très très bien. Je suis heureux parce que voilà, j'étais en pleine promo de Léo Mattei et là c'est une espèce de petite bulle avec vous. Je suis très très content.
0: Ah, merci. On va en reparler de Léo Mattei puisque la nouvelle saison a commencé avant-hier.
1: Jeudi.
0: Si vous voulez en savoir plus et notamment les nouvetés de cette nouvelle saison, eh ben il faut rester dans le coin parce qu'avec Jean-Luc on fait une petite pause, on revient dans 22 secondes, comptez bien.
1: 22, 21, 20.
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0: Et notre invité, c'est Jean-Luc Reichmann à la télé le midi et le soir dans le rôle de Léo Mattei. Léo Mattei, c'est le commandant de la brigade des mineurs à Marseille. Quelle bonne idée de tourner à Marseille. Quel kiff à chaque fois.
1: Ah ben c'est Marseille, c'est la lumière, c'est le respect de la différence, c'est la tolérance, c'est les paysages.
0: C'est le bordel aussi. C'est mais c'est ça qui est bien.
1: Ouais, mais c'est l'amalgame de tout ce qui se passe en ce moment dans la société.
0: Ouais.
1: Donc effectivement, mais moi je trouve que ça se marie très bien. Alors effectivement, moi je me sens bien au stade Vélodrome, je me sens bien à Marseille, parce qu'il faut se mêler à la vie locale et c'est ça aussi l'acceptation des enfants. Là il y a un enfant qui s'appelle Caïs, qui est magnifique dans Léo Mattei, qui est un pur produit marseillais.
0: Avec un accent.
1: À couper au couteau.
0: C'est Pagnol, c'est bébé Pagnol.
1: Mais quand on a Bengouz, voilà, qui représente Marseille, on a effectivement Roland Courbis, qui a été à l'Olympique de Marseille, on a Adil Rami, dans les épisodes qui vont arriver. Mais Marseille, pour moi, c'est le reflet de notre belle province, la région PACA. Alors, on tourne un petit peu dans toute la région PACA.
0: Ouais.
1: Mais c'est le reflet de la couleur, de la joie, et puis de notre belle France que vous représentez si merveilleusement bien dans vos radios ici.
0: Ah, alors ça c'est sympa de le préciser.
1: Non mais c'est vrai en plus. Non,

0: C'est vrai parce que c'est la vie locale. Ouais. Et en fait, c'est synonyme de proximité. Mais vous savez, Léo Mattei, c'est de la proximité. Et puis c'est mettre le doigt de temps en temps où ça fait mal, cette proximité avec les enfants.
1: Ouais.
0: Les prendre une fois de plus comme des personnes et les écouter et savoir les écouter. Parce qu'autrement, ça fait des drames. Voilà, l'actualité, elle est pleine d'enfants, elle est pleine d'adolescents. Et Léo Mattei, c'est la seule fiction qui revendique Brigade des mineurs et faites attention à nos enfants.
1: Et c'est très beau, et ça a en plus énormément de succès, ça a recommencé avant-hier. Léo Mattei, une nouvelle saison, vous avez cité quelques invités, j'ajoute Ariane Brodier et Vanessa Demouy.
0: Oui, ça c'est
1: on
0: pour...
1: choisit pas les plus moches, Jean-Luc.
0: Non, c'est pour...
1: Ça va C'est pas trop dur, Léo Mattei.
0: Vanessa Demouy, c'est pour la semaine prochaine, vous allez la voir comme jamais vous l'avez vue. Alors c'est vrai qu'en ce moment, elle est dans sa quotidienne, bien évidemment. Et puis, qu'elle interprète avec brio, mais Vanessa Demouy, c'était la petite amie quand même de tous les Français pendant des années. Et là, elle a passé 50 balais, elle arrive sans maquillage, sans rien, nude, mais totale. Et vous allez voir, c'est une maman qui est en détresse jeudi prochain et qui a perdu sa fille depuis un an, elle la recherche. Et en parallèle, il y a des enfants, c'est assez rigolo parce que c'est un peu comme, je sais pas si vous avez la référence de Stranger Things.
1: Oui, c'est la série enfants, de Netflix.
0: Oui, exactement. Ouais. Ce sont les enfants qui font leur enquête en parallèle de la brigade des mineurs. Et à un moment donné, je trouve que c'est la réunion de toutes les générations dans cette transmission. Et Mattei dit attention, vous pouvez pas faire n'importe quoi. Oui, mais nous, on va vous aider. Nous, on va trouver la solution. Et c'est vachement intéressant de voir la belle Vanessa Demouy au milieu de tout ça, parce que c'est une femme qui est totalement en perte de vitesse, parce qu'elle cherche sa fille depuis un an qui a disparu. Et c'est un épisode vraiment hyper, hyper touchant. Vous
1: ça, c'est la semaine prochaine.
0: Ah ouais, c'est jeudi prochain. Ouais.
1: Là, on cite aussi celles et ceux qui partagent l'écran avec vous dans tous les épisodes de Léo Mattei. Il y a Louvia Bachelier.
0: Oui, Louvia Bachelier qui joue aussi dans Demain nous appartient et qui est merveilleuse. 24 ans, une fille pleine de vie, avec des yeux qui brillent, qui n'a pas son portable entre les prises, qui est totalement vouée à la cause des enfants. Elle est magnifique, elle est solaire.
1: Vincent Desagna,
0: oh là là.
1: Monsieur Morning Live.
0: Morning Live.
1: Il est parfait.
0: Ah oui, avec Michael Youn, c'était la bande de Fatal Bazooka et de Foot à Cagoule.
1: C'est ça. Oui. Il y a Roman Portail, Gwendal Marimoutou et Natacha Saint-Pierre. C'est marrant, c'est deux chanteurs, Gwendal Marimoutou et Natacha. Et puis vous avez eu Stomy Bugsy aussi, il n'y a pas longtemps, dans Léo Mattei. Il y a un truc avec les chanteurs, vous trouvez que ce sont des bons comédiens?
0: Ouais, non, mais je trouve que ceux qui ont envie de défendre la belle cause pour se rejoindre à nous sont les bienvenus.
1: Ouais.
0: Alors effectivement, Natacha Saint-Pierre, c'est ma petite amie dans le film, hein, je tiens à le préciser. Mais voilà, elle est pleine de peps, elle est très très élégante, et puis Gwendal, Gwendal Marimoutou, il est solaire aussi, metteur en scène de choses fantastiques en ce moment. Non, mais il faut laisser la place aux jeunes, et puis les gens qui veulent se rallier à nous sont les bienvenus.
1: Très bien, ralliez-vous à Léo Mattei, Brigade des mineurs. La nouvelle saison a commencé avant-hier et vous avez rendez-vous avec Jean-Luc Reichmann, donc tous les jeudis soirs sur TF1 et sur TF1+.
0: Oui, c'est ça, oui.
1: Très important, TF1+.
0: Ah bah oui, maintenant c'est le replay.
1: Je sais pas comment ça marche, mais c'est important. Moi, je regarde.
0: C'est à la demande, en fait.
1: À la demande.
0: Ah, vous avez pas le. Oui, oui. Mais c'est bien de prendre la télé quand on veut.
1: Bah oui, c'est formidable.
0: En plus, c'est gratuit, je crois. Oui. Donc.
1: Merci TF1+.
0: Voilà, c'est ça. C'est bien le replay quand même.
1: Ah là là. Allez, ça aussi, c'est gratuit. Une playlist sur mesure pour vous, pour ce samedi soir, par Jean-Luc Reichmann, qui, pour celles et ceux qui ont raté le début de l'émission, je le rappelle, a fait le début de sa carrière à la radio. Donc les disques, la musique, il connaît et il en parle avec amour et gourmandise. Et là, c'est Véronique Sanson qui débarque, Jean-Luc.
0: Beaucoup de gourmandise. J'ai eu la chance de la rencontrer, de l'interviewer. C'est une femme avec une carrière de dingue, avec une voix. Elle a ouvert la voix à sa voix, d'ailleurs, c'est le cas de le dire, avec des paroles de folie. Et puis le morceau qu'on va écouter, chanson sur une drôle de vie, tu m'as dit que j'étais faite pour une drôle de vie. J'ai des idées dans la tête et je fais ce que j'ai envie. Je t'emmène faire le tour de ma drôle de vie. Et ça, je crois que ça va plaire à vos auditeurs.
1: Ah oh oui, ils sont très fans. Je crois même qu'ils la connaissent par cœur. Alors, allez-y, chantez très fort et très faux. On s'en fiche, on a le droit, c'est samedi soir.
0: Très fort et très faux.

0: On a le droit de chanter, hein, on l'a dit. Si je te pose des questions, qu'est-ce que tu diras? Et si je te réponds, qu'est-ce que tu diras?
1: Et si on parle d'amour, qu'est-ce que tu diras?
0: C'est la Saint-Valentin,
1: Et on se fait un petit accent québécois.
0: Ben ouais.
1: C'est gratuit, ça fait plaisir. C'est comme ça avec Jean-Luc Reichmann. Vous avez un petit bonus sur la chanson de Véronique.
0: Faites des accents. On n'a plus le droit de faire d'accent, ça me fait rire maintenant. Ils sont mignons, vos petits stagiaires qui viennent de passer en troisième.
1: Ah, bah oui, c'est comme ça. Nous, on
0: a fait des petits selfies.
1: C'est le service public, Jean-Luc.
0: Mais oui! Ne l'oublions pas, c'est le service public.
1: Le patrimoine de celles et ceux qui n'en ont pas, parce que c'est à tout le monde.
0: Voilà,
1: ça, c'est beau.
0: Félicitations.
1: Merci.
0: Le patrimoine de ceux et celles qui n'en ont pas, signé Emily. D'accord, merci.
1: Dites donc, Jean-Luc.
0: Bah dites donc.
1: Feu Chatterton.
0: Oui, ah ça c'est bien ça.
1: Alors ça vous aimez bien. Comment vous découvrez la musique, vous
0: de Feu Chatterton?
1: En général, vous farfouillez sur Internet, vous allez à la FNAC, qu'est-ce que vous faites?
0: Non, mais à chaque fois, à la FNAC, on va encore à la FNAC.
1: Je sais pas, il y a peut-être des gens qui vont au Furet du Nord, si vous êtes dans le Nord.
0: Extraordinaire pour répondre à votre question sur Feu Chatterton. J'étais le parrain d'un festival qui s'appelle le Festival de la Paille à Métabier. C'est le seul festival qui se situe au pied des pistes d'une station de ski à Métabier. Et c'est extraordinaire. Donc, Festival de la Paille, en plus, ça peut vous intéresser. Ce sera malheureusement, les festivals ont beaucoup de problèmes, de subventions, comme vous le savez.
1: Oui.
0: Et ce sera le dernier festival cet été, fin juillet, je crois. Et je suis le parrain, et là, je rencontre des gens qui s'appellent Feu Chatterton. Et Feu Chatterton, c'est des gens, je trouve, qui sortent de l'ordinaire et qui envoient des messages de dingue.
1: Ouais.
0: Le dernier, effectivement, je pense que c'est celui que nous allons écouter.
1: Oui, allons voir.
0: Allons voir. Ça veut dire quoi, allons voir? Ça veut dire soyons curieux.
1: Oui.
0: Et les gens qui sont pas curieux, je trouve qu'ils se tarissent. Et dans les messages de Feu Chatterton, ils ont rempli, je sais plus si c'était le Zénith, l'Arena, là, il y a cette semaine, il y a pas longtemps. Et ils sont à guichet fermé.
1: Ouais.
0: Et je me suis vraiment penché sur leur discographie et j'ai trouvé que c'était vraiment des gens bien. Donc voilà comment je les ai rencontrés. Mais après, c'est ce qui passe à la radio. C'était un petit peu tout. C'est la curiosité. Il faut aller chercher.
1: Ils ont rempli deux Bercy cette semaine.
0: Ouais, c'est ça. Merci beaucoup.
1: Voilà le genre de jeu de mots de qualité que nous ne pourrons plus faire puisque maintenant il faut appeler Bercy Accor Arena. C'est beaucoup moins drôle.
0: Bah oui, qu'est-ce que vous voulez que je dise? On est sponsorisé par une banque, j'ai vu en plus.
1: C'est ça, le Crédit Mutuel qui donne le là.
0: Voilà, qui donne le là. Moi, qu'est-ce que je faisais? Je faisais Crédit Agricole. L'imagination dans le bon sens.
1: Mais quelle voix.
0: Ben oui. Renault, les voitures à vivre.
1: Ah, c'était lui
0: oui,
1: aussi.
0: Oui, c'était moi aussi. Ah. Et chaque dimanche sur TF1, une grande soirée de grands films.
1: De grands films?
0: Avec Whirlpool, le monde de l'électroménager.
1: Mais
0: ouais,
1: oui,
0: c'était moi. J'en fais plein des pubs, vous inquiétez pas, on est en direct.
1: Vous voulez pas nous faire un petit ici, meilleure radio de France, validé par moi-même?
0: Ici, meilleure radio de France, validée par Émilie.
1: J'adore, il est trop fort.
0: Feu Chatterton. Plein d'espoir. Écoutez ça, ça monte en puissance.
1: Allons voir.
0: Ouais. Non mais allons voir. Restons pas là. N'ayons pas peur de nous tromper. Allons-y, allons voir.

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0: Le rock français se porte bien.
1: Allons voir ce que la vie nous réserve.
2: J'adore l'idée. 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C'est la musique française comme je l'aime.
0: Arthur Teboul, qui est le chanteur de Feu Chatterton et qui écrit les paroles, il écrit aussi des bouquins de poèmes. Et c'est vrai que là, de vous entendre dire les paroles et pas chanter, on se rend compte quand même de la qualité des paroles des chansons de Feu Chatterton.
2: Et puis c'est ce qui fait aussi la chanson française dans toute sa splendeur. On a vraiment des paroliers qui sont dingues, des arrangeurs qui sont dingues, et Feu Chatterton, pour moi, ça fait partie des gens brillants dans tous les sens du terme.
0: Feu Chatterton, donc, vous aviez découvert Jean-Luc Reichmann au Festival de la Paille à Métabier. Donc, prochaine édition, les 24 et 25 juillet, il y aura Louisa, qu'on a écouté tout à l'heure. Et puis, un groupe de rock français qu'on aime beaucoup, qui s'appelle Skip the Use. Et qui
2: vous rappelez
0: son retour.
2: Les petits cœurs des enfants derrière.
0: Sauf que c'était des vrais enfants, donc c'était moins bizarre. Ça fait un peu bizarre. J'avoue. allez, changeons de registre totalement. Mm-hmm. On va retrouver Johnny. Alors, c'est quoi votre histoire avec Johnny, Jean-Luc Reichmann? Est-ce que vous avez eu la chance de le croiser, de le rencontrer une fois?
2: Oui, bien sûr.
0: Mais racontez-moi, bon sang.
2: Mais plusieurs fois, bon sang de
0: mais
2: bonsoir.
0: Mais racontez-moi la meilleure.
2: Mais c'est plusieurs fois.
0: Ah ouais?
2: Il me disait, tu jures, j'aime bien parce que toi, tu fais du bonheur aux gens. Le bonheur aux gens, quand je me réveille avec toi. Il était extraordinaire. Je fais mon sport avec toi. À l'époque, je regardais Attention les marches.
0: Attention les marches.
2: Oui, il m'avait dit ça. J'aime bien Attention les marches parce que les gens, ils sont heureux. Et quand je vois les gens heureux, je suis heureux. Et ça m'avait hyper touché, hyper ému. Et alors moi, qui dis tout à tout le monde, je dis, mais dis donc, je vous ai regardé chanter. C'était un soir, je crois que c'était au Grand Dôme à l'époque, Porte de Versailles, là, au Dôme. Et je dis, dis donc, vous avez fondu, vous avez plus de fesses, quoi. Et là, il me dit, tu as raison, en ce moment, je travaille le haut. Et je trouvais ça complètement dingue. Et après, je l'avais vu à Bercy, je sais plus pour quelle occasion. J'étais à côté de Jean Reno, je crois, avec Jean Reno, bien évidemment, Victor, nettoyeur.
0: Ouais.
2: Et après, on avait tous été rue Blanche au théâtre de Paris. Il avait fait un deuxième concert après Bercy. Je vous promets que c'est vrai. Et on avait été invité aux deux concerts avec grande joie, bien évidemment. Et puis, il m'avait vu à la fin du deuxième concert. Donc, c'est-à-dire que Bercy termine à 23h30 minuit. Le temps qu'on se marre tous, rue Blanche, vous voyez où on est, au Théâtre de Paris, tout en bas. Il recommence avec que des musiciens, des potes à lui, qui viennent de partout dans le monde. Un harmoniciste, un machin, etc. Il fait un deuxième concert de 2 heures.
0: Incroyable.
2: Ah non, mais je vous assure, j'ai vécu un truc de dingue. Et à la fin du concert, je dis, il me fait, ah, tu es là. Je dis oui. Il me fait, tu as vu, j'ai repris un peu du cul. Mais je vous promets que c'est vrai, c'était Johnny Hallyday. C'était quelques années plus tard, j'ai pensé à toi et j'ai travaillé mon cul. Et là, j'explose de rire, j'ai dit on va boire un verre, il dit non, je vais pas boire un cul parce qu'autrement ça va pas aller. Il était fracas de fatigue, c'est normal.
0: 3h du mat, le mec a fait 2 concerts.
2: Mais 2 concerts, un Bercy pendant 3 heures, genre un truc comme ça de 21h à minuit, et après il enquille avec 2 heures sur un bœuf avec que des potes et des musiciens internationaux de fou, et il avait une logique totalement déconcertante dans ses propos. Vous rappelez de l'histoire du Dakar, si on n'avait pas perdu 3 quarts d'heure, on serait arrivé à 3 quarts d'heure. Mais c'était extraordinaire.
0: C'est du bon sens, hein?
2: Ah, mais c'était rien. Voilà, c'était, vous voyez, l'imagination dans le bon sens.
0: Ah, ça
2: vous
0: aussi, voyez, c'était beau.
2: C'était pas Crédit Habituel, c'était Crédit Agricole. Mais en tous les cas, Johnny, c'était, pour moi, c'était un homme magique. Il a ressuscité 25 fois dans sa carrière. Et puis, il envoyait de dingue. Quand vous étiez à côté de lui, il y avait la flamme dans ses yeux, et il était là pour la transmission. En revanche, c'était lui le patron. Il te laissait le micro avec un grand plaisir incommensurable, mais c'était lui le patron. Mais quelle générosité, vous pouvez même pas vous imaginer, on en a reparlé il y a pas longtemps, puisque j'ai invité Lara Fabian dans une émission à midi, et elle disait que c'était une de ses plus grandes émotions, Amel Bent, Patrick Fiori, tous ces gens qui l'ont côtoyé. Voilà, et puis la chanson qu'on va écouter, pour moi, c'est le vrai Johnny.
0: Ouais, le patron.
2: Ouais.
0: Parole et musique, Jean-Jacques Goldman.
2: Ouais.
0: Johnny qui chante.
2: L'envie. Extraordinaire. C'est fou, hein. Il a tout vécu. Et à la fin, il dit qu'on me donne l'envie d'avoir envie. C'est beau, un soir de Saint-Valentin.

0: ça c'est un tour de force. Ah, on a entendu le petit
1: bah. Ben ouais.
0: C'est Johnny, c'est quand il travaille le cul. C'est fatigant.
1: C'est important. Non mais quel bonheur, vous vous rendez compte tout ce qu'il y a dans ces paroles là, ce cri de désespoir, ce cri d'espoir, ce cri de main tendue vers l'autre. C'est une histoire de fou, le gars qui a tout réussi quelque part, qui a tout vécu, les frasques, les excès, et arriver à chanter ça avec une telle puissance dans les cordes vocales. Voilà, c'est pour moi c'est envoûtant. En plus, un soir de Saint-Valentin, pour les gens qui sont seuls, ils sont totalement déprimés à la suite de ça.
0: Il faut qu'on change les choses. Jean-Luc Reichmann, oui. Il nous reste, allez, deux chansons si on parle pas beaucoup, une si on cause. J'ai l'impression qu'on va causer.
1: Oui.
0: Donc on va se dire que c'est sans doute la dernière qui arrive. C'est une chanson surprise que vous avez choisie pour nous, qui passe très peu à la radio. Qu'est-ce que c'est? Allez-y, faites votre sauce.
1: Faites votre sauce.
0: C'est pas le nom de la chanson. Faites votre sauce. Non,
1: ce serait rigolo quand même pour une soirée de la Saint-Valentin. Chérie, fais-moi ta sauce. C'est un peu bizarre ce que vous dites, Émilie. Les gens, ils sont complètement désarçonnés.
0: C'est vrai.
1: Vous imaginez, il va y avoir quand même une nouvelle direction ici.
0: C'est vrai, on change de patron, c'est pas le moment de déconner.
1: Et là, d'un seul coup, vous y allez taille patron un soir de Saint-Valentin. Tu vas dire, on s'en moque, il va pas vous écouter, mais quand même, il a des bornes qui s'allument et pas que des bornes in the USA.
0: Oh là là, on va loin dans le jeu de mots.
1: Sachez que, en ce moment, donc effectivement, je vais pas faire la promo pour la promo, mais il y a Mattei, Brigade des Mineurs, et il y a un élément inattendu qui arrive dans cette saison, qui est tous les jeudis soirs, là, en ce moment.
0: Sur TF1.
1: Et on a un petit garçon qui arrive. C'est un petit garçon qui s'appelle Caïs, qui est de Marseille. Et en fait, on a fait un casting sauvage pour que ce soit les enfants. Vous connaissez évidemment mon combat pour l'enfant, pour le laisser parler, pour l'écouter, l'enfant. Puisque ce sera, bien sûr, nos enfants qui feront le monde de demain et qui font aussi le monde d'aujourd'hui. Et dans un casting sauvage, j'entends un petit Marseillais qui dit « Moi, je veux bien Marseille, tout ça, je vais poser une question. » Il est tellement éclatant que je l'invite à la télé, on lui paye avec sa maman et son papa les billets, machin, etc. Et c'est la révolution tant et si bien que Marseille, je suis Marseille, que tout le monde entend le message, donc que ce soit tous les amis de Marseille, les Caïs, les Jules, etc. Et il fait la une de tout le monde. Il va jouer au football avec Zinedine Zidane au Vélodrome.
0: C'est une mascotte, Caïs.
1: C'est une mascotte, un truc de dingue. Il est reçu par le maire de Marseille.
0: Oh, wow.
1: Et ce petit garçon, je l'accompagne, il s'appelle Caïs, et je l'ai fait jouer dans la série Léo Mattei. Et c'est un petit enfant qui arrive de nulle part, c'est un petit garçon. Et en fait, c'est un petit garçon, puisqu'on l'a vu dans la première soirée, vous allez le suivre dans cette deuxième soirée jeudi prochain, qui a perdu ses parents. Et à un moment donné, on s'est dit, il y a une chanson qui est dingue, si on appelait Calogero, pour avoir la permission que ce petit garçon s'identifie à cette chanson. Et à un moment donné, Caïs me dit en coulisses, mais moi je suis pas chanteur. Je dis, ouais, mais on va quand même essayer. Les paroles, ça commence, il mélange au fond de sa tasse du miel. Il regarde par le vasistas le ciel. À chaque fois que passe un avion, il se dit que c'est peut-être elle qui passe au-dessus de sa maison. On lui a dit qu'elle était au ciel. Il parle de sa maman. Il rêve couché sur un parquet dans les bras de sa mère, dessiné à la craie tous les soirs en secret. Ce dessin, il le fait trait pour trait, à partir d'un portrait. Il rêve couché sur un parquet dans les bras de sa mère, dessiné à la craie tous les soirs en secret. Perdu au fond de sa classe, il s'en mêle. Il se débat avec le coriace pluriel. Puis, il explique à sa maîtresse pourquoi parent ne prend pas de S. Des câlins, il en voudrait tellement, ne serait-ce qu'un parent. Il rêve couché sur un parquet dans les bras de sa mère, dessiné à la craie tous les soirs en secret. Il rêve sur un parquet couché. Écoutez ça. Il mélange.

0: autre.
1: La version de Calogero vous a ému. Attendez d'entendre ce que Jean-Luc Reichmann a prévu pour vous.
2: Mais en plus, je pense que ça va plaire aux auditeurs. Si toutefois vous avez le cœur bien accroché, parce que en écoutant ça de ce petit garçon qui a perdu sa maman, c'est vraiment bouleversant. Mais là, le petit garçon en fait est seul dans sa chambre et Mathieu écoute quelque chose et il pensait que c'était pas lui, quoi qu'il arrive. Et puis il approche doucement et puis il entend ça. Alors, il y a du bruit, hein, mais c'est normal, il entend ça au fond.
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2: Et il chante tout seul dans sa chambre. Et il reprend Calogero.
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2: Et ça, c'est quelque chose de
1: c'est
2: magnifique.
1: Beau.
2: Ah ouais, c'est.
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0: Il a perdu sa maman. Et tous les soirs, il est seul dans sa chambre et il reprend cet air.
1: Cette chanson, qu'est-ce qu'il a dit, Calogero ?
0: Calogero, il n'a pas vu encore,
1: ouais.
0: Mais je pense que ça va le toucher au plus haut point, parce que en fait, je pense que effectivement, on est tous là pour les enfants. Il faut pas les oublier. C'est toujours des problèmes de grands. En fait, ce qu'il y a de bien, nous, avec les auteurs, c'est qu'on essaye de se mettre à la place de l'enfant, du regard de l'enfant. C'est les prendre pour des vraies personnes. On dit toujours, ah oui, mais c'est un enfant, c'est pas grave, etc. Mais quand, ouais, non, t'inquiète pas, il est dans sa chambre et il fait rien. Il est dans sa chambre, mais il est avec qui, il est avec quoi, il a le monde au bout des doigts sur ses ordi, sur ses smartphones, ouais. Sur ses tablettes, mais ne les laissons pas. En plus, ceux qui, tout comme ce petit enfant qui a perdu ses parents dans un accident de voiture, qui rêve et qui chante en imaginant les traits de sa maman, de son sourire, de son regard, de ses yeux qui brillent. Voilà, ne lâchons jamais la main de nos enfants. Voilà, c'est les messages pour lesquels les messages pour lesquels je me bats depuis que je suis tout petit, bien évidemment. La différence, parce que oui, avec ma tâche sur le nez, j'en ai bavé. Oui, il y a toujours pire que moi, puisque ma petite sœur, comme vous le savez, est handicapée, sourde profonde. Donc il y a toujours pire. Mais on l'a vécu. Donc aujourd'hui, si on n'est pas dans la transmission et dans l'écoute de nos enfants, on ne sert à rien et il faut se sentir utile.
1: Merci beaucoup.
0: Merci à vous.
1: Je suis sûre que vous avez fait beaucoup de bien à beaucoup de monde ce soir avec ce passage dans Décibels dont nous nous souviendrons. Et je vous redonne, les amis, les informations essentielles. Léo Mattei, Brigade des mineurs. Nouvelle saison et nouvelle coéquipière pour Léo Mattei. Donc ça a commencé avant-hier. Si vous avez raté les épisodes de jeudi, pas grave, il y a TF1+.
0: Bravo.
1: Et puis, donc, tous
0: vous
1: les
0: avez bien appris soir, le truc. Hein
1: bien appris, hein, tous les jeudis soirs, les nouveaux épisodes de Léo Mattei et Jean-Luc Reichmann aussi, tous les jours à midi.
0: Ah oui, pareil, midi moins 5, ouais, c'est ça.
1: Oui, c'est ça, pour les 12 coups
0: de midi.
1: Les
0: 12 coups de midi, oui, c'est ça.
1: On a 5 secondes pour dire au revoir. 3, 2, 1,
0: on
1: bisous.
0: On vous aime. Bonne Saint-Valentin, soin.
1: Merci d'avoir écouté les meilleurs moments de Décibels. Demain, retour aux affaires avec Big Flo et Oli à 20h sur votre radio, ici. Salut.
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2: Bonjour, bon dimanche, sous vos applaudissements, c'est Willy vient déjeuner chez vous, numéro 1048. Bonjour la tribu.
3: Bonjour.
2: Alors, qui est là aujourd'hui? Nicolas Malabeuf, notre enfant de la télé. Bonjour mon bon Nicolas.
4: Bonjour Willy, bonjour tout le monde.
2: Et Fabien Imo, notre geek. Bonjour mon Fabinou.
3: Bonjour Willy, bonjour à tous.
2: Et bienvenue à tous. Voilà, c'est reparti pour votre émission utile. 55 minutes pour apprendre, comprendre et s'amuser de l'actu avec nos invités, nos chroniques, notre musique, nos cadeaux. Notez bien les dossiers du jour. Dans un instant, le site officiel qui gère les papiers d'identité, là où l'État nous oblige à aller pour dématérialiser nos papiers, ce site a été piraté il y a quelques jours. Les données de 12 millions de Français seraient concernées, dont les miens. Vous avez reçu le mail, moi ça y est, ouais.
3: Ah bon,
2: moi j'ai été piraté cette semaine.
3: Non.
2: Et voilà, mes amis, moi qui ne gagne jamais rien, là ça y est, j'ai gagné le gros lot. Alors est-ce que ça craint ou pas pour moi? Est-ce que ça craint pour vous d'avoir nos données personnelles entre les mains de pirates? On en parle dans une minute. Et à 12h30, les pressings seraient en danger. Le télétravail ou la mode de la fast fashion faut qu'on apporte de moins en moins nos habits au pressing ou à la blanchisserie. Eh bien, qu'en est-il vraiment? Est-ce que un 5 à 7 au 5 à sec, c'est bientôt niette? Eh bien, la réponse dans 20 minutes. Et bien sûr, vous le savez, vous faites partie de cette tribu. Réagissez d'abord sur le groupe.
3: Alors, sur le groupe Facebook.
2: On il n'est pas piraté, ce groupe?
3: Jamais piraté. On est quand même plus de 7500 sur ce groupe.
2: C'est bien.
3: Pour nous retrouver, vous tapez Youpi la vie avec Willy Revelli. C'est sur Facebook, c'est gratuit. Beaucoup de messages. Donc, nous avons un message de Joël Data.
2: Ah oui.
3: Elle a posté une photo d'un brin de muguet récolté dans son jardin, car le muguet est en avance cette année. Sachez-le. Il n'y aura plus de muguet le 1er mai.
2: Il va falloir l'offrir le 1er avril.
3: Et Richard, tiens, lui qui est jardinier, il fait partie aussi de notre groupe Facebook. En ce moment, il récolte des asperges.
2: Il les mange
3: avec un petit peu de crème à la moutarde.
2: J'adore les
3: petite
2: asperges.
3: Petite astuce. Merci, continuez à réagir sur le groupe Facebook, c'est gratuit. Pour nous retrouver, vous tapez Youpi Davi avec Willy Revelli.
2: Merci beaucoup. Et puis réagissez aussi par téléphone, évidemment. Appelez-nous quand vous voulez. C'est la libre antenne du week-end. Vous faites partie de cette tribu. C'est la plus grande émission de radio du monde. Vous êtes tous des chroniqueurs. Tous. 0810 055 056. Et vous repartez avec quoi, mon bon Nicolas?
4: Eh bien, vous repartez avec une carte carburant qui a beaucoup de points communs avec vous. Elle est succulente et elle vaut 100 euros, mais beaucoup moins cher que vous.
2: Beaucoup plus que 100 euros. Ne donne pas cette idée à nos patrons, malheureux. Merci beaucoup. Est-ce qu'on a tout dit?
3: On a tout dit.
2: Alors, allons-y, parce que là, on passe au caca chaque temps.
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2: Allez, ouvrons notre premier dossier. Bonjour, Julien Pellabert.
5: Bonjour Willy.
2: Bienvenue ici, mon cher Julien. Alors, vous êtes le fondateur de l'Institut de négociation et de recherche appliquée, le seul Français classé dans le top 30 mondial des meilleurs négociateurs professionnels.
5: Wow.
2: Vous intervenez aux côtés du RAID dans des situations de cyber-rançon, de piratage de données, de prise d'otages et de conflits de haute intensité. Alors, on va dire un mot de votre fonction dans un instant. Mais d'abord, Julien, 12 millions de Français, dont moi, qui sont fait pirater leurs données ANTS, là on est sûr de ce chiffre, c'est vraiment 12 millions?
5: Oui, enfin, on estime entre 12 à 19 millions,
2: là
5: aujourd'hui les chiffres c'est 11,9.
2: Ouais.
5: Alors, ce qu'il faut savoir, c'est que, un, c'est une estimation, et deux, le nombre de documents officiels numérisés qui ont été compromis, c'est zéro. C'est-à-dire qu'il n'y a aucun scan de passeport, de carte nationale d'identité qui ont été compromis. Ce qui a été compromis, c'est vraiment de la métadonnée, c'est-à-dire nom, prénom, date de naissance, coordonnées de contact.
2: Mais quand même, ça craint déjà qu'on nous ait piqué ça?
5: Ah bah c'est un petit peu. Il y a un double, il y a une double conséquence. Il y en a un déjà immédiatement pour l'usager, et deux, il y a un impact réputationnel pour l'État.
2: Ouais.
5: Pour l'usager, c'est que ça va permettre, si vous voulez, des campagnes de phishing ultra personnalisées. Mmh. Imaginez cette information dans les mains de cyberhackers.
2: Bah
5: vous
2: ouais.
5: allez pouvoir recevoir un SMS avec un faux PV. Par exemple, vous rentrez nom, prénom et c'est parti. Ça va vous coûter de l'argent. Et puis après, ça va avoir un impact pour l'État, déjà. En France, on estime en 2025, une cyberattaque, elle coûte en remédiation pour une entreprise. Donc la partie de remédiation, c'est toute la partie d'audit, ouais, de sécurité qui va avoir lieu derrière pour renforcer les mesures, à 450 à 500 000 euros à peu près. Voilà. Pour l'État, on peut penser que ça va être en millions d'euros.
2: Ah bah ça va. De toute façon, on a plein d'argent, oui, Julien, c'est pas très très grave ça.
5: Oui, on a trop d'argent, effectivement, on est en déficit. Et puis ça a aussi un impact réputationnel. Hein.
2: Ouais, bah oui, voilà, parce qu'on nous dit...
5: C'est une dégradation de la valeur de signature de l'État.
2: Exactement, parce qu'on nous dit, allez-y, allez sur ces sites qui sont protégés, mettez-y vos données, etc. Et puis en fait,
5: Si l'ANTS ne peut plus garantir la sécurité de vos titres, en fait, c'est tout un processus de confiance qui peut potentiellement s'effondrer.
2: Exactement. Alors là, déjà, comment on sait là, si on a été piraté là, cette semaine?
5: Là, on peut aller sur le site de l'État pour vérifier directement si nom, prénom, si vous avez été piraté. Après, est-ce que vous allez pouvoir faire grand-chose derrière? Ça ne changera pas grand-chose. Ouais.
2: Voilà, c'est ça. Moi, j'ai reçu un mail cette semaine. C'est un vrai mail,
4: C'est les pirates du pirate.
2: Ah oui.
4: Ça commence à devenir compliqué.
2: C'est très compliqué, oui.
5: Mais il va falloir vraiment vérifier ça. En fait, il va falloir être extrêmement vigilant dans les 6 prochains mois pour les usagers français.
2: Ouais, c'est-à-dire.
5: Par mail que par SMS. Ouais. Bah, dès que vous allez recevoir un mail ou un SMS, dès qu'on va vous demander de rentrer des coordonnées, carte bancaire ou autre, il faut être extrêmement vigilant aujourd'hui.
6: Ça, il faut pas le faire.
2: Ça, en gros, on le fait jamais, Julien. C'est ça. C'est-à-dire que si on reçoit, quelqu'un, je sais pas, je vous dis n'importe quoi, n'importe quel organisme qui nous envoie un SMS pour dire il faut faire ça, à la rigueur, le mieux c'est d'appeler l'organisme derrière pour vérifier, non ?
5: Exact. Voilà. Le premier réflexe qu'on pourrait avoir, c'est déjà de regarder l'URL, parce que si ça redirige vers une URL qui est un peu étrange, il faut extrêmement être vigilant. Mais maintenant, il y a des URL qui sont très très proches, un signe près, à un caractère près. Le plus simple, effectivement, c'est d'appeler. C'est la banque, c'est l'État.
2: Voilà, on vérifie.
5: Il faut savoir que ces organisations étatiques ou bancaires ne vous demandent jamais ces coordonnées de vive voix généralement.
2: C'est ça.
5: Donc c'est la première chose.
2: Ouais. Et si on nous demande d'agir dans l'urgence aussi, ça peut être un signe, c'est un indice, non ?
5: Exactement. Voilà. Dès qu'on va vous mettre une pression émotionnelle, dès qu'on va arguer l'ultimatum, l'urgence, ça diminue votre charge mentale, ça diminue votre lucidité en fait dans la prise de décision. Ce qu'on attend, c'est que vous fassiez des erreurs. Et donc plus c'est urgent, plus c'est le moment de prendre son temps, d'être calme et d'être réfléchi.
2: Et vous alors, vous négociez parfois donc avec des hackers, c'est ça ? C'est votre métier ?
5: Oui, alors on accompagne, on assiste des organisations sur la conduite de leurs négociations et on intervient effectivement dans le cas de cybercriminalité, donc avec des hackers. Parce qu'en fait, il faut savoir, on entend le hacker un peu comme l'étudiant
2: talentueux qui est dans une cave. Avec des lunettes.
5: C'est pas du tout. Oui, non, mais c'est pas du tout le cas. Et en jogging, non, pas du tout. Non. Là, vous êtes face ce qui s'est passé pour l'ANTS. C'est des organisations criminelles qui sont structurées comme des PME, avec différents niveaux, si vous voulez, de hiérarchie, et qui vont bloquer de la data.
2: C'est ça.
5: Donc, qui pour eux vont travailler et qui vont demander en contrepartie d'être rémunérés. Et donc, vous allez négocier avec ces organisations, pas forcément pour payer, c'est pas le but. Ouais, hein, il y a une vraie doctrine par rapport à ça, mais pour gagner du temps. Pour vérifier qu'ils aient bien l'information, qu'ils aient bien la capacité de la débloquer, mais surtout c'est de gagner du temps pour que la partie IT, donc informatique, puisse récupérer la donnée, la sécuriser. Et donc, la négociation, elle est extrêmement importante dans ces moments-là.
2: Dans ces moments-là. Bon, bah dis donc, c'est passionnant. Merci infiniment, Julien Pélabert, et merci pour, les infos. Voilà, donc soyez prudents, les amis, tous ces prochains mois, là, si vous recevez des mails ou des SMS un peu bizarres.
6: Et ne donnez jamais vos coordonnées bancaires.
2: Voilà. Alors, moi, ça se trouve, il y en a d'autres dans le monde qui vont s'appeler Willy Revelli maintenant.
4: Parce que là, les pauvres.
2: Ça aurait pu être pire, Nicolas Malabeuf, t'imagines? Merci beaucoup, Julien Pélabert, négociateur professionnel cybercriminalité. Dans un instant, c'est vous que je veux entendre, c'est la libre antenne du week-end, on parle de quoi avec toi mon bon Fabinou?
6: L'actu web de la semaine, et j'ai décidé de vous faire plaisir, Willy. Je vais évoquer votre chanteur mort préféré.
2: C'est pas vrai,
6: on n'arrête pas d'en parler depuis quelques jours.
2: Merci beaucoup, c'est dans un petit instant, mais d'abord tiens, on va écouter Joe Dassin. Oui. Il était une fois nous deux. Bon, écoutons Joe Dassin, mes amis. Tu crois qu'il y a eu des Willy Malabeuf?
6: C'est pas mal.

0: Hein. Il était une fois nous deux, bien évidemment.
1: Nous trois.
0: Ah, oui, on est trois.
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0: À deux. Je louche comme Joe Dassin, je ne sais plus qui est où. Qui est où. Fabien Aymon, notre geek, alors.
4: Il est l'heure de la mise à jour, toute l'actu web de la semaine, et on démarre avec le chanteur mort préféré de Willy Rovelli.
0: Ah oui, oui.
4: Cette semaine, le biopic de Michael Jackson est sorti au cinéma.
0: Il marche bien, il marche très fort.
4: Ça marche très fort. Et le Grand Rex, c'est un cinéma à Paris, a une idée originale. Avant la diffusion du film mercredi soir, ils ont organisé un concours du petit cri, vous savez, de Michael Jackson.
0: Ah oui, c'est bien.
4: Écoutez, les fans se sont fait plaisir.
0: C'était pas mal, c'est bon. Beaucoup de doigts coincés dans les portes, c'est apparemment.
5: Bel hommage.
0: Ouais, en tout cas, ouais.
4: Et puis, c'est pas du tout énervant avant de regarder le film. Et sur TikTok, j'ai trouvé alors un autre fan de Michael Jackson. Il s'est filmé toute une journée en train d'imiter son idole, hein, Michael Jackson. Résultat, sa mère a pété les plombs.
6: Adam
4: Adam. Voilà comment faire un câble à sa mère imiter Michael Jackson toute une journée. Toujours dans l'actu web de la semaine, je vous présente Émilie Tricheur. Elle est originaire de Louviers dans le département de l'Eure. Elle est en train de développer Oyami. Oyami, c'est une toute nouvelle application faite pour courir entre femmes.
7: Je me suis mise au sport il y a quelques mois et c'est vrai que j'avais du mal à trouver la motivation et de me sentir en sécurité toute seule. Du coup, j'avais demandé à une copine de courir avec moi et j'ai vu une vraie différence où je me suis sentie beaucoup plus libérée de concentrer uniquement sur ma pratique, ma foulée, ma respiration.
4: Voilà une belle idée pour courir en toute sécurité entre femmes. Voilà, c'est tout nouveau, ça va sortir cet été partout en France. Bravo Émilie pour cette création. Et on termine l'actu web de la semaine en beauté, tout en poésie, avec notre Patrick Sébastien National.
0: Bah voilà.
4: Souvenez-vous, la semaine dernière, on avait écouté Raymond, sa nouvelle chanson.
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4: Ça sent le tube de l'été quand même.
0: C'est bien.
4: Eh bien, si vous aimez... J'ai une très bonne nouvelle. Patrick Sébastien vient de dévoiler il y a quelques heures un nouvel extrait de son album. Après Raymond, voici la chanson Delphine. Attention à la rime riche.

0: Voilà. Delphine, la nouvelle génération. Mais il cartonne. Des millions d'écoutes pour ce nouvel extrait. Si vous aimez, alors encore une bonne nouvelle, il a sorti bien un album avec plein de chansons.
1: Il est prolixe.
0: Alors j'ai les titres des chansons. Il est beau le cucu.
1: Oui, c'est pas mal. Oui, c'est vrai aussi.
0: Rappelle-toi Marguerite. J'ai pas envie de savoir la suite. Ou encore les Nibars, chansons féministes.
1: Bien, écoute, voilà.
0: Merci Patrick Sébastien.
2: Très poétique.
3: Belle idée cadeau pour la fête des mères. Merci beaucoup. Merci.
0: Là pour ça.
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3: Ça va, Séverine?
5: Ça va, et vous?
3: Ça va très bien, mon chouchou. Tu nous appelles d'où déjà?
5: De Châteauroux, dans l'Indre.
3: Dans l'Indre, Châteauroux, dans l'Indre. Tu vas acheter l'album de Patrick Sébastien, Séverine?
5: Je sais pas. Pourquoi pas?
3: Parce que Séverine aussi, ça rime avec. Tu devrais y penser, Séverine. Tu voulais réagir sur quoi, ma Séverine? Sur le piratage. Piratage?
5: Oui.
3: Ah, vas-y.
5: Oui, il y en a marre.
3: Bah voilà. Tu reçois beaucoup d'appels,
0: tous
3: des trucs
0: jours
3: un peu bizarres, toi?
5: Oui, des appels sans arrêt, ça arrête pas.
3: Ouais, ça arrête pas. Et donc tu fais attention ou à chaque fois tu te fais avoir? Non, tu fais gaffe quand même.
5: Non, mais il paraît qu'il y a, avec certains téléphones, on peut régler pour les bloquer.
3: Ça marche pas tout le temps.
5: Oui.
3: Bah du coup, Séverine, on en profite pour vraiment, on insiste un peu, mais bien faire passer le message. Tombez pas dans le piège, les amis. Répondez jamais à des SMS, même à des mails. Vaut mieux que vous rappeliez derrière. Voilà l'organisme qui vous envoyait le truc pour vérifier. Tu fais quoi dans la vie, ma Séverine?
5: Je travaille en maison de retraite.
3: Beau métier, très utile. Bravo, ma Séverine. Compliqué, mais très utile. Bravo, ma Séverine. Merci d'être passée nous faire un petit coucou. Tu vas faire
5: et
3: quoi?
5: Oui, j'avais un très grand rêve, mais j'ai dit faut que je lui en parle.
3: Parle-moi.
0: Vas-y.
5: En fait, c'était d'aller visiter Fort Boyard.
3: Alors Séverine, je vais te dire la vérité, on me le demande à peu près 600 fois par jour. Il va vraiment falloir que j'organise une fois, des autocars et qu'on aille tous là-bas. Malheureusement, pas encore ouvert au public.
2: Il y a une bonne nouvelle, c'est qu'il va bientôt ouvrir au public.
3: Peut-être bientôt.
5: C'est pas vrai.
3: Voilà.
5: Ah bon?
3: Ouais, peut-être. Là, ils sont en train
2: après
3: de faire
2: des travaux.
0: Ils font des travaux.
3: Voilà.
0: Hein.
3: Enfin bon.
5: Ah, super.
3: Voilà.
5: Bon, d'accord.
3: Après, si tu payes, on peut s'arranger.
0: Oui, ça,
3: t'inquiète. Moi, tu payes, moi je te fais visiter tout ce que tu veux, Séverine. C'est pas de problème. Bon, en tout cas, on note ça, ma Séverine. Je t'embrasse fort. Merci d'être passé nous voir et tu repars évidemment avec
2: ta sélection pour la carte carburant. Et ce n'est pas une arnaque, nous.
3: Non, pas du tout. Merci beaucoup, ma Séverine. On t'embrasse très très fort. Allez, dans un instant, on vous présente un invité pas banal parce qu'on aime vous présenter des invités pas banaux. Mais d'abord, voici Louane avec conduire.
6: C'est pas vrai.

0: avec conduire.
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0: Allez, comme promis, place à la personne pas banale du dimanche. Bonjour Quentin Godet.
3: Bonjour.
0: Bienvenue ici, mon cher Quentin. Alors, vous avez la trentaine et vous êtes triple champion d'Europe. Mais triple champion d'Europe de quoi ?
3: Eh ben, de yo-yo.
0: De yo-yo. Mais yo-yo, le yo-yo, le vrai yo-yo.
3: Je suis passionné de ce petit jouet depuis des années.
0: Voilà, le
3: yo-yo.
0: Voilà, pouvez nous dire c'est quoi le yo-yo ? C'est le jouet.
3: Oui, alors c'est ce jouet qui monte et qui descend, voilà, attaché au bout d'une ficelle. Sauf que on a cette image-là du yo-yo de tout le monde, mais en fait, il y a eu énormément d'évolutions techniques avec des roulements à billes, d'autres matériaux.
0: Incroyable.
3: Et en fait, ce qu'on fait avec, ça n'a plus rien à voir avec ce qu'on faisait avec il y a des années.
0: Ouais, voilà. Parce que maintenant, c'est plus comme c'est plus du jonglage. Vous êtes limite un jongleur, en fait, hein.
3: Ah oui, carrément.
0: Voilà, carrément.
3: Moi, même 100% un jongleur.
0: Voilà.

0: nombreux. Championnat de France, d'habitude, on est très peu, mais ouais. comme la discipline est en train d'évoluer dans le pays, on commence à être un petit peu plus.
1: Okay.
0: Et du coup, bah, on fait des freestyles, on appelle des freestyles, donc des démonstrations sur scène avec une musique, et on est noté sur la technique et l'artistique.
1: C'est trop bien. Et Quentin, et vous êtes combien en France à vivre du yo-yo?
0: Alors, à vivre, il n'y a que moi.
1: Il n'y a que Quentin. Voilà, Quentin, c'est le seul en France à vivre du yo-yo. Et en gros,
0: après, il y en a plein d'autres qui ont un très bon niveau, etc., mais qui ont d'autres travail à côté. Qui ont rien à voir.
1: Bon, dis donc. Et vous pouvez nous dire une fourchette à peu près. Vous gagnez combien grâce au yo-yo, en gros hein?
0: En vrai, c'est considérer que c'est vraiment le métier de jongleur. Donc, il y en a qui peuvent, en fonction du nombre de spectacles et tout, gagnent beaucoup plus ou moins. C'est très, très irrégulier. Ouais. Il y a des mois, je peux gagner très peu, d'autres beaucoup plus.
1: Ouais.
0: On va dire sur l'année, peut-être un SMIC ou quelque chose comme ça.
1: D'accord.
0: Je sais pas comment c'est.
1: C'est
0: vraiment une estimation. Je sais pas. Mais en tout cas, je vis très bien sans avoir de problème financièrement.
1: C'est génial. Franchement, c'est trop, trop bien. Donc, jongleur, vous nous l'avez dit. Comment ça se passe, auprès de votre famille, vos amis, là, quand vous leur dites je suis champion de yo-yo? Les potes, là, tout ça, ils disent quoi?
0: Les potes, ils trouvent ça cool. Après, les gens que je rencontre pour la première fois en soirée, ils se posent quand même des questions. Quand tu dis, tu fais quoi dans la vie? Je dis, je fais du yo-yo. Ils font, comment ça?
1: Il a bien bu, mon Quentin.
0: mais après, je montre. J'ai toujours un yo-yo dans la poche, quelque chose.
1: Toujours.
0: Et dès qu'on fait une démonstration, ça change la donne aussi.
1: Non, mais c'est trop bien.
0: Tout de suite, ils vont, en fait, c'est impressionnant comment ça marche et tout. Et j'explique un peu comment je travaille avec ça, quoi.
1: Et comment vous expliquez, mon cher Quentin, alors qu'il y a de plus en plus de Français qui s'y mettent là au yo-yo, là, parce que vous nous dites que vous êtes plus nombreux en championnat. Comment ça se fait?
0: C'est quand même beaucoup grâce à nous. Du coup, on a l'association française de yo-yo qui essaie d'organiser plus d'événements depuis quelques années. On a réussi à faire venir des joueurs internationaux pour le championnat de France, pour donner plus de crédibilité à l'événement. Et moi, j'ai pas mal d'élèves aussi, donc je donne des cours un peu partout
2: des cours,
0: et j'essaie d'agrandir la communauté.
1: C'est trop bien.
0: Surtout ma vie en faisant du spectacle et en donnant des cours.
1: C'est trop bien. Donc il y a la Fédération française de yo-yo. Non mais c'est trop trop bien. Voilà, la prochaine compétition pour Quentin Godet, c'est quand? C'est où? C'est quand?
0: Pas trop prévu finalement.
1: D'accord.
0: Je me retire un peu du monde de la compétition. C'est pour ça aussi.
1: Mon Quentin. Mais un triple champion, il est déjà à la retraite, lui. 30 ans, il est déjà à la retraite.
0: Ça fait une quinzaine d'années que je concours aux compétitions et tout. Donc là, je veux mettre les jeunes aussi en valeur. Le prochain événement où je vais, c'est en juin, le championnat d'Angleterre. Je serai invité d'honneur et du coup juge sur l'événement.
1: Dis donc.
0: Et je vais aussi au championnat du monde au Japon en août. Mais je concours. Mais je concourrai pas. C'est le premier championnat du monde où je concourrai pas.
1: Apprécier
0: l'événement d'une autre manière.
1: Bon, en tout cas, bravo. On voulait mettre en avant.
0: Merci.
3: Vous ne connaissez pas.
1: Triple champion d'Europe de yo-yo. Merci infiniment, Quentin Godet. Merci beaucoup. Et vive la France.
2: La France
1: qui rayonne grâce à Quentin.
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2: Allez, partons gaiement vers la deuxième demi-heure de votre talk show du dimanche. Alors ici, c'est comme la messe du dimanche,
3: mais en pas pareil.
2: Sinon, c'est la même chose. Dans un instant, on parlera des pressings qui ont un petit coup de chaud. Et votre tribu est là, notre enfant de la télé, Nicolas Malabeuf. Ça va, mon Nico?
4: Super. Super. Qu'est-ce que vous dites?
2: T'as mis un pantalon blanc comme moi aujourd'hui.
4: Oui, plutôt beige. Mais...
2: Ah, toi, c'est beige,
4: ouais,
2: toi?
4: C'est beige.
2: Ah,
5: oui, mais
4: toi,
5: je connais pas les couleurs. Ah, oui,
2: dis donc, il est svelte, hein, il a levé sa jambe.
4: Allez,
2: pour montrer. Dis donc, hein, il est souple, hein, bravo, mon Nico. Et toi, t'es habillé comment, toi?
6: Jean.
2: Petit jean, tout clair, simple, chemise. Fabien Imo. Oui, oui, oui, bah, c'est bon, j'ai compris. Le slip, quelle couleur?
4: Jaune.
2: C'est bon, ça.
4: Il en a pas.
2: Notre spécialiste web, Fabien Imo. Alors, qu'est-ce qui se passe sur le groupe Facebook? Un jour, il faudra qu'on mette les vêtements. Tiens, on va demander à nos auditeurs de mettre leur tenue
4: du dimanche.
2: Oui, un jour,
4: le dimanche. Donc le groupe Facebook, c'est complètement gratuit pour nous rejoindre. Donc c'est Youpi la vie avec Willy Rovelli. On aime vous lire. Alors là, il y a Cédric Dumont. Il a posté ce week-end barbecue entre amis. Ça fait du bien.
2: Ah,
4: donc
2: oui,
4: ça c'est pas
2: bien,
4: mal.
2: C'est
4: avec le beau
2: barbecue,
4: temps.
2: Ouais.
4: Le beau temps, c'est pas mal. Et nous avons Christiane. Elle fait un vide grenier du côté de Perpignan ce week-end.
2: Ah, aussi,
4: c'est le grand retour des vides greniers en ce moment. Donc continuez à réagir sur le groupe Facebook. C'est gratuit. Youpi la vie avec Willy Rovelli.
2: Voilà. Et appelez-nous 0810 055 055 pour réagir sur ce que vous entendez. Et on part avec quoi aujourd'hui, mon Nicolas, que
4: j'aime
2: tellement.
4: M'étange 100 euros de carburant. Et on rappelle l'un d'entre vous en fin d'émission.
6: Nous aussi, on vous aime.
2: Ah là là là là. Mais d'abord, si vous n'avez pas suivi l'actu, pas de panique, l'actu vous suit. Il est temps pour moi de mettre les points sur les i.
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2: Et on commence avec le maire de Cannes, David Lisnard, qui réclame une offensive anti-drogue pendant le festival de Cannes. Oui, bon, annule le festival de Cannes, ça sera plus simple à mon avis. Après, il faut être raisonnable, David. Souvent à Cannes, il y a des films de 4 heures en langue moldave sur la transhumance des moutons dans une famille queer, confronté au cancer du patriarche analphabète. Franchement, si t'es pas défoncé, tu peux pas suivre. C'est pas possible. La marque Durex signale qu'à cause de la montée du prix de pétrole, les préservatifs coûteront plus cher. Oh. Et on s'en rajoute à ça, le prix du paquet de club va vraiment falloir être blindé, hein, pour fumer après l'amour. Des capotes plus chères, bon bah pas le choix. Comme mon slip, la prochaine fois, je le remets à l'envers. De toute façon, avec cette guerre en Iran, on se fait baiser de tous les côtés et sans préservatif. On va pas tarder à trouver des gars barbès. Et capote. Une étude révèle que la pollution à la drogue venue des consommateurs de cocaïne avec les eaux usées qui se déversent dans les rivières font que les saumons exposés à la coke nagent plus que la normale. Tellement plus qu'on a même trouvé des traces de saumon dans le nez de Pierre Palmade. C'est ce qu'on appelle des saumons complètement fumés. Ça m'étonnerait pas que les saumons remontent aussi la Méditerranée pour aller faire un tour sur la croisette. La prochaine fois, Mathieu Delormeau pourra plaider qu'il n'a pas pris de coke, mais qu'il a été victime d'une tranche de saumon. À Cannes, David Lisnard envisage donc d'interdire les petits fours avec du saumon. Une japonaise de 32 ans a épousé un avatar virtuel créé avec ChatGPT. Quand il faudra descendre les poubelles ou déplacer un meuble, là, elle se rendra compte que le virtuel finalement, c'est pas si bien. Un an déjà que le pape François repose pour l'éternité à Rome, dans la basilique Sainte-Marie Majeure. Oui, parce que Sainte-Marie Mineure, ça a encore créé le bordel. Enfin, la question du jour. Ah bah tiens, le pape François, justement, était un pape moderne. Il avait même envoyé un message dans l'espace, eh oui. Est-ce que c'était une prière urbi et orbite? Ouh. Eh ben, vous avez 2 heures. Malheureusement, dans 249 jours, c'est fini 2026.
3: Bravo.
2: Voilà. Voilà, dis donc, cette histoire de cocaïne, les saumons sont cocaïne, tu te rends compte?
6: C'est-à-dire
2: que tu manges de saumon, on est tous drogués là, mes amis. Allez, dans un instant, on va parler de quoi? De blanchisserie, de pressing, mais là, si vous avez un petit coup de mou, là, on n'est pas bien. On n'est pas bien, mais heureusement, j'ai la solution. Si t'as un petit coup de mou, t'écoutes ça. Et quand je te dis, à toi, tu me fais un joli palababapala, et là, tu vas retrouver la
6: fin.
2: Regarde, là, t'es pas bien. Là, t'es pas bien,
6: carburant.
2: On a la marre du carburant.

0: avec Diavolo in Me. Oui.
1: Ah oui.
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0: Faut que je prévienne Zucchero parce qu'il il passe bientôt à Lyon.
1: Oui.
0: Et Mamma Rovelli, elle va prendre le bus. Elle va aller jusqu'à Lyon, t'imagines, pour voir Zucchero.
1: Elle l'adore.
0: Donc faut que je le prévienne. Ah oui, parce que là, elle est capable de monter sur Final Time et tout. Ma mère, elle est folle, hein, vous savez. Donc faut que je prévienne Zucchero très très vite. Allez, ouvrons notre nouveau dossier. Bonjour Stéphane Cohen.
4: Bonjour.
0: Bienvenue ici, mon cher Stéphane. Vous êtes le vice-président de la Fédération française des pressings et des blanchisseries. Alors, j'ai lu l'autre jour que depuis le milieu des années 2000, il y a plus de la moitié des pressings qui ont disparu en France. C'est vrai, ça?
4: C'est vrai que depuis les années 2000, il y a beaucoup de pressings qui ont disparu, mais c'est quelque chose qui s'est beaucoup atténué depuis 2015.
0: Très bien. Il s'est passé quoi? Enfin, pourquoi il y en a eu autant qui ont fermé leurs portes, à votre avis?
4: Parce qu'il y en a beaucoup qui avaient ouvert, et puis il y a eu la fin du perchloréthylène qui a fait que certains pressings n'ont pas eu envie de réinvestir à ce moment-là.
0: C'est quoi le perchloréthylène? C'est qui ça?
4: On va simplifier en appelant ça le perchlo. C'était en fait quand on va faire nettoyer des vêtements dans un pressing, dans une teinturerie, on faisait du nettoyage à sec avant. Le nettoyage à sec était fait avec un solvant. Donc un des solvants qui existait, c'était le perchloréthylène.
0: D'accord. Qui
4: abîmait la couche d'ozone. Donc en France, ça a été interdit.
0: Très très bien, très très bien. Est-ce que quand même le fait que voilà qu'on ait un petit peu changé nos habitudes entre le télétravail, la fast fashion, tout ça, est-ce que quand même ça fait qu'on y va un petit peu moins dans les pressings?
4: Ouais, tout à fait. On y va. En tout cas, il y a deux. Le marché c'est scindé. Je dirais en deux blocs entre des gens qui achètent des vêtements très très peu chers et qui soit n'y vont plus, soit vont chercher des pressings très très très peu chers. Mais aussi certaines personnes qui du coup les mêmes finalement qui investissent dans la fast fashion vont aussi des fois investir dans des vêtements très haut de gamme. Et là, ils vont vraiment avoir besoin d'un pressing plutôt très luxe pour pouvoir l'entretenir. Et donc voilà, on a scindé vraiment le marché en deux et le milieu de gamme, lui, n'existe plus vraiment.
0: Moi, en me promenant un peu, j'ai vu que des pressings c'était beaucoup diversifié aussi, non ? Propose d'autres services aussi.
4: Oui, bien sûr, on va nettoyer par exemple les baskets, il y a des grosses demandes pour nettoyer des baskets.
0: Exactement, il y a de plus en plus qui font ça.
4: Pour nettoyer des sacs à main. Enfin, il y a beaucoup de gens qui achètent des sacs à main luxe, pareil, qui savent pas comment les nettoyer. Il y a eu beaucoup de, dans certains, enfin, c'est différent dans les grandes villes où il y a beaucoup de besoins quand même, malgré le télétravail, il y a quand même toujours beaucoup de gens qui portent des vêtements luxe. Et, je dirais, les zones de vacances où beaucoup de pressings se sont diversifiés dans ce qu'on appelle des micro-blanchisseries. Mmh. Donc, ils vont travailler avec les Airbnb pour faire les serviettes ou les draps.
0: Voilà. Et aussi des retouches, parfois, là. J'ai vu que moi, dans mon pressing,
4: c'est
0: des retouches.
4: Ah oui, pardon. Oui, bien sûr, vous avez tout à fait raison. Ça, c'est quelque chose qui est très, très important.
0: Ah, mais je sais, Stéphane, je suis très important dans la vie en général. Et là, c'est bien de le repréciser. Les retouches, alors, c'est bien ça.
4: Des retouches, des ourlets. Mais il y a aussi des choses qui ont disparu et qui reviennent. Il y avait avant sur des pulls, on savait faire du remaillage ou du stoppage. Vous savez sans doute pas ce que c'est que le stoppage.
0: Si, moi, dis donc. Alors, autant je ne sais pas qui est le papilène, là. Et vous allez arrêter de m'insulter comme ça, mais autant, je ne sais pas ce que vous venez de dire, je sais ce que c'est. Alors, mais expliquez quand même pour les ignorants, expliquez-le.
4: D'accord, mais le stoppage, ça permet en fait sur un tissu où il y a un accro, pas de stopper pour pas que l'accro il continue, mais de faire qu'en fait, on ne voit plus du tout l'accro. Donc bien sûr, ça ne va pas se faire sur un vêtement qu'on a payé 10 euros, mais sur un vêtement sur lequel on tient beaucoup parce qu'on l'a payé cher ou parce que c'est un vêtement de famille, on est capable de faire disparaître le trou.
0: Exactement. Ben moi, je l'ai fait. J'ai fait disparaître le trou parce que dans mon placard, j'avais des mites. J'ai des mites.
4: Exactement.
0: Vous voyez, Stéphane, je sais bien. Bon, alors, est-ce qu'il y a eu aussi
4: un moment...
0: Je sais très bien. Est-ce qu'il y a eu aussi, à un moment donné, pardon, je recommence. Est-ce que c'est un métier qui attire encore les jeunes qui font... par exemple, moi, j'en avais un à côté de chez moi qui a fermé parce que le gérant était trop âgé, je veux dire.
1: Il n'y a pas eu de repreneur.
4: Ouais, ça c'est super important ce que vous dites. Donc effectivement, on est à un moment où il y a sans doute 50 ans, c'était un chouette métier parce que c'était vu comme un métier d'artisanat.
0: Voilà.
4: Et ça s'est un peu perdu et on a beaucoup envoyé finalement les gens qui savaient pas quoi faire autre chose dans ce métier. Mais nous, on retravaille beaucoup justement à la fédération et on commence à avoir plein de jeunes aussi très dynamiques qui emmènent des gens qui voient ça comme effectivement de l'artisanat. En fait, quand on emmène son vêtement, on va sur différents types de métiers, mais quand on va plus sur le pressing haut de gamme, on va sur des gens qui, quand ils emmènent leurs vêtements, ils ont envie qu'on leur trouve une solution. Donc, comme vous l'avez dit, ça peut être de la retouche, ça peut être de la broderie. Il faut connaître. Enfin, les tissus deviennent de plus en plus compliqués, donc on a besoin de gens experts. Et on a réactivé là cette année le meilleur ouvrier de France aussi sur le pressing. Il y a plein de choses. Donc il y a plein de choses qui se créent.
0: Bravo, mon cher attirer. Stéphane.
4: Et c'est une profession où on n'est pas du tout si mal payé que ça. Et où il y a beaucoup de travail.
0: Mais non, il est très riche, Stéphane. Restez avec nous, Stéphane, une petite seconde. Je vous présente Annie qui est avec nous. Ça va, Annie ?
2: Oui, ça va. Finalement, j'ai parlé de ça autour de moi. Ils m'ont dit, mais qu'est-ce que c'est ce sujet, quoi. Finalement, c'est un très, très bon sujet.
0: Merci Annie d'avoir commencé en disant qu'est-ce que c'est que ce sujet à la con, et finalement non.
2: Je me suis documentée.
0: Bravo.
2: Et j'ai téléphoné à des pressings autour de ma petite ville.
0: Alors ?
2: Des artisans.
0: Alors ?
2: Et qui disent que c'est un métier difficile.
0: Mais et toi, tu y vas encore, Annie, chez le pressing ou à la blanchisserie?
2: Oui, quelquefois pour des
0: grosses pièces.
2: Interrogé et pour savoir s'ils faisaient les daims, les peaux, etc. Ouais, oui. Mais évidemment, il y a de la concurrence avec l'industrialisation, comme disait le monsieur là, Monsieur Cohen.
0: Stéphane Cohen, oui.
2: Et l'industrialisation qui prend évidemment tous les hôpitaux, les linges des hôpitaux, les grandes collectivités. Voilà. Et moi, il m'est arrivé d'être hospitalisée quelquefois. Et les draps qui reviennent, ils sont pas repassés. Autrement. Voilà. Au pressing, non. Chez les artisans, ils repassent très bien, très finement.
0: Bravo, Annie.
2: Évidemment que c'est pas le même prix, mais c'est pas le même travail non plus.
0: Voilà, Annie. Tu es où? Tu es dans quelle ville? Parce que tu nous as pas dit.
2: Alors, moi, je suis dans une petite ville de 12 000 habitants.
0: Oui. Ça me dit toujours pas laquelle. C'est un jeu qu'on fait. Les Vallons, c'est magnifique.
2: Voilà.
0: Merci beaucoup, Annie, d'être passée nous voir. Tu repars avec ta
5: sélection pour la carte carburant de 100
0: exactement.
5: Euros.
0: Et Stéphane, merci beaucoup. Vous faites aussi des trucs à domicile parce que pour nettoyer mon canapé.
4: Nous, mais tout à fait. En fait, il y a beaucoup de pressing. Alors, ça, c'est possible dans les grandes villes de bien sûr, d'aller faire des collectes à domicile.
0: Il faut nettoyer mon canapé, Stéphane. Je te donne mon adresse. Tu viens me nettoyer le canapé parce qu'il y a des taches. Merci beaucoup, Stéphane Cohen, vice-président de la Fédération française des pressings et des blanchisses. Très sympa, Stéphane. Merci beaucoup. Passez une belle journée. Allez, dans un instant.
5: Non, sérieusement, est-ce que vous repassez vos vêtements? J'ai envie de savoir.
6: Pourquoi?
5: Non, où vous faites appel?
0: Mais c'est du personnel de maison, enfin.
5: Ah oui, d'accord, ok. Vous ne repassez pas vous-même.
0: Sûr que non. Tu m'as vu. Dans un instant, Nicolas, notre enfant de la télé. Tu repasses pas.
5: On va prendre la route ensemble. Je vous emmène sur le périph.
0: S'il te plaît. Ça c'est une belle balade qu'il nous propose.
5: Ça fait rêver.
0: Vraiment sale. Tout de suite, on rêve. Voici Adieu.
5: Ah oui,
0: ça y est, moi je pars. Allez, adieu. Écoute ça, adieu.
5: Ah oui.

0: chaque week-end.
1: Il faudrait qu'il fasse un palapa palapa.
2: Je suis chez vous.
0: C'est vrai qu'il faudrait qu'il fasse faudrait qu'on lui envoie le jingle palapa palapa Jérémy, parce que là, s'il nous fait un album entier comme ça, là, moi je vais acheter les lames de rasoir.
1: Oh non.
0: Alors, quand il y en a mal, il y a mal à bœuf. Nicolas Malabeuf. Alors, mon Nico.
3: Eh bien, Willy, attachez-vous bien à votre siège auto. On fête ce week-end l'anniversaire du périphérique parisien.
0: Bon anniversaire.
3: Puisqu'il y a tout juste 53 ans, était inauguré le périph' à Paris. Une idée qui avait émergé en 1925 dans la tête de Louis Baudry de Saunier.
0: Louis Baudin.
3: Il était chauve aussi. Journaliste qui imaginait déjà un boulevard circulaire autour de la capitale. Mais ce n'est que dans les années 50 que l'idée va se mettre en place, étant donné que 400 000 voitures quand même circulait tous les jours dans Paris. C'est donc l'architecte Raymond Lopez qui est choisi pour l'imaginer. Sauf que les travaux ont été tellement longs qu'il est mort avant même la fin de la construction. Il n'a pas vu le périph'. Et donc en 1956, les travaux du premier tronçon démarrent entre la porte d'Italie et la porte de la Plaine. C'est 7 ans plus tard que cette première portion ouvre en présence du général et de son premier ministre Georges Pompidou qui avait marché à pied sur le périph'. Et alors à quelques jours de l'ouverture, Léon Zitrone dans le JT présente le périphérique.
4: En quelques jours, faire le tour de Paris en voiture sans rencontrer un seul feu rouge, ce ne sera plus un rêve. En effet, la construction du dernier tronçon du périphérique vient de s'achever. Si tout va comme on l'espère, les automobilistes pourront l'emprunter dès la semaine prochaine.
3: Merci Léon. Et alors, tout au long des années 60, les tronçons sont inaugurés pour un coût total quand même de 2 milliards de francs à toute échelle. Et donc, après 17 ans de travaux, la rocade de 35 km est enfin inaugurée le 25 avril 73 par le Premier ministre Pierre Messmer. La première année, 160 000 véhicules passent par le périph. Aujourd'hui, le nombre a été multiplié par 7, imaginez donc. Sauf que alors, quelques semaines plus tard après l'inauguration, les riverains sont pas contents à cause du bruit. Écoutez ces franciliens au bord de leurs fenêtres.
5: Depuis 4 ans, c'est infernal. Ça fait 4 ans que nous sommes ici au mois de septembre et ça fait 3 ans que nous ne pouvons pas dormir la fenêtre ouverte.
6: Maintenant, le bruit vous gêne énormément.
7: Alors, depuis que nous sommes ici, alors depuis qu'on a construit le boulevard périphérique, alors là, c'est tenable. Et comme je vous dis, on est obligé de dormir avec des boules pièces dans les oreilles.
8: Ah, les camions qui vont arranger.
9: Bah oui, c'est l'idéal.
8: Ça n'en finit pas.
10: Maintenant, ça va. On a abusé avec le bruit. Hein.
11: Surtout nous, on est 13 enfants, nous.
12: Alors, la soirée... On ne peut pas dormir, hein, c'est vrai.
13: C'est-à-dire, celui qui dort bien, ça va, mais nous, à notre âge, des fois, on a un sommeil léger.
0: C'est vrai, les pauvres, qui n'avaient rien devant chez eux, et tout à coup, il y a
3: exactement.
0: Ça.
3: Et donc, dans les années 80, des murs anti-bruit sont installés partiellement. Mais alors, il n'y avait pas que le bruit et la pollution, il y avait aussi la végétation. Écoutez ces habitants attristés dans le bois de Boulogne.
14: Pour moi, ça représente un désastre. Et je suis navré de voir que le bois de Boulogne est transformé de cette façon-là et dévasté. Le dommage que l'on fait au bois de Boulogne soit réduit au minimum.
15: C'est beaucoup de peine qu'on démolisse notre bois. Ça me rappelle beaucoup de souvenirs. Toute mon enfance, je l'ai passée dans le bois.
3: Et voilà quelle était l'actualité il y a 53 ans. Et alors, une histoire étonnante maintenant. Prenons la direction d'une maternité parisienne à la découverte d'un prénom pour le moins original.
16: Périphérique suite. Ah oui, j'ai demandé à la maman si elle se trompait pas, si c'était pas Médéric, si c'était pas Frédéric. Elle m'a dit non, c'est périphérique.
0: Mais sud.
16: Et je lui ai dit, ce sera jamais accepté par l'état civil. Or, ça l'a été.
1: Mais non.
16: Pas périphérique sud, mais périphérique a été accepté.
1: Ah, oui.
16: Et c'est à ce moment-là que j'ai appris que l'aîné s'appelait Midi et Midi et demi.
3: Ah ben c'est une belle famille, une belle famille, ça a été accepté, vous pouvez appeler votre enfant périphérique.
1: Ouais,
3: et une nuit de novembre 2012, une femme de 29 ans était tombée en panne sur le périph' et elle avait accouché d'une petite fille porte de bagnolet.
0: Mais pas sur la meuf qui s'appelle périphérique,
3: non, sur autre chose. Quand même pas. Et le petit potin, eh bien, un motard avait réalisé le record en faisant le tour complet du périph' en moins de 10 minutes.
0: Eh
3: il avait été flashé à 211 km/h. Ne faites pas ça chez vous.
0: Non, bien sûr que non.
2: Rouler,
0: merci
2: là.
0: Mon bon Nicolas. Bon anniversaire le périphérique alors. Est-ce que vous connaissez Gonano?
1: Ah non.
0: Tant mieux, parce qu'on en parle juste après ça.

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1: De retour ici, c'est Willy vient déjeuner chez vous. On passe à ça, à table, on passe à table. Tous ensemble le samedi et le dimanche entre midi et 13h. Mais vite, ce sont les 5 dernières minutes.
2: Si, déjà,
1: 5 minutes avant la fin, c'est les 5 dernières minutes. Place à la bonne idée du dimanche. Bonjour Morgane Pougis.
3: Bonjour tout le monde.
1: Bonjour tout seul. Bonjour, bonjour. Bienvenue ici. Vous êtes le cofondateur de Go Nano Travel. Vous êtes basé à Orléans, je crois. De quoi s'agit-il, mon cher Morgane?
3: Alors, tout à fait. Donc, je suis basé sur Orléans. On a créé une petite start-up. On est trois. Et on a créé donc une application pour le voyage. On a créé un carnet de voyage.
1: Voilà.
3: Donc, l'objectif, c'est de gagner du temps et d'optimiser son voyage.
1: Exactement. Donc, c'est un guide de voyage numérique personnalisé. Alors, par exemple, tiens, je veux passer 3 jours à Naples avec Fabien. Il n'y a que Fabien et moi. On part 3 jours à Napoli tous les deux.
4: Bon courage.
1: Chaque fois, on se dit, non, mais c'est vrai qu'avant de partir, on se dit, bon, bah voilà, j'ai que 3 jours, qu'est-ce qu'on fait?
4: Rentabiliser les 3 jours.
1: Donc, je mets ça, par exemple, sur votre site, tout ça, et puis vous me trouvez de quoi faire, c'est ça?
3: Eh ben, c'est exactement ça. En fait, vous allez réserver avec une agence ou avec un travel planner, peu importe, ou sur Internet. Mais une fois que vous allez arriver sur place, comme vous l'avez dit, bah, faut savoir ce que vous allez faire.
1: Bah, voilà.
3: Donc, bah, c'est justement là qu'on arrive. Donc là, vous allez aller sur le site de gonanotravel.com et vous allez renseigner vos informations de voyage. Donc, votre destination, vos dates et surtout vos préférences de voyage. Donc, ce que vous avez envie de faire sur place.
1: Ouais. Alors, Fabien, c'est là, que les bars. Fabien, c'est bar et bar.
3: On a la vie nocturne. Pour les retraités des grandes marches, etc. On peut tout faire. Et c'est là que c'est intéressant, c'est qu'on s'adapte à tout type de profil, en fait.
1: Voilà, exactement.
3: Même en camping-car, même en van life.
1: Ouais, c'est trop bien.
3: C'est intéressant.
1: Non, mais c'est très, très bien. Donc, c'est les formalités, on est au courant des usages locaux, les recommandations de visite, les restos, les bars, etc.
4: C'est
1: très personnalisé. Par exemple, si je voyage avec une personne handicapée, vous nous donnez aussi les conseils adéquats.
3: Exactement. Donc c'est justement ça, c'est que la force du nanobook, c'est qu'on va personnaliser l'expérience au maximum. Donc ça veut dire que notre guide, vous avez un carnet de voyage qui s'appelle le nanobook, et dedans vous allez retrouver les généralités avec les infos effectivement avant de partir, donc les visas, les vaccins, la monnaie sur place, etc. Mais ça marche aussi d'ailleurs en France, pour les régions en France. Et ensuite on va vous créer un programme, un itinéraire jour par jour. Vous aurez même un petit challenge ludique pour les activités à faire. Et après chaque activité, vous allez avoir une petite photo, un descriptif, un peu d'histoire, du conseil. Et bien sûr, les tarifs et même le site internet pour pouvoir réserver ensuite. Donc en fait, on met tout au même endroit. Et si du coup, Fabien ne sait pas parler italien...
1: Non, je confirme. Je ne sais même pas parler français.
3: Vous avez un petit lexique à la fin. Et vous avez un petit lexique à la fin, en fait, avec les situations de voyage classiques, donc au restaurant, à l'hôtel, où on va voir les traductions et même la prononciation.
4: C'est génial.
1: Non, mais c'est trop bien.
3: Génial,
1: c'est
3: génial.
1: Non, mais... Ça simplifie vachement le truc, en fait. C'est vrai qu'avant de... Alors après, c'est aussi bien de chercher ces trucs, etc. C'est pas le problème.
4: Mais on
1: gagne un petit peu de temps, voilà.
3: On est rapidement confronté aux réseaux sociaux, etc.
1: Exactement.
3: Et donc, en fait, ça évite de passer des heures de recherche.
1: Voilà.
3: Un seul programme, c'est vraiment clé en main, c'est hyper pratique.
1: Et pendant notre séjour, vous nous accompagnez aussi?
3: Exactement. Donc pendant le séjour, en fait, on a notre petit nano, notre petite mascotte nano, en fait, qui est un agent conversationnel. Et en fait, sur place, si je sais pas, il pleut ou s'il y a quelque chose qui a fermé, parce que c'est un incendie la veille ou peu importe, vous pouvez lui poser la question et il va vous répondre. Et en fait, il a déjà tout votre voyage en connaissance. Donc il va vous proposer les meilleures activités ou les meilleures propositions. Et si vous voulez faire un rooftop, et vous pouvez demander j'ai envie faire un rooftop, et il va vous proposer le meilleur rooftop avec vos tarifs, parce que vous aviez renseigné les éléments.
1: Trop bien, c'est une très belle idée. Ça coûte combien un Go Nano Travel à peu près?
3: Alors, donc ça coûte 20 euros le guide, donc
1: c'est rien.
3: 20 euros pour de 1 à 30 jours, en fait. Et surtout, en fait, aujourd'hui, on propose pour les professionnels également, parce que en fait, les professionnels du voyage commencent à prendre l'orientation pour aller vers justement les voyages sur mesure. Et en fait, de créer un carnet de voyage comme nous on propose, c'est très très très long. Et donc, en fait, depuis on va dire plusieurs semaines, aujourd'hui, on a des professionnels comme des travel planners, je ne sais pas si vous connaissez.
1: Bien sûr.
3: C'est des indépendants qui vont organiser des voyages sur mesure. Et en fait, ils vont passer des fois jusqu'à 10 heures pour créer le programme, le carnet. Et avec nous, ils mettent une demi-heure.
1: Voilà.
3: Donc, les professionnels peuvent aller sur le site aussi pour découvrir nos solutions.
1: C'est quoi, là, de ce que vous envoyez, là, de ce que vous voyez avec vos clients, là, les prochaines destinations à la côte, c'est quoi? C'est la France, là, non, à cause des problèmes d'essence?
3: Alors là, On a surtout là, beaucoup de petits voyages, ouais, style Espagne, Andalousie, etc. Ouais, d'ailleurs, j'ai fait Naples. Et du coup, on a New York aussi. Ça fait
1: New York, rêver, New York, c'est en Espagne. New York, c'est en Espagne aussi, New York.
0: À côté.
1: Merci beaucoup, mon cher Morgan Pougis. Merci infiniment. Hein. Donc, le cofondateur.
3: Et juste, si je peux juste rajouter une toute petite chose.
1: Allez-y.
3: En fait, là, c'est notre carnet digital et on est en train de faire une version pour les enfants.
1: Pour les enfants. Et oui, j'ai oublié de vous en parler. Exactement.
3: Et donc, cette version enfant, on aimerait la proposer les premiers pour cet été. Et du coup, on va lancer une cagnotte participative dans les prochaines semaines. Et donc, l'idée, en fait, c'est qu'ils retrouvent le même programme avec le même itinéraire, mais seulement avec des infos adaptées à leur niveau d'âge. Et surtout avec une petite histoire, des dessins. Et ça, simplement, un cahier personnalisé. Il y a un vrai souvenir pour les enfants.
0: Il y en a pour tout le monde.
1: Il y en aura pour
3: la même chose pour les adultes.
1: Bravo.
3: Avec des cahiers de vacances.
1: Merci beaucoup, Morgan Pougis, le cofondateur de Go, donc G-O, plus loin, Nano, N-A-N-O, et Travel, T-R-A-V-E-L. Go Nano Travel. Merci infiniment.
4: Et merci Willy, car vous m'invitez à Naples. Ça, c'est un beau cadeau.
0: Et ça, c'est une première.
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4: C'est le grand tirage.
1: C'est le tirage. Dimanche,
0: alors, tirage.
1: Qui dit dimanche dit tirage.
4: Dit tirage, bien sûr.
1: Qui dit dimanche dit tirage.
0: Qui dit tirage, on appelle qui
5: dit appelle. Allô ?
1: Séverine ? Séverine ?
5: Oui.
1: C'était pour dire que c'était pas toi qui avais gagné, mais merci quand même. Au revoir, Séverine. Bonne journée, ma Séverine. Voilà, maintenant on appelle que les perdants. Ça change un peu, il y
5: en
1: a marre.
5: Je suis très contente d'avoir parlé avec vous parce que. Je vais vous dire, on est en privé, là?
1: Bah oui, personne nous écoute. Vas-y, tu peux y aller, Séverine. Personne nous écoute,
5: Non,
1: vas-y.
5: Je vous le dirai.
1: Non, mais vas-y, tu es en direct, tu peux y aller. Vas-y, dis, ma Séverine, vas-y. Tu voulais dire
5: quoi?
1: Non,
5: parce que tous les ans, depuis l'âge de 7 ans, je m'en vais à l'île de Léron, si vous voulez, en vacances.
1: Oui.
5: Et on fait toujours le tour du Fort Boyard.
1: Voilà.
5: Et je suis contente d'avoir parlé avec vous, Willy.
1: Je t'en prie, mais dis-moi tu, avec tout le monde, on se connaît, tu me dis tu, ma Séverine. En tout cas, moi aussi, j'étais ravie de t'avoir avec nous. Tu prends bien soin de toi, ma Séverine.
4: Elle gagne quand même.
1: Oui, bien sûr qu'elle gagne.
0: Ah, tu gagnes avec les 100 euros de carburant.
1: Voilà.
0: Bravo à toi.
1: Bravo, ma Séverine.
5: Merci beaucoup.
1: Je t'en prie. Merci ma Séverine, à très très bientôt. Voilà mes amis, c'est fini.
4: Oh non, la barbe. C'est pas possible. Parce que on vient de commencer.
1: Non, c'est comme ça. Quand tu commences, on finit.
4: Bon, allez, je rentre.
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0: Bonjour et bienvenue dans votre magazine Ma France, par ici les économies. Alors vous connaissez notre objectif, hein, chaque semaine vous redonner du pouvoir d'achat et aujourd'hui on va parler arnaques parce qu'elles sont partout et il est parfois très très difficile de les détecter. Mais bonne nouvelle, on va tout vous dire pour les éviter avec notre invité. Bonjour Aude Razzo.
8: Bonjour Valère, bonjour à tous.
0: Les auditrices et auditeurs vous connaissent bien, vous êtes journaliste spécialiste anti-arnaque, fake news sur ICI. On vous retrouve notamment avec votre chronique quotidienne C'est pas vrai, tous les jours, 5h40, 8h15. Je vous propose pour commencer de répondre à cette première question d'un très jeune auditeur.
9: Bonjour, j'aimerais que mes parents m'achètent un cadeau sur un site internet, mais ils ne sont pas très sûrs que le site est fiable. Pourriez-vous me dire comment faire pour savoir si un site est fiable ou non ?
0: On va débloquer le cadeau d'Augustin quand même. Comment reconnaître un site fiable, Aude ?
8: Déjà Augustin, bravo d'avoir le bon réflexe. Alors comment reconnaître un site fiable si c'est un site connu ? très connu, Amazon, Le Bon Coin, etc. Vous vérifiez que c'est la bonne adresse qui s'affiche tout en haut. On appelle ça l'URL, c'est la barre d'adresse qui est tout en haut. Est-ce que c'est la bonne adresse? Bah, vous passez par Google, par un moteur de recherche, vous tapez le nom du site et le premier qui arrive, c'est le bon site.
0: Ça, on peut faire confiance à Google qui va normalement nous mettre en haut le premier site.
8: Franchement, sur un site comme ça, très connu, c'est le premier résultat qui va arriver en haut.
0: Okay.
8: Si c'est pas très connu, moi, ce que je fais souvent, c'est tout simple aussi. Vous tapez dans Google le nom du site, le nom de la marque, et vous mettez à côté le mot arnaque.
0: Okay.
8: Vous associez les deux dans la recherche, et ça c'est une bonne technique parce que vous allez tout de suite voir arriver des résultats avec soit des articles de médias qui ont fait des articles en disant attention, c'est un site qui n'est pas fiable, ou alors des forums tout simplement, des gens qui vont témoigner en disant que c'est une arnaque. Et puis sinon, si vous voulez aller encore un petit peu plus loin, moi j'aime bien TripAdvisor, donc ça c'est vraiment pas c'est Trustpilot.
0: Okay.
8: C'est parce que je pense à mes vacances. Trustpilot,
0: ouais.
8: C'est un site qui agrège les avis des internautes.
0: Okay.
8: Et là, c'est pareil, vous tapez le nom du site dans Trustpilot et vous allez avoir des choses très intéressantes qui vont arriver. Si vraiment ce site n'est pas fiable du tout, vous allez avoir des tonnes de témoignages en dessous.
0: Bon, ça, c'est vachement bien. Et quand vous dites de bien faire attention à l'écriture de l'URL, vraiment chaque lettre, en fait, parfois on peut glisser une petite lettre au milieu, genre Amazonu, quoi.
8: C'est ça. Puis vous pouvez changer une petite lettre, un A qui devient
0: E.
8: Et donc, c'est pour ça qu'il faut bien, il faut avoir un œil de lynx. Vous voyez, il faut bien regarder avec une petite loupe si c'est bien les bonnes lettres. Et puis, il faut le faire avant la recherche et pas après. J'ai beaucoup de gens qui m'écrivent, des auditeurs qui me disent ah ben, j'ai vérifié après, c'est une arnaque. Non, il faut vérifier avant, évidemment.
0: Bon, voilà, Augustin, j'espère que ce point-là va être réglé avec tes parents et que tu auras ton cadeau grâce à nous. Aude Razo, donc spécialiste anti-arnaque, anti-fake news de votre radio locale ici. Aude, on entend parler d'arnaques de plus en plus sophistiquées. J'aimerais qu'on parle de trois d'entre elles en particulier parce qu'elles sont vraiment bien présentes. D'abord, c'est dans l'actualité, Céline Dion et les places de concert.
8: Ah là là, ouais. Céline. Céline et les arnaques. Effectivement, donc billetterie officielle, c'est terminé, on est d'accord, on le sait. Donc attention, si vous voyez passer des posts Instagram, Facebook qui vous proposent des places, par exemple, il y a eu un concert de Jul avec un post Instagram qui inventait carrément une date de concert de Jul. Il y a plein de gens qui s'étaient fait avoir, ils s'étaient tombés sur une billetterie, ils étaient tout contents. Et en fait, pas du tout, il y avait pas de concert. Donc ça va arriver. Hein. Vous allez avoir des gens qui vont essayer sur Facebook, Instagram de vous inventer une date de concert. Ils vont vous renvoyer vers une billetterie. Donc bien vérifier toujours les dates. Et là, ce qui va se passer, c'est les reventes de billets.
0: Ça a déjà dû commencer.
8: Ça a déjà commencé. Et en fait, là, je vous déconseille franchement d'aller sur les réseaux sociaux pour le faire. Alors, vous pouvez tomber sur des personnes honnêtes qui, effectivement, ne peuvent pas aller au concert finalement, qui vont revendre la place. Bien sûr qu'il y en a. Heureusement qu'il y en a. Vous pouvez aussi tomber sur des gens malhonnêtes. J'ai un auditeur aussi qui m'avait écrit. Il voulait aller au concert d'Indochine. C'était à Strasbourg, au Zénith de Strasbourg. Il arrivait le jour du concert. Patatras, douche froide. Le billet qu'il avait entre les mains n'était pas valable.
0: Voilà.
8: Et donc, il s'est fait refouler à l'entrée. Il était en fait allé sur un groupe Facebook et il avait trouvé une dame qui revendait des places. Et en fait, ces billets étaient quand même bien faits. Hein. Donc, du coup, il y a cru. Et donc, deux possibilités. Soit le billet est totalement faux, totalement truqué, soit c'est un billet qui a été vendu plusieurs fois.
0: Oh là là.
8: Et donc, lui, il arrivait après.
0: Et comment on fait alors? Où est-ce qu'on peut éventuellement acheter des billets? Enfin, j'allais dire d'occasion, ils ne sont pas d'occasion, mais des billets qu'on rachète à des particuliers.
8: Vous avez des plateformes officielles de revente qui sont vraiment sécurisées. Sur Ticketmaster, par exemple. Encore faut-il qu'il y en ait un pour Céline Dion, il faut bien vérifier avant. Mais par exemple, Ticketmaster, vous avez une plateforme officielle.
0: Bon, voilà, ça c'est noté. Alors, il y a aussi les messages sur les colis. On en reçoit par tous les moyens possibles imaginables, les SMS bien sûr, et j'en passe. Ça, c'est une grosse arnaque en ce moment.
8: Votre colis ne rentre pas dans la boîte aux lettres. Alors, quand je dis ça, tout le monde me dit « Ah, exact, bah oui, ça c'est bon, je connais.
0: »
8: Bon, si ça continue de tourner, Valère, c'est que ça marche. Ça veut dire que les gens continuent de se faire piéger alors que ça fait des années que ça tourne. Pourquoi ça marche? Parce que l'arnaque est en constante évolution. Dernièrement, vous l'avez peut-être reçu, on a la photo truquée du colis qui arrive par texto.
0: Incroyable.
8: Avec votre nom dessus. C'est plutôt bien ou mal fait, c'est un peu grossier quand même, mais bon. Du coup, vous avez quand même
0: ça
8: le colis
0: interpelle,
8: dans la main du livreur. Vous dites, bah oui, c'est vraiment un colis avec le logo Mondial Relais, etc. Donc ça peut tromper. Et puis, encore plus récent, vous avez carrément le message vocal du livreur, qui c'est une vraie voix avec le bruit de la circulation derrière. C'est vraiment crédible, qui vous dit, bah voilà, je suis passé chez vous, c'est très naturel, etc. Le colis ne rentrait pas dans la boîte aux lettres. Bon là, c'est pareil, attention, hein, il faut toujours bien vérifier sur le site Mondial Relais, par exemple, ou Colissimo, où en est votre colis si vous attendez vraiment un colis.
0: Oui, c'est ça, parce que c'est quand on attend un colis qu'on peut se faire piéger dans
8: c'est
0: ces
8: ça.
0: Cas-là. Est-ce qu'on est censé payer quoi que ce soit ou donner nos coordonnées, etc., quand on attend un colis finalement?
8: Non, normalement non, puisque vous avez fait une commande, vous avez déjà rentré votre adresse. D'ailleurs, en parlant de ça, justement, attention, parce que les escrocs connaissent votre nom, prénom, adresse postale. C'est pas parce qu'il y a votre nom, prénom, adresse postale dans le texto que c'est un vrai texto d'un vrai livreur. Hein.
0: Alors ça me fait penser aussi à une autre arnaque qui, celle-ci est terrible, c'est le faux conseiller bancaire.
8: Oui, alors ça c'est souvent le deuxième volet de cette arnaque au faux colis, c'est-à-dire que vous avez quelques heures après un faux banquier qui vous appelle, il vous dit « mais dis donc que vous n'êtes pas allé sur un site un peu bizarre ce matin, vous n'avez pas cliqué sur une histoire de colis ?» Si, si, bah, attendez, vous êtes fait avoir, vous êtes fait avoir. Alors attendez, je vais vous aider, ne paniquez surtout pas, je vais vous aider. Il vous fait faire des manipulations un peu compliquées, vous ne comprenez pas trop, vous êtes un peu en panique, parce que là il est en train de vous dire « attention », parce que là l'escroc il a votre numéro de carte bleue, il est en train de faire des prélèvements, il est en train de faire des prélèvements énormes de plusieurs milliers d'euros, vous paniquez un peu et en fait vous ne vous rendez pas compte, il est en train de vous faire valider des virements, et là on parle pas de quelques centimes, etc. On parle vraiment de milliers d'euros, c'est vraiment dévastateur. Ça c'est une arnaque qui touche énormément de monde, c'est peut-être l'arnaque numéro un de ces dernières années en termes d'efficacité.
0: Vous l'avez compris, aujourd'hui on parle arnaque, parce que ne pas subir une arnaque, c'est aussi faire de sacrées économies, éviter des dépenses complètement affreuses et jeter notre argent par les fenêtres. Aude, face à ce type de d'arnaque justement, de subterfuge, qu'est-ce qu'on peut faire, nous ? Comment s'en prémunir ? C'est-à-dire, comment on va pouvoir anticiper, ou au moins, quand on est, on reçoit un coup de fil comme ça, qu'est-ce qu'il faut savoir pour éviter le pire ?
8: Alors, pour éviter ça, par exemple, le coup de fil de la banque, le conseil que je donne tout le temps, déjà, attention, numéro 06 ou 07, un peu bizarre que la banque vous appelle, votre conseiller bancaire peut vous appeler avec son numéro 06, 07. Bon, moi, je conseille souvent, quand vraiment vous n'attendez pas le coup de fil de la banque, souvent, maintenant, elles préviennent avant d'appeler. Si vous n'attendez rien, que ça vous surprend, vous pouvez raccrocher et vous dites « je vous rappelle sur le numéro que je fais d'habitude pour appeler la banque ».
0: Ah oui, c'est pas mal ça. Ouais.
8: Ça, c'est un petit conseil que je donne, qui est tout bête. Et la banque comprendra si c'est vraiment la banque. À la limite, elle vous félicitera en disant « c'est bien ». Effectivement, vous êtes prudent. Sur les conseils vraiment tout bêtes, regardez qui vous écrit, par exemple, un mail, un texto. On regarde tout de suite l'adresse mail de l'expéditeur. Donc ça, c'est vraiment une évidence, mais est-ce qu'on le fait vraiment ? Moi, même moi qui parle d'arnaque tous les jours sur l'antenne, des fois ça m'arrive de lire des mails, je ne regarde pas l'adresse mail vraiment qui m'a écrit. Je prends pour argent comptant ce qui est écrit dans le mail. Bon, bah par exemple, si c'est les impôts, ils vont pas vous écrire avec une adresse mail qui s'appelle lollipop362@yahoo.fr.
0: Vous voyez ? On est bien d'accord.
8: On est bien d'accord. Donc en fait, vous aurez tout de suite un indice qui vous dira c'est pas le bon. Et pour les SMS, c'est le numéro, le livreur qui vous écrit avec un 06 ou un 07. C'est pas très fiable parce que il travaille pour Mondial Relais, comme une entreprise énorme qui est mondiale. Il y a des process.
0: Oui.
8: Quand le livreur ne
0: n'arrive pas chez vous. Il y a un numéro générique qui s'affiche au pire.
8: Donc en fait, ça c'est suspect.
0: Ouais. Alors quand vous dites bien regarder le mail par exemple, c'est pas regarder ce qui est affiché, parce que on peut donner un nom à un mail, de vérifier l'adresse mail.
8: L'adresse, avec le arrobase. Ouais.
0: Vous parliez tout à l'heure des faux colis avec la fausse photo et votre adresse et votre nom écrit dessus. Ça, j'imagine que c'est généré par l'intelligence artificielle.
8: Tout à fait.
0: Alors là, avec le développement de l'intelligence artificielle, ça change la donne, non ?
8: Ça change totalement la donne, parce que ça donne des arnaques beaucoup plus crédibles. Et là, on peut aussi peut-être parler des vidéos qu'on voit passer parfois sur nos réseaux sociaux, Facebook, etc., avec des vidéos de médecins qui vous vendent des pilules miracles qui vont vous faire perdre 15 kilos en 3 semaines. Je pense au docteur Simès, qui est beaucoup usurpé sur les réseaux sociaux. Le docteur Kirzek, qu'on connaît bien ici, et qui lui aussi se plaint d'être usurpé régulièrement. Le problème, c'est que vous avez une vidéo de la personne qui vous parle. Et donc, évidemment, ça rend l'arnaque encore plus crédible. Donc oui, l'intelligence artificielle, énorme problème, parce que les arnaqueurs, du coup, deviennent particulièrement crédibles.
0: Ouais, et puis là, c'est vrai que c'est pas facile non plus de garder de la distance. Donc on se méfie, on vérifie aussi, on a bien compris ces messages. Et peut-être aussi rappeler quelque chose à nos auditrices et auditeurs, c'est que faut pas culpabiliser quand on se fait arnaquer. Vous le disiez vous-même, même moi parfois, on n'est pas faible, on n'est pas idiot quand on se fait arnaquer.
8: Oui, j'ai beaucoup d'auditeurs qui m'écrivent souvent en me disant mais je me sens tellement bête, je me sens tellement idiot, et je réponds toujours mais non, mais en fait ça arrive à tout le monde. Souvent en fait quand on se fait arnaquer, on n'ose pas trop en parler autour de soi, parce qu'on se dit, je vais passer effectivement pour un idiot, les gens vont se moquer de moi. Et en fait, c'est vraiment une erreur, parce que tout le monde se fait arnaquer. Des fois, j'ai des gens qui me racontent un peu, vous savez, des amis qui me disent, oui, je connais quelqu'un qui s'est fait arnaquer, etc. Puis en fait, c'est eux. Voilà, la discussion continue, on se rend compte que c'est eux. Et en fait, le fait de ne pas en parler, le problème, c'est que, déjà, vous, ça vous fait du mal, en fait. Vous vous renfermez sur vous-même, vous culpabilisez. Et en plus, quand vous en parlez autour de vous, vous aidez les autres. Puisque, en fait, ces arnaques auxquelles on est confronté, c'est les arnaques arnaques auxquelles tout le monde est confronté. Donc c'est pour ça qu'il faut extérioriser. Et puis il ne faut pas culpabiliser, parce que oui, tout le monde peut se faire piéger dans un moment un peu d'inattention, ça peut arriver.
0: Et même sur les arnaques sentimentales, où là c'est encore plus dur de se livrer, et pourtant c'est pas forcément être faible que de se faire arnaquer sur les sentiments. Qu'est-ce que c'est une arnaque sentimentale ?
8: Une arnaque sentimentale, on appelle ça, c'est l'arnaque aux brouteurs, c'est comme ça qu'on les appelle, c'est ces personnes, souvent qui sont en Afrique, qui font semblant de tomber amoureux de vous. Alors, effectivement, là aussi, je vois beaucoup de culpabilité chez les gens qui se font avoir. Les gendarmes disent d'ailleurs que c'est une des arnaques où les gens portent très peu plainte.
0: Et ça,
8: c'est vraiment problématique, parce qu'en fait, ils se disent, bon, bah, j'ai perdu des milliers d'euros, tant pis pour moi. Ils n'en parlent même pas à leur entourage, vous voyez, même pas leur famille, parce que vraiment, ils ont honte. On s'est beaucoup moqué de Anne, vous vous souvenez?
0: Oui, bien sûr, ouais,
8: Brad Pitt. Voilà, Brad Pitt, 800 000 euros qu'elle a donné à un faux Brad Pitt. Ça a fait rire tout le monde. J'avoue, moi, ça m'a pas fait rire, parce qu'en fait, dans ces arnaques, l'escroc en fait arrive souvent à trouver un levier chez vous, une faiblesse, une faille, peut-être un moment où vous n'étiez pas très bien dans votre vie, dans votre couple, et qui va l'exploiter. Et en fait, c'est très dur après, effectivement, d'assumer de s'être fait avoir. Mais en même temps, j'ai envie de dire, je pense vraiment que ça peut arriver à tout le monde. Dans un moment de faiblesse, on peut vraiment se faire avoir.
0: Et parfois, tout part tout simplement d'une pub croisée en ligne. Hein. Vous vivez près de Saint-Étienne et c'est ce qui vous est arrivé, Alain. Bonjour.
10: Bonjour
0: Alain. Bonjour. Avec le recul, il y avait des signaux faibles. Qu'est-ce qui vous est arrivé ?
10: Ben, si vous voulez, comme j'entendais, là, j'étais pas très bien, quoi, et je suis tombé dedans. Bon, c'était très alléchant, hein. Il demandait minimum 250 euros qu'on pouvait investir. Bon, au départ, tout allait bien. J'avais un tableau, c'était monté à un peu plus de 700 euros.
0: C'était un petit investissement dans les crypto-monnaies.
10: Dans la crypto-monnaie, ouais. Oui, j'ai le mail et tout, là, d'ailleurs, oui.
0: Donc 250 euros.
10: 250 euros. Et quand je posais la question, comment je fais pour retirer l'argent, personne ne me répondait. Puis à la sortie, ça s'est mis à descendre, c'est descendu à 15 euros, et puis après le tableau s'est éteint, et voilà quoi.
0: Ouais,
10: mais j'ai encore les mails, je les ai conservés.
0: Et vous avez déposé plainte, hein?
10: J'avais été déposé plainte à la gendarmerie, ils m'ont pas donné d'espoir. Bon, ils ont été gentils, ils m'ont bien voulu me prendre ma plainte, mais ils m'ont dit de toute façon ça va pas aboutir. Et c'est vrai que ça a été le cas, quoi.
0: Ouais. Vous avez culpabilisé ?
10: Je culpabilisais pas bien, non, c'est plutôt que ça met en colère, quoi.
0: Bah ouais.
10: Ça met vachement en colère. Et puis le gendarme en question, je me rappelle, je sais pas si c'était une gendarmette, et m'a dit comme ça, mais il faut pas vous plaindre, hein. Moi, on en a eu, là, c'était 5000 euros hein, qui se sont fait arnaquer.
0: Il faut faire attention.
10: Même 250, bon, voilà.
0: Bon, Alain, ce qu'on retient, c'est qu'il n'y a pas d'argent facile. C'est vrai que parfois, on est dans une situation qui fait que ça crée un espoir, ça crée une envie, ça surfe sur un besoin. Vous avez décidé de sensibiliser le plus grand nombre à ce sujet maintenant, et c'est ce que vous venez de faire. Merci beaucoup, en tout cas.
10: Ah oui, dès que je vois, par exemple, il n'y a pas longtemps, je suis sur Facebook, et quand je vois que c'est les mêmes propos, je préviens, quoi. Je dis attention, c'est une arnaque. Voilà, quoi.
0: Non, ben c'est top, et merci en tout cas d'avoir pris le temps de témoigner. Ça permet encore une fois de partager, c'est ce que disait Audrazo tout à l'heure, c'est important de partager, d'en parler, parce que tous ensemble, on sera beaucoup plus forts.
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0: On est en version magazine. Le thème aujourd'hui, comment éviter au maximum les arnaques du moment, avec Audrazo, notre journaliste spécialiste anti-arnaque et fake news sur ICI, qu'on retrouve notamment dans la chronique C'est pas vrai tous les jours, 5h40, 8h15. Et Jérôme Notin vient de nous rejoindre. Bonjour Jérôme.
11: Bonjour.
0: Vous êtes directeur général de cybermalveillance.gouv.fr. Quelles sont les missions de cybermalveillance.gouv.fr ?
11: Cybermalveillance.gouv.fr a trois missions. Mmh. Une mission de prévention, c'est-à-dire que vous allez sur le site et vous avez une interrogation sur une possible cybermalveillance que vous rencontrez. Donc là, vous allez pouvoir trouver de l'information qui va vous expliquer le mode opératoire que les escrocs vont utiliser, et puis surtout les conseils de prévention. Donc ça, c'est la première mission. Et puis si malheureusement vous êtes victime, nous avons développé un outil avec le mystère d'intérieur qui est alors disponible sur le site, mais aussi à travers 17cyber.gouv.fr, qui là est un outil qui permet en quelques clics de savoir, par exemple, que vous êtes victime d'une arnaque à la livraison de colis, la fraude à la réparation informatique. On a une cinquantaine de cybermalveillances qu'on adresse. Et là, on va vous donner les conseils quand on est victime. Et pour les menaces qui sont techniques, on va proposer, par exemple pour les entreprises, une mise en relation avec des prestataires. On a 1200 prestataires sur l'ensemble du territoire national en capacité d'aider sur un point de vue technique. Et puis la nouveauté, c'est sur les menaces qui le nécessitent, eh bien vous allez pouvoir échanger par messagerie instantanée 24 heures sur 24, 7 jours sur 7, avec un policier et un gendarme qui va vous accompagner au dépôt de plainte. Et la troisième mission, c'est une observation de la menace qui alimente en fait les deux premières missions que je viens d'évoquer avec vous.
0: C'est assez incroyable parce qu'on voit vraiment que c'est devenu un enjeu si vous avez développé autant de moyens autour de ce sujet de la cybermalveillance. Quand on s'est fait avoir, Jérôme, ou qu'on pense, on peut donc se tourner vers vous. Quelles sont les grosses arnaques du moment ?
11: Oh, l'arnaque du moment, c'est la livraison de colis. Hein,
0: ouais, c'est ce que je disais.
11: Malheureusement, tout à fait un grand classique, avec une évolution là depuis quelques semaines où on va recevoir un message vocal très générique, mais qui se fait passer pour le livreur. Et donc tout ça associé à une image qui est un petit peu personnalisée, où on voit notre nom sur un colis, eh bien ça fait que beaucoup de gens vont cliquer sur le lien, vont renseigner leur numéro de carte bancaire et derrière vont se faire appeler par un faux conseiller bancaire qui a pour objectif de vider le compte.
0: Donc, en tout cas, on l'a bien compris, que ce soit pour être sensibilisé, pour se faire accompagner ou vraiment pour, signaler finalement qu'on a été victime d'une arnaque, on peut passer par cybermalveillance.gouv.fr. J'ai bien résumé ?
11: Vous devez passer par cybermalveillance.gouv.fr, tout à fait.
0: Vous avez bien corrigé.
11: Service public à la disposition de nos concitoyens.
0: Voilà, et le service public, c'est notamment la gratuité, et ça, nous, on aime bien dans Paris-Ci les économies. Merci beaucoup, Jérôme Noutin, directeur général de cybermalveillance.gouv.fr. Merci d'avoir accepté notre invitation. Aude Razou, en un mot, si vous deviez résumer les deux, trois trucs et astuces pour espérer éviter de se faire arnaquer, c'est
8: alors,
0: quoi ?
8: Quelque chose que j'ai pas encore dit depuis le début, c'est ne cliquez jamais sur un lien dans un mail ou un texto. Ah. Ça, c'est très, très, très important parce que vous prenez un risque. Je reprends l'exemple des impôts. Si les impôts vous écrivent, moi, ça m'est déjà arrivé, mais en fait, vous cliquez pas, vous allez directement sur impôts.gouv.fr. Vous y allez vous-même, tout seul. Vous cliquez pas. C'est pareil pour le colis. Vous allez sur le site de Mondial Relais de Colissimo. Vous n'allez pas cliquer sur le lien qu'il y a dans le texto. Très important parce que là, vous prenez un risque. Et puis sinon, effectivement, si je résume les conseils de base, regardez toujours bien l'adresse mail qui vous écrit. Très important. Est-ce qu'elle est crédible? Est-ce que c'est la bonne? Regardez le numéro de téléphone qui vous envoie le texto. Est-ce que c'est le bon?
0: Attention. On rappelle le conseiller bancaire si on nous appelle. On dit, attendez, je vous rappelle à la banque.
8: Exactement. Ça, on rappelle la banque. Donc, si la banque nous appelle et que ça nous surprend un peu, très important, effectivement, des petits conseils de base. Et honnêtement, avec ça, vous êtes quand même bien.
0: Bon, allez, Aude Razou, journaliste spécialiste anti-arnaque et fake news sur ICI. On vous retrouve notamment tous les matins, 5h40, 8h15, pour la chronique C'est pas vrai. Avant de nous quitter, vous allez vous prêter au jeu de notre quiz, le vrai faux, pour finir avec les idées claires sur ce thème des arnaques. Première question, vrai ou faux, les arnaques ne concernent que les personnes âgées?
8: Ça, c'est faux. Les jeunes se font beaucoup avoir. On a parlé de la billetterie Céline Dion. Beaucoup de jeunes se sont fait avoir. Les arnaques aussi aux faux propriétaires.
0: Un SMS qui semble venir de votre banque est forcément fiable?
8: Faux. Méfiez-vous des numéros en 06 ou en 07.
0: Les arnaques aux faux colis sont parmi les plus répandues en ce moment.
8: Vrai, c'est l'arnaque vraiment numéro un. Par texto, on en a beaucoup parlé, mais par mail aussi.
0: Un conseiller bancaire peut vraiment vous demander votre code par téléphone?
8: Code secret?
0: Oui.
8: Faux. Surtout pas. Vous raccrochez immédiatement. Pareil, s'il vous demande votre code de carte bleue, il l'a déjà, c'est pas la peine de lui donner.
0: Ah, les sites avec un cadenas dans la barre d'adresse, vous savez, l'URL, quand il y a un petit cadenas, ils sont toujours sûrs.
8: Alors, vrai et faux, si le cadenas est fermé, le site est sécurisé. S'il est ouvert ou s'il n'y en a pas, la connexion peut-être est vulnérable.
0: Vrai ou faux, si on clique sur un lien frauduleux sans rien remplir, il n'y a aucun risque?
8: C'est faux. Alors, dans la plupart des cas, c'est pas grave, mais des fois, vous cliquez et hop, vous avez un virus qui arrive sur l'ordinateur. Ne cliquez pas encore une fois sur les liens dans les mails, dans les textos.
0: Et vrai ou faux, en cas d'arnaque, il est inutile de prévenir sa banque?
8: C'est faux. Prévenez la banque tout de suite pour bloquer un éventuel prélèvement. Il faut aller vraiment très très vite et puis qu'elle soit attentive à d'autres prélèvements possibles qui vont arriver dans les minutes ou les mois qui viennent.
0: Et puis, dernière question, Aude Razou, les arnaques aux investissements en crypto sont en forte hausse, vrai ou faux?
8: Vrai. Alors, c'est toujours un peu flou. C'est pour ça que ça piège beaucoup de monde et quelqu'un de lambda comme vous et moi peut se faire piéger très facilement.
0: Aude Razou, journaliste spécialiste anti-arnaque et fake news sur votre radio locale ICI. Merci beaucoup en tout cas pour vos éclairages aujourd'hui. Alors, j'espère que vous y voyez plus clair, vous qui nous avez écoutés sur ICI pour réécouter l'émission, mais aussi toutes les autres. Ça se passe sur ICI.fr. La semaine prochaine, on va voir qu'on peut tout louer ou presque au quotidien pour faire des économies.
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1: Bonjour à tous et bienvenue dans votre émission Cinéma, ça tourne chaque dimanche pour vous révéler de secrets de tournage inédits. Et aujourd'hui, j'ai le plaisir d'accueillir l'aventurier Philippe Croizon qui fait l'objet d'un film Pour le meilleur, réalisé par Marie Castille Mention-Char, qui sont nos invités. Bonjour à tous les deux.
2: Bonjour.
1: Soyez les bienvenus dans ça tourne. Alors ce n'est pas vous, Philippe, qui jouez dans le film, mais c'est votre propre vie qui y est comptée, mais aussi celle de votre femme, Susanna Sabineau, qui est également avec nous.
3: Et oui, bonjour.
1: Bonjour Susanna, et merci d'être là, parce que cette histoire, c'est non seulement celle du fameux exploit que vous avez réalisé il y a 16 ans maintenant, Philippe, la traversée de la Manche à la nage, mais c'est aussi votre histoire d'amour, à tous les deux. On écoute un extrait de la bande-annonce et on en parle juste après.
4: Philippe, la seule fois qu'une femme acceptait de te rencontrer, c'était pour remplir son frigo avec ton allocation d'handicapé.
5: Tu te trompes, avec Susanna, c'est pas la même chose.
6: Alors, Philippe Croizon, quel sera votre prochain exploit ?
5: La traversée de la Manche.
7: Papa, il sait pas nager, il flotte à peine avec sa bouée. T'imagines traverser une mer ?
5: J'ai un objectif à atteindre.
8: Distance, 34 km.
5: Peut-être un peu fou.
6: Philippe !
5: Mais moi, j'y crois.
8: Et si tu commençais déjà par faire une longueur ?
5: Déjà ici, une largeur.
1: Extrait du film Pour le meilleur, inspiré de la vie de Philippe Croizon, qui est notre invité aujourd'hui dans sa tourne. Vous avez assisté à une partie du tournage, Philippe.
9: Oui, on a avec Susanna, on est Marie Castille a eu la merveilleuse idée de prendre un décor, une maison juste à côté de la nôtre, pas très loin.
1: Ah oui.
9: Et donc on a pu assister au tournage les 12 premiers jours. Et c'était assez extraordinaire de voir ça parce que, déjà, les voir toute cette équipe, on connaît pas le monde du cinéma. Il y a 50 personnes, il y a les camions, il y a les grues, enfin, c'est un truc de dingue. Et après, quand ils sont partis, c'était un petit crève-cœur de voir tout le monde partir.
1: Ah oui.
9: Et de leur faire un petit coucou.
1: Le tournage blues, quoi.
9: Ouais, carrément. Ouais.
1: Mais justement, j'allais vous demander quelle image de ce tournage, des décors, du dispositif vous revient spontanément en tête, si vous pouviez nous décrire.
9: Spontanément, en tête, c'est Lily Fleur et Pierre, les deux acteurs qui jouent les rôles.
1: Ceux qui vous interprètent.
9: Ah, mais carrément, mais c'est, nous, on était derrière l'écran de contrôle avec Susanna. Et on a vu Lily jouer, et Pierre, et surtout Lily, et j'ai regardé Susanna, je dis, mais c'est toi. Je dis, c'est toi qui es de l'autre côté de la caméra. Et c'était juste extraordinaire, parce que c'est une actrice qui porte le film. Il y a toutes les émotions passent par Lily Fleur Pointeau, qui joue le rôle de Susanna Sabineau. Et ça, c'était vraiment exceptionnel. Et on l'a dit à Lily, et ça lui a fait du bien. Ça l'a libérée, elle a dit, oh, merci, vous pouvez pas me faire plus plaisir que ça pour que je me libère pour continuer le tournage du film.
1: Ouais.
9: Et de voir Marie Castille, comment ça se passait autour, c'est exceptionnel. Enfin, moi, il y a un truc qui m'a stressé dans le...
1: Allez-y, racontez-nous.
9: C'est qu'ils n'arrêtent pas de dire couper. Donc c'est un peu stressant quand on est comme moi, donc voilà.
1: Susanna, justement, vous aussi, c'était la première fois que vous assistiez à un tournage de cinéma. Qu'est-ce qui vous a marqué ou impressionné, comme nous disait Philippe, sur l'envers du décor, de la fabrication d'un film ?
3: Déjà, le monde qu'il y a autour d'un tournage et puis les deux acteurs principaux qui nous représentent. On a participé à pas mal de séquences et c'est une machine, en fait. Il y a 40 personnes sur un tournage. Donc nous, on n'imagine pas ça comme ça quand on regarde un film au cinéma.
9: C'est impressionnant, c'est l'attente.
3: Et l'attente aussi,
9: ouais. L'attente est impressionnante. Le temps qu'on tourne une scène, parce que les gens, ils vont au cinéma, ils regardent le film qui fait 1h30, 1h48, et ainsi de suite. Mais l'attente qu'il y a entre chaque scène, le temps que l'éclairage soit d'accord, que le son soit d'accord, qu'on puisse mettre le canapé à cet endroit-là, la petite table de nuit, oh non, la table de nuit, elle est pas bien, on change, on fait autre chose. Mais c'est dingue.
3: Et il y a un moment que j'adore, c'est que tout ce monde-là, et là, ça grouille autour de tout ça, ça prépare tout, et quand Marie Castille dit « silence », là, plus rien.
9: Il n'y a plus rien.
1: Ah oui, là d'un coup, c'est silence plateau.
3: Silence plateau.
1: Et ça vous donne envie d'être comédien, Philippe Croizon ?
9: Alors j'ai déjà joué dans une comédie avec Franck Dubosc qui s'appelle Les Têtes de l'Emploi.
1: Ah mais oui, c'est vrai.
9: Je suis manutentionnaire.
1: Oui, oui, oui. Et du coup, ça vous plaît, cette attente sur le tournage, vous qui êtes un peu hyperactif.
9: Un prochain film avec Haroun, l'humoriste Haroun, on va peut-être tourner au mois de juillet là, donc.
1: Oh waouh, scoop.
9: Un vrai rôle.
1: Ah, impeccable. Bon, on suivra ça de très près. Je précise que l'acteur qui vous interprète, Philippe, donc c'est Pierre Rabin, vous l'avez nommé. Il est comme vous, il est amputé des quatre membres. Et là, je me tourne vers vous, Marie Castille. C'était un choix à la fois éthique et économique de ne pas prendre un acteur valide.
10: Alors oui, pour moi, c'était très important, si possible, de trouver un comédien. Mais malheureusement, on n'en avait pas de comédien amputé des quatre membres.
1: Ouais.
10: Alors j'ai fait une recherche sur internet et puis un jour je vois le profil de Pierre Rabin étant donc amputé des quatre membres comme Philippe et faisant beaucoup de natation, de la compétition de natation, etc.
1: Ah, ça, c'est fou.
10: Et alors, encore une fois, c'était plus par rapport au public hein, que par rapport au coût, parce qu'effectivement, si j'avais pris un acteur
1: valide,
10: non opté, j'avais fait faire un devis, on avait pour 3 millions.
1: Pour des effets spéciaux.
10: Pour des effets spéciaux.
1: 3 millions d'euros
10: ouais.
1: Pour amputer les membres
10: ouais,
1: de manière
10: virtuelle. Bon,
9: c'est moins cher, c'est moins cher.
10: Mais au-delà de ça, parce que comme je suis productrice aussi, oui. Hein, mais c'était par rapport encore aux spectateurs et je trouvais que bah, ça serait beaucoup plus intéressant, attirant, émouvant pour le public que eh bien, celui qui interprète Philippe soit dans la même condition physique que lui.
1: Et alors c'est un tournage qui représentait des défis à plus d'un titre. L'exemple le plus parlant, c'est évidemment la séquence de la nage dans la Manche. Vous avez tourné en conditions réelles, Marie Castille. Ça aussi, ça fait partie de l'authenticité de ce film. Est-ce que vous pouvez nous raconter comment on organise un tournage en mer, en fait ? Parce que ça complique énormément de choses. Déjà, Philippe nous disait que c'est compliqué un tournage, c'est lent, ça prend du temps. Et encore plus quand on tourne sur l'eau. C'est quoi les principales contraintes techniques ?
10: Alors, conditions réelles, sauf qu'on n'était pas dans la Manche. Hein.
1: Et oui, le scoop, c'est que vous avez tourné dans la mer Méditerranée.
10: Oui.
1: Pourquoi ?
10: Bah, parce que quand on a tourné, on était en mars, l'eau, la Manche, pas possible hein, par rapport à la température de l'eau et,
1: oui.
10: Même celle de la Méditerranée, elle était à 14 degrés. Hein, donc,
1: oui, respect à Pierre Rabine qui s'est.
10: Bah,
1: donc,
10: oui, oui. Ouais.
1: Ah oui, vous vous souvenez, Philippe Croizon, de votre nage dans la Manche, du coup, est-ce que c'était froid ? Quelle sensation physique
9: vous gardez ? Ah oui, bah, l'eau était pareil, en plein été, l'eau est à 14 degrés par contre là-bas, donc c'était très très froid, et Pierre le joue merveilleusement bien, enfin on le voit à un moment donné, dans le film il tremble, mais il faut savoir qu'ils l'ont laissé tremper plusieurs heures dans l'eau, mais pour qu'il tremble vraiment, et qu'il ait vraiment froid, et qu'il vomisse, et ainsi de suite. Enfin, vomi c'est peut-être trucage.
10: Hein. Oui, oui,
1: il n'a pas vraiment vomi, pardon,
9: on l'a pas torturé à ce point-là. Mais c'est vrai qu'à un moment donné, il tremble, il a froid, mais il a vraiment froid, quoi. Parce que déjà d'une, sur un tournage, il devait nager moins et ainsi de suite. Donc, ça veut dire que le froid l'attaque davantage. Il dépense moins de calories, moins d'énergie. Parce qu'on lui dit stop, recommence, reprend, repart par là. Il se refroidit à une vitesse de dingue, quoi.
1: Ah ouais. Et il y a eu des petits. Enfin, je sais qu'il peut y avoir des mal de mer, par exemple, au sein de l'équipe technique et tout, c'est arrivé.
10: Il y en a eu quelques-uns, oui.
1: Ouais. Vous avez mis combien de temps à tourner cette séquence ?
10: 9 jours.
1: Ah, c'est monstrueux. Comment ? Non, mais c'est vrai, ça paraît. On s'en rend pas.
9: Ce qui est beau, c'est que c'est un vrai film. C'est pas un film américain avec un fond vert. C'est des vrais gens qui sont dans l'eau avec des vraies caméras. Les caméras sous l'eau, enfin les images.
1: Ouais, et les images,
9: les images
1: sont
9: juste exceptionnelles, les images de mer.
1: Vous n'étiez pas présent à ce moment-là du tournage ?
9: Non, nous, on a fait que les 12 premiers jours de tournage. Non, non, ce qui est dur, c'est d'attendre justement le résultat final. C'est, là, c'est long, c'est long. Et après, ils sont en montage, c'est long, c'est long.
1: Ah, ben oui, c'est vrai, la post-production, c'est aussi très, très long.
9: Et Marie Castille a été géniale parce qu'elle nous a appelé. Elle a dit voilà, je voudrais vous montrer le film maintenant. Il est toujours en montage, il n'est pas fini. Il n'y a toujours pas la musique, il n'y a pas les trucages, les machins et tout ça. Mais venez à Paris, venez voir le film. Et là, on a pleuré du début à la fin avec Susanna, quoi. C'était notre vie. Mmh. Et à la fin, j'ai regardé Marie Castille. C'est vrai qu'on se faisait un gros câlin, tous ensemble. Et je dis, Marie Castille, la traversée de la Manche, je l'avais vécu, mais je l'avais pas vu. Et j'avais pas vu ce que Susanna avait donné pour moi. Enfin, je le voyais de mes propres yeux, quoi. Parce que elle m'a toujours protégé pendant toutes ces années. Elle est pleine d'amour, donc elle m'a toujours protégé. Donc, et là, je voyais.
1: Susanna, c'est vraiment fidèle à la réalité, ce qu'on voit dans le film ?
3: Oui, on peut dire à 90%, il y a de la romance, mais c'est réel. D'ailleurs, je crois que le spectateur, il y a des scènes qu'il va croire que c'est romancé, mais qui vont être réelles.
1: Bien sûr, mais c'est exactement la question qu'on se pose, en fait, du début à la fin du film. Et moi, on se demande, évidemment, est-ce que l'idée de la traversée de la Manche, elle est venue sur une blague que vous avez fait à la télé, en fait ?
9: Oui, exactement.
1: France 3.
9: Alors, juste avant,
1: vous y
9: quelques années
1: déjà
9: plus
1: pensé,
9: tard. Voilà.
1: Ouais.
9: On le voit dans le film, quand je me réveille du coma après 2 mois de coma, je décide de vivre pour mes 2 garçons et pour moi, et je demande à une infirmière d'allumer la télévision, et la première chose que je vois, c'est une jeune fille traverser la Manche à la nage, Marion Hans, à l'âge de 18 ans. La première Française à réussir à traverser de la Manche, et quand je vois ce dépassement de soi, je dis pourquoi pas moi un jour. Mais c'est tout. Je
1: vais jamais arrêter les infos. C'est une lubie, on va dire.
9: Et quand je fais ce saut en parachute qu'on voit dans le film, que mes enfants m'offrent, et ben, il y a une journaliste qui est là, qui dit c'est quoi le prochain rêve? Je dis je traverserai la Manche à la nage. Et à ce moment-là, j'ai 40 ans, je suis gras comme un lardon, 25 kilos plus qu'aujourd'hui, j'ai jamais fait sport de ma vie, et je monte une équipe, et là, je vous en dis pas plus parce qu'il faut regarder le film.
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1: Ça tourne avec l'équipe du film Pour le meilleur, à découvrir au cinéma depuis ce mercredi. Philippe Croizon, Marie Castille, Mention Char et Susanna Sabineau, c'est l'heure de replonger dans vos souvenirs de tournage. Marie Castille, là sans réfléchir, quel décor du tournage, naturel ou pas, vous a particulièrement marqué?
10: Bah, déjà, la maison que j'avais réussi à trouver pour faire la maison de Philippe et puis ensuite celle de Susanna, qui était donc, comme l'a dit Philippe, près de chez eux.
1: À une centaine de mètres, hein, à peu près.
10: Ouais,
1: vraiment pas loin, c'est drôle.
10: Et totalement par hasard, et j'étais tellement heureuse quand les propriétaires m'avaient donné leur accord, parce que j'aimais bien cette maison. Et puis par rapport au fait que, encore une fois, par rapport à Pierre Rabhin, dans son fauteuil roulant, etc., il fallait un décor où il puisse rentrer dans la maison, où il puisse aller des pièces en pièces, etc. Et ça, c'était très au rez-de-chaussée. Alors c'est un décor que
1: vous affectionnez particulièrement.
10: Ouais.
1: Mais alors justement, pour en parler, jusqu'à quel point, Susanna, Philippe, cette maison est similaire à la vôtre? Est-ce que c'est une reconstitution assez fidèle?
9: Non, pas du tout.
1: D'accord.
9: Pas du tout. Alors là, zéro.
1: Pas du tout. Non. En revanche, pour le d'ailleurs, matériel.
9: Le film de la salle de bain, parce que cette maison n'était pas adaptée, la salle de bain, c'est vraiment notre maison du coup.
1: Oui. D'accord.
9: Ils sont vraiment venus chez nous.
1: Ouais. Ah oui, voilà, parce qu'il y a un dispositif spécial, par exemple, dans la baignoire.
9: Il fallait de la place, et vu qu'on a une salle de bain bien adaptée à mon handicap, il fallait beaucoup de place pour pouvoir tourner. Et donc, la scène de la baignoire, elle est vraiment tournée dans la maison, quoi.
1: Donc
9: parce
1: là,
9: que c'est
1: vous
9: facile
1: étiez
9: de pouvoir mettre les caméras et tout. Ils sont même passés par la fenêtre et ainsi de suite pour filmer. Enfin, c'était assez extraordinaire. Enfin, la lumière, l'éclairage et tout. Enfin, c'est
1: pour
9: impressionnant.
1: Faire la lumière du jour et on éclaire par la fenêtre.
9: Incroyable. Et la salle de bain est à l'étage. Hein. Donc, quand il y a toute une équipe de tournage qui vient rentrer dans la maison, ils protègent tout, ils mettent tout, du carton, des protections partout parce que ça va dans tous les sens et c'est assez impressionnant quand même. On a même peur.
1: Peur de quoi?
9: On a peur qu'ils cassent quelque chose, qu'ils se disent « Oh là là, allez, vas-y, on voit la caméra, c'est pas grave, roule !»
3: Non, moi, ce qui était drôle, c'est qu'il y avait 25 personnes dans ma chambre.
1: ouais, ça doit faire bizarre.
3: Avec toutes les machines, les prompteurs et tout ça, c'est un truc impressionnant quand même à voir.
1: Ah oui, et est-ce que du coup, Philippe Croizon, vous avez donné des indications? Est-ce que vous avez mis un peu votre grain de sel quand vous étiez là sur le tournage ou
9: mais
1: pas,
9: alors,
1: du tout?
9: Pas du tout.
1: Pas du tout.
9: Mais pas du tout. Alors, Marie Castille, qui est pleine de bienveillance, venez nous voir. Elle dit « Alors, est-ce que ça vous plaît ?» Je dis « Ouais, c'est trop bien. » Même des fois, je dis « Je rajoutais une vanne. » Et très trop gentille, elle a tourné les vannes que je lui ai rajoutées et elles ne sont pas au montage.
1: Mince.
9: Mais il y a d'autres vannes qui
1: il
9: sont...
1: Il est très drôle,
9: sont,
1: quand même, votre avatar joué par Pierre Rabhin.
9: Mais carrément.
1: Il vous vient d'où, cet humour légendaire, Philippe Croizon? Non, mais c'est vrai, c'est fou.
9: Ouais. Alors, il y a deux personnages qui m'ont élevé, ma grand-mère. Dans le dur, ma grand-mère m'a élevé quand j'étais petit. Et même quand j'étais raccourci, ma grand-mère a toujours été là. Et ma mère qui m'a toujours élevé dans la connerie. Donc très sérieux dans mes aventures, mais dès qu'il y a une connerie à faire, je suis pas loin. Et j'adore l'humour. L'humour est un outil de résilience extraordinaire. Et c'est pas ça, Marie Castille l'a très bien compris. C'est pour ça qu'elle en a mis des petites touches.
1: Oui.
9: De temps en temps, quand l'émotion devient trop dure, paf, il y a la petite touche d'humour qui arrive et qui permet au spectateur de respirer et de prendre le message qu'elle avait envie de distribuer. Et dans le film, il y a 1000 messages. C'est ça qui est beau, quoi. Donc il y a 1000 fois l'humour.
1: Susanna, il est comme ça aussi à la maison, dans l'intimité, tout, parce que nous on le voit sur le plateau, enfin sur les plateaux des médias, etc.
3: Ah oui, c'est monsieur 20 000 volts. Hein.
1: Toujours le sens de la formule. Philippe Croizon, avec quoi avez-vous envie que les spectateurs repartent après avoir vu le film de votre vie, Pour le meilleur?
9: Une boule d'énergie, et en se disant que tout est possible, que l'impossible c'est juste nous. C'est quoi nos rêves, c'est quoi nos envies, c'est quoi nos objectifs. Et pour moi, ce film, c'est notre parcours de vie, et c'est aussi un peu la phrase de Mark Twain. Il savait pas que c'était impossible, alors ils l'ont fait. Et ça, c'est vraiment ça.
1: C'est merveilleux. Pour le meilleur, c'est avec Pierre Rabhin, Lily Fleur-Pointreau, Sandrine Bonner, Zinedine Soilem, Pierre Deladonchon et Corinne Maziero. Sacré casting. Merci infiniment, Philippe Croizon, d'avoir été avec nous. Merci, Susanna Sabineau, d'être venue.
10: Merci.
1: Dans Ça tourne. Et merci et bravo, Marie Castille, Mention Char, pour ce film. Je rappelle que vous en êtes la réalisatrice de ce film qui est sorti au cinéma ce mercredi. On peut retrouver aussi cette même histoire en librairie, Philippe Croizon, puisque vous n'arrêtez pas. Vous avez également écrit un ouvrage, À toute épreuve, qui vient de paraître, et c'est aux éditions Artaud.
9: Merci.
1: Ça tourne, c'est tous les dimanches sur votre radio ici, en replay sur ici.fr. Très bon dimanche à tous.
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0: Ni plus ni moins que Daniel Lavoie, Patrick Fiori et Garou pour vous réveiller ce dimanche matin sur votre radio ici. Bonjour à toutes et tous, nous sommes le dimanche 3 mai.
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0: Et nous fêtons ce matin une bonne fête à tous les Philippe de France qui nous écoutent aujourd'hui, fraîchement réveillés. Figurez-vous que c'est aujourd'hui la journée mondiale du rire. Et pour mener à bien cette émission, voici toute l'équipe d'ici matin à vos côtés jusqu'à 7h. Nous avons Fabien Fourel à la rédaction en chef aujourd'hui, c'est Justin qui réalise l'émission. C'est Yannick qui vous accueille au 0810 055 056. Et puis pour l'actualité de ce dimanche, c'est vous Valentine Letesse, bonjour.
2: Bonjour Louis, bonjour à tous, ça tombe bien que ce soit la journée du rire, moi je vous promets de jouer et de s'amuser dans les infos de 6h avec un championnat de France très particulier, vous allez voir.
0: Allez, on va patienter un petit peu, à tout de suite.
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0: Excellent réveil et très bon dimanche à l'écoute de votre radio ici, il est pile 6h. Et à la une, ce nouveau coup de pression sur Total Énergie.
2: C'est au groupe de nous montrer l'intérêt d'avoir un pétrolier français. Message du Premier ministre dans la tribune dimanche, alors que la gauche plaide pour une taxation des super profits engrangés par Total, notamment grâce à la guerre. Sébastien Lecornu encourage lui le groupe à proposer des prix encore plus intéressants. Pierrick Bonneau à la pompe.
3: Il refuse de stigmatiser le groupe pétrolier français, mais Sébastien Lecornu encourage Total Énergie à redistribuer davantage les surprofits réalisés avec la flambée des cours du brut. Dans des propos rapportés par la Tribune dimanche, le Premier ministre incite l'entreprise à un effort supplémentaire. Le bon sens, c'est un plafonnement généreux qui peut redevenir intéressant pour les consommateurs français, sous-entendant que le plafonnement actuel dans les stations du groupe n'est pas suffisant. Pressé par la gauche de mettre en place une taxation des surprofits de Total Énergie, le chef du gouvernement, qui disait cette semaine ne fermer aucune porte, tente de rassurer les Français. Sur les aides, on fait du sur-mesure avec des dispositifs vivants. Il est évident que l'on adaptera ces dispositifs en fonction de la durée de la guerre, y compris en cas de reprise des combats. Depuis le début de la crise, le gouvernement s'est pour l'instant contenté d'aides ciblées pour les plus touchés par la hausse des prix des carburants.
2: La pompe Total Énergie plafonne actuellement le prix de l'essence sans plomb à 1,99€ par litre et celui du diesel à 2,09€ par litre. De quoi limiter le prix du trajet retour en cette fin de week-end prolongée. Circulation difficile selon Bison Futé et dans tout le quart nord-ouest. C'est orange dans le sens des retours de la Bretagne au nord jusqu'à Paris.
0: 6h. Une sur votre radio ici et des dizaines de milliers de fêtards dansent encore ce matin sur un champ de mine.
2: Où un premier obus a été découvert hier pendant cette free party géante installée depuis vendredi soir à Cornus dans le Cher, sur un terrain utilisé par l'armée depuis plus de 100 ans. Ce n'est donc pas la première munition découverte par les teufeurs Marc Bertrand, mais peut-être la plus impressionnante.
4: Esteban est avec ses copains près de sa tente au bord de la route. Ils ont vu les démineurs s'activer dans le champ d'en face.
5: Tu vois là, il y a une petite cabane. Ça s'appelle la cabane à caca. Et ben, c'est dans cette zone.
4: Son copain Maël, 19 ans, est lui-même tombé sur une ancienne mine.
6: J'allais juste aller aux toilettes, je voulais planquer tranquille et je passe et je vois un trou. Et je regarde un morceau, la mine à moitié brûlée, ouais, bah... explosée. Et je regarde et elle est toujours intacte.
7: À côté là ? Vous voulez que je vienne à la mine ? Maman ? Je l'emmène voir la mine.
4: Il suffit de marcher dans les herbes folles, vers les sous-bois, où beaucoup de teufeurs vont faire leurs besoins.
6: Voilà. Là, il y a cette mine-là en premier.
4: Un vieux cylindre en métal rouillé au milieu d'un petit cratère.
6: Bah alors, je peux vous la montrer, hein. En soi, c'est la réelle mine.
4: T'as pas peur que ça explose ?
6: Non, elle a déjà explosé. Elle a déjà été utilisée.
4: Maël est chasseur. Chez lui, en Lorraine, des vieilles mines, on en trouve parfois dans les champs. Un obus, ça l'inquiète un peu plus.
5: Oh, dingue, on est sur un site militaire, on le sait très bien.
6: Ça, tout le monde dit, non, le terrain il est pas dangereux. Si, si, totalement. Moi, je vois ça, je suis pas serein. Maintenant, on fait gaffe là où on marche.
4: Ça ne va pas l'empêcher de retourner danser. Au loin, au-dessus des murs de son, on voit des feux d'artifice s'élever dans le ciel, malgré les interdictions du préfet.
2: Et les 10 mineurs de l'armée ont récupéré l'obus hier soir sur le site de cette fête illégale, où le nombre de festivaliers a dépassé les 35 000 cette nuit, selon un collectif de musique techno sur place. La mise en examen d'un automobiliste soupçonné d'avoir traîné un cycliste sur plusieurs mètres. Nous sommes à Déol, dans l'Indre, où une altercation entre deux hommes sur la route jeudi s'est achevée par la mort du cycliste, traîné donc puis projeté volontairement selon le parquet contre une voiture en stationnement.
0: En football, le premier couperet de la saison est tombé.
2: Et le premier club de l'élite à redescendre en Ligue 2, c'est le FC Metz, battu hier par Monaco 2-1 en 32e journée de championnat. Le club lorrain confirme sa réputation d'ascenseur de la Ligue 1 après une 8e relégation en 25 ans. Un autre championnat se joue en ce moment à Montpellier, celui du meilleur joueur de France. De Tetris, le mythique jeu vidéo de puzzle sorti en 1985 sur lequel Clémentine Proutot, plus de 30 joueurs d'une dizaine de nationalités différentes se défient déjà depuis plusieurs jours.
8: 8 joueurs s'affrontent en duel, les yeux rivés sur de vieilles télés cathodiques.
9: Let's go in 3, 2, 1... Tetris.
8: Marvin a 29 ans, il vient de Lille.
10: Tetris, c'est un jeu qui me passionne vraiment. Je passe un temps fou à jouer.
8: Il s'est lancé dans le jeu il y a seulement quelques années.
10: Je connaissais pas le monde compétitif Tetris et je suis tombé dedans instantanément.
8: Depuis, il n'a jamais lâché la manette.
10: C'est un jeu qui est tellement technique, qui paraît bête en surface, mais quand on creuse, demande une technicité, une vivacité d'esprit que j'adore.
8: Derrière les compétiteurs, il y a un arbitre et un commentateur.
11: Welcome for this round 2.
8: Les matchs sont analysés en direct par le numéro 1 français, Matteo Urez. Est-ce que vous avez des petits conseils pour être un bon joueur de Tetris?
12: En dehors de la manière de jouer, de cliquer sur les boutons, beaucoup d'études sur la manière de placer les blocs. Parfois, on n'a pas ce qu'il nous faut. Il faut s'adapter.
8: Le jeu Tetris a complètement réussi son virage vers Internet, notamment grâce ou à cause de la crise du Covid. Gabriel Bondon est l'organisateur du championnat.
13: Les gens avaient beaucoup de temps libre et ils ont découvert Tetris sur Twitch. Et c'est là que la communauté a énormément grossi.
8: Une communauté internationale. Des Anglais, des Espagnols, des Polonais et même un Colombien sont venus participer au tournoi.
2: Comme quoi, certaines choses sont indémodables.
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2: Comme le parapluie d'ailleurs, très utile en cette journée de dimanche, Louis.
0: Qui sera un très bon allié, en effet. Vigilance jaune aux orages sur la moitié est du pays qui s'étend des Pyrénées-Atlantiques au nord, avec dès ce début de journée un ciel couvert et déjà quelques averses de la Nouvelle-Aquitaine au Hauts-de-France. Pour les températures, on conserve cette douceur en début de journée avec 12 degrés à Quimper. Tout de suite, on a 14 à Caen et Amiens, 15 à Metz, 13 pour Strasbourg ainsi qu'à Besançon et Grenoble, 13 aussi du côté de Toulon, 15 à Béziers et Nice. Déjà ce matin, cet après-midi, eh bien, il faudrait être vigilant. Des orages sur une bonne partie du pays, des coups de tonnerre sont attendus, notamment en Bretagne, en Normandie, dans les Pays de la Loire, en Île-de-France, ainsi que dans la région Centre-Val de Loire et au-dessus de la Nouvelle-Aquitaine. Prudence donc pour vos déplacements ce dimanche. Et puis pour les maxis, nous restons sur des températures printanières aujourd'hui. 21 degrés à Bordeaux et 23 degrés à Ajaccio.
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0: Besoin d'un petit coup de pouce pour vous sortir du lit ? Eh bien, le voici. Votre radio ici a fait appel aux Rolling Stones ce dimanche matin. Keith Richards à la guitare, accompagné par Mick Jagger pour vous chanter l'un de leurs titres cultes. Voici pour vous Start Me Up. Excellent réveil ce dimanche à l'écoute de votre radio.

0: Là, on est sur un réveil énergique ce dimanche matin avec les Stones sur votre radio ici à 6h10. Allez-y, prenez place, c'est ici que tout commence. C'est le cas de le dire.
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0: Au menu des réjouissances ce dimanche à 6h15, Valentine, on ne s'arrête pas puisque nous allons retrouver notre coach sportif Nordine Attab.
2: Pour bouger, même quand on n'aime pas le sport, grâce à des gestes simples au quotidien, on nous donne quelques astuces ce matin.
0: Comme quoi c'est possible, restez avec nous, explication aux côtés de notre coach sportif dans quelques instants. Et côté musique, votre radio ici a fait appel à la tendresse de Jeannette pour vous réveiller ce dimanche matin. Jeannette et son mythique Porquet et Basse, c'est pour vous avant les infos de 6h30. Tout de suite, et les 6h11, place à l'info de nos territoires.
2: Et en ce week-end de 1er mai, nous ne parlons pas de brins de muguet, mais de miches de pain. Louis, nos confrères d'ici Gare-l'Isère nous emmènent dans le Gard à Montignargues pour une tradition du 1er mai assez unique au monde.
0: Oui, tout à fait, une histoire comme on les aime le dimanche à Montignargues. Le 1er mai, on n'offre pas de fleurs, on distribue du pain gratuitement, et ça à tous les habitants. C'est une tradition qui dure depuis 1748, soit près de 280 ans, et cela sans interruption. Tout part du testament d'un ancien habitant, le sieur Jacques Delors, qui a légué ses terres à la commune. En échange, il a posé une seule condition, que chaque année, le jour de la fête des travailleurs, on distribue un pain de 500 grammes à chaque personne résidant au village.
2: Et tout le village est mobilisé, hein, puisque ce sont près de 700 miches de pain qui sont distribuées.
0: Exactement, les conseillers municipaux font le tour du village de porte à porte avec ces cagettes remplies de pain frais. C'est le rendez-vous qui soude la communauté. Les nouveaux arrivants reçoivent leur pain au même titre que les familles installées depuis des générations. Et le petit plus, même pendant la guerre ou la pandémie, la distribution, elle, ne s'est jamais arrêtée. Comme quoi, Valentine, notre territoire a encore énormément de trésors et de traditions à nous faire découvrir, parfois même au détour d'une simple miche de pain.
2: Et on vous invite à aller voir la vidéo de cette distribution très spéciale à Montignargues sur le site ici.fr.
0: En vous souhaitant un excellent petit déjeuner.
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0: Excellent réveil, merci de nous avoir choisi pour commencer votre dimanche. Si le sport, ce n'est pas votre truc, eh bien essayons de vous faire changer d'avis. Le rendez-vous est donné dans quelques minutes avec notre coach sportif Nordine Attab qui s'installe et que l'on retrouve juste après Jack et Carla. Voici la recette.

0: nouveauté printanière sur votre radio ici ce dimanche matin avec Jack et Carla qui vous chantent la recette. 6h17, il est là notre coach sportif Nordine Attab. Bonjour Nordine.
1: Bonjour.
0: Ce dimanche, vous allez nous donner des solutions simples pour bouger, même finalement quand on n'aime pas le sport.
1: Alors déjà, la bonne nouvelle, ne pas aimer le sport, ce n'est pas un problème. Parce que s'entretenir physiquement, ce n'est pas forcément faire du sport. C'est juste bouger, tout simplement. Le piège, c'est de croire à l'inverse qu'il faut aimer transpirer, souffrir ou faire des séances longues pour que ça compte. En réalité, ce qui compte, c'est la régularité. Et surtout, trouver une manière de bouger qui vous correspond. Première astuce, s'asseoir. Autrement dit, se relever d'une chaise. Et oui, ça aussi, ça peut paraître simple, mais c'est un mouvement du quotidien très complet. Et l'idée, c'est de pouvoir se relever et s'asseoir tranquillement chez vous ou au bureau et d'effectuer 3 séries de 10 à 15 répétitions. Et grâce à cet exercice-là, vous allez renforcer d'une manière homogène les jambes, les fessiers et même du gainage dynamique de façon indirecte. Donc oui, grâce à cet exercice-là, vous allez pouvoir bouger.
0: Ok Nordine, donc on peut s'entretenir sans faire de vrais sports entre guillemets.
1: Exactement, monter les escaliers, marcher pour faire une course, jardiner, quoi d'autre encore? Ah oui, jouer avec ses enfants, tout ça c'est déjà de l'activité physique. Et l'idée c'est d'arrêter d'opposer sport et mouvement. Tiens, ça me donne une idée de deuxième astuce à placer dans le quotidien pour bouger davantage. Marcher un peu plus chaque jour. Bah oui, j'invente rien, pas besoin de viser des kilomètres, juste ajoutez 10 à 15 minutes de marche dans la journée. Et grâce à ça, vous allez développer, voire renforcer l'endurance, améliorer la circulation sanguine et au final, le bien-être général. D'ailleurs, je vais vous placer un objectif. L'idée, c'est d'effectuer 10 à 15 minutes supplémentaires chaque jour. Par exemple, aujourd'hui, vous rajoutez 10 minutes. Et puis demain, 10 plus 10 et ainsi de suite. Et si vous voulez aller un peu plus loin, vous pouvez intégrer des mouvements simples chez vous, sans matériel. Et au final, on n'a pas besoin d'aimer le sport pour bouger. On part de ce qu'on fait au quotidien et on ajoute un peu plus de mouvement petit à petit. Allez, à vous de jouer.
0: Merci beaucoup Nordine Attab pour cette pratique simple. 6h19 sur votre radio ici au son de François Feldman. Rien que pour toi pour commencer la journée. Avant de retrouver Patrice Gascoigne dans vos coulisses TV de ce dimanche 3 mai. Patrice qui va parler d'une enquête édifiante.

0: rien que pour toi. À François Feldman sur votre radio ici pour vous souhaiter un excellent dimanche. 6h22, il est l'heure de retrouver Patrice Gascoigne et ses coulisses TV.
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0: Bonjour Patrice, aujourd'hui vous avez retenu pour nous l'enquête de ce soir, Le Monde en face sur France 5, une enquête qui nous plonge au cœur de notre agriculture.
2: Ce fut d'abord une longue enquête publiée dans le journal Le Monde, puis un livre couronné du prix Albert Londres.
3: C'est compliqué de dire on s'est trompé, mais moi il m'a fallu beaucoup de temps à accepter que je m'étais trompé, que l'agriculture auquel j'avais cru pendant des années, c'était pas une agriculture qui allait nourrir la France, c'était pas une agriculture qui allait faire vivre ses paysans.
2: Extrait de Violence dans les champs, l'enquête édifiante à découvrir ce soir sur France 5. Elle est signée Nicolas Legendre et Magali Serre. Nicolas Legendre, lui-même fils de paysan, a enquêté durant 7 ans sur notre agriculture. Dans ce que vous allez voir ce soir, il réunit les témoignages d'agriculteurs, d'éleveurs, de décideurs du monde agricole. Tous dénoncent, malgré la pression, voire les menaces, un système économique, le système productiviste qui perdure depuis des décennies grâce à la violence. Une violence à l'égard des paysans eux-mêmes, mais aussi à l'égard de l'environnement et même des institutions. C'est magistralement raconté et démontré par cette enquête. Mais j'ai voulu savoir si ça avait été plus compliqué de mener l'enquête pour la télé que pour la presse écrite. Écoutez la réponse de Nicolas Legendre.
4: Le travail d'enquête avec une caméra sur ces sujets est plus difficile parce qu'il faut faire parler les gens devant la caméra, que c'est un exercice qui peut être stressant pour certaines personnes. Et là où, pour moi, c'était facile de faire témoigner des gens, enfin facile entre guillemets, pour mon livre parce que c'était des interviews par téléphone ou de visu, mais j'étais simplement avec mon carnet et mon crayon. L'anonymat a été plus facile également à assurer. Avec une caméra, c'est tout de suite autre chose. Il a fallu convaincre certaines personnes de témoigner face caméra. Beaucoup n'ont pas souhaité témoigner et de fait, ils ne sont pas dans le film. Il a fallu aussi convaincre d'autres, dans certains cas, de ne pas témoigner de façon anonyme, même si finalement la plupart, la grande majorité de nos interlocuteurs, interlocutrices ont accepté d'emblée. Nous, on prévoyait un possible anonymat, mais finalement, on n'y a pas eu recours parce que nos témoins ont accepté de témoigner à visage découvert, face caméra. Mais beaucoup d'autres, en fait, ont refusé par peur, principalement des représailles, en fait.
2: Nicolas Legendre, réalisateur de cette investigation, salué et primé. Violence dans les champs, ce soir, sur France 5. Quant à nous, on se retrouve sans violence, en douceur. Demain, avec de nouvelles coulisses télé.
0: Merci Patrice, bon dimanche et à demain à 6h30, le retour de l'info avec vous Valentine Lottès, l'actualité nationale et internationale en 90 secondes, suivi de l'info du jour. Et nous prenons le pouls ce matin de la fréquentation touristique.
5: Les Français sont-ils bien partis en ce week-end prolongé du 1er mai? Nous sommes à Orange, dans le Vaucluse, dans quelques minutes à la rencontre des touristes.
0: Rendez-vous à 6h32. Qu'est-ce que les astres vous réservent aujourd'hui? La réponse dans votre horoscope de ce dimanche 3 mai aux côtés de Catherine Viguier. Figurez-vous que c'est la journée des Sagittaires, mais pour l'heure, c'est un vent de fraîcheur qui nous vient d'Italie avec Jeannette.

0: Un réveil des plus agréables sur votre radio ici ce dimanche matin avec Jeannette Porquet et Basse. Avant l'info à 6h30, voici tout de suite l'horoscope de ce dimanche à vos côtés. Catherine Viguier, bonjour. On passe à une autre tendance dans les astres aujourd'hui.
1: Exactement, avec une opposition Sagittaire-Gémeaux. Bélier, ah voilà un jour qui vous donne envie d'aller de l'avant, vous ferez de belles choses. Taureau, besoin de partager, au mieux avec une étreinte ou un rendez-vous pour votre bien-être. Gémeaux, eh bien c'est parti, vous faites preuve d'audace, vous vous affirmez coûte que coûte. Cancer, en vous mettant au travail avec cœur, tout se passe mieux, alors c'est parti. Lion, la lune en signe de feu comme le vôtre, eh bien cette journée est toute faite pour aimer et l'être en retour. Vierge, vous aurez du mal à vous adapter au rythme des autres, trop rapide, pas assez réfléchi. Balance, vous savourez ce dimanche, peut-être allez-vous rendre visite à quelqu'un. Scorpion, il est question d'argent, d'acquérir un bien ou de négocier, vous allez faire votre liste. Sagittaire, vous envoyez de bonnes ondes et le retour sera hyper positif. Capricorne, et si vous preniez le temps de savoir où vous en êtes, parce que cette journée, elle s'y prête. Verseau, vous aimez ce 3 mai avec des amis présents et un projet auquel vous tenez plus que tout. Poisson, vous vous sentez en décalé avec le reste du monde, vous êtes plus sensible, bah, faites-en un atout. Et pour nous tous, faire tout avec simplicité et avec sincérité.
0: Merci Catherine, excellent dimanche à vous. Il est 6h30 tout de suite, l'actualité en France et dans le monde en 90 secondes. C'est avec vous Valentine Letès.
2: De la techno et des bombes, un obus a été découvert hier soir sur le site de la Free Party illégale dans le Cher, à Cornus, où des dizaines de milliers de fêtards sont réunis. 20 000 hier matin, un collectif estime désormais leur nombre à plus de 35 000. Total Energy pressé de réduire ses prix à la pompe. Le Premier ministre l'encourage, je cite, à montrer à notre pays l'intérêt d'un pétrolier français. Avec la guerre au Moyen-Orient, le bénéfice net du groupe a bondi de 51% au premier trimestre. Découverte macabre en Saône-et-Loire. Un homme et une femme d'une soixantaine d'années ont été retrouvés morts, tués par arme à feu dans une maison de Pierre de Bresse, un bourg de 2000 habitants. Une enquête est ouverte et des auditions sont en cours, indique la gendarmerie. En gare de Lyon, reprise du trafic à midi dans la troisième gare la plus fréquentée de France, où des travaux de modernisation sur deux postes d'aiguillage ont été menés ce week-end, traditionnellement plus calme à bord des trains. Qui rejoindra le Leinster en finale de Champions Cup? Les rugbymen de Bordeaux-Bègles, champions d'Europe en titre, jouent leur place face aux Anglais de Bath cet après-midi et au lendemain de l'élimination de Toulon par les Irlandais. Le rugissement des Lyonnaises, vainqueur 3-1 des Anglaises d'Arsenal hier. Les Fenottes s'envolent vers leur 12e finale de Coupe d'Europe de football. Elles affronteront en finale la Ligue des Champions, le FC Barcelone ou le Bayern Munich.
0: Place à l'info du jour avec vous Valentine, ce sont les touristes au rendez-vous du 1er mai.
2: Et malgré des prix du carburant à la hausse, comme celui du coût de la vie, les premières tendances de la fréquentation pour ce week-end prolongé sont plutôt bonnes. À Orange notamment, Victor Costa-Mounier, les touristes ont maintenu leur séjour après quelques adaptations.
3: Au pied du théâtre antique, Isabelle s'attarde sur une table d'information. Elle est venue de la Drôme voisine pour un séjour prévu de longue date et le carburant n'a pas été un problème.
4: On a évité les péages, mais non, c'était pas un frein. On n'était pas trop loin, donc voilà. Avec un plein, on a réussi à tout faire.
3: Près de l'église, Virginie et Denis cherchent leur chemin. Originaires de Haute-Savoie, ils ont choisi à la dernière minute de passer quelques jours dans le Vaucluse sans faire attention à la jauge d'essence.
5: On a un hybride, donc ça va, on n'a rien consommé pour descendre pratiquement, quoi. Donc c'est parfait. Puis en sachant que voilà, chez Total par exemple, c'est plafonné, donc ça va nous permettre de faire le plein entre guillemets à moindre prix quoi.
3: Depuis La Ciotat, Yvan a lui préféré adapter son séjour.
6: Oui bien sûr, ça rentre dans le ligne de compte. Faire peut-être 4 jours, on a fait 3 jours. Et du coup, on fait des vacances, des vraies vacances, mais sur 3 jours, soit un séjour plus réduit par rapport à ce qu'on aurait peut-être pu faire auparavant.
3: Derrière son comptoir à l'office de tourisme, Rose n'a pas remarqué une baisse particulière de la fréquentation sur Orange et les environs.
7: On a fait un très bon mois d'avril, on a eu une belle fréquentation. Le week-end du 1er mai s'annonce assez bien. On reste optimiste.
3: D'autant que le territoire est à proximité de la Via Rhôna et peut donc bénéficier aussi de la fréquentation des cyclotouristes.
2: Et finalement, ce sont les touristes étrangers les plus frileux. L'Office de tourisme de Paris constate déjà une baisse de 2 à 4% de la fréquentation touristique entre mars et avril. Le nombre de touristes du Moyen-Orient est même en baisse de 5 à 6%. 7% selon l'Observatoire de Paris. Je t'aime.
0: Merci Valentine. Retour de l'info à 7h. La météo tout de suite de ce dimanche 3 mai pour vous. Le parapluie sera votre allié aujourd'hui. Vigilance jaune aux orages sur la moitié est du pays qui s'étend des Pyrénées-Atlantiques au nord, avec dès ce début de journée un ciel couvert et déjà quelques averses de la Nouvelle-Aquitaine aux Hauts-de-France. Pour les températures, on garde cette douceur même en début de journée avec tout de suite 12 degrés à Quimper. On a 14 degrés à Caen et Amiens, 15 à Metz et Strasbourg, 13 aussi pour Besançon ainsi qu'à Grenoble et Toulon, 15 degrés à Béziers et Nice ce matin. Cet après-midi, eh bien, il faudra être vigilant à des orages sur une bonne partie du pays. Les coups de tonnerre sont attendus, notamment en Bretagne, en Normandie, dans le Pays de la Loire, en Ile-de-France, ainsi que sur la région Centre-Val de Loire et la Nouvelle-Aquitaine. Prudence donc pour vos déplacements ce dimanche. Et puis pour les maxis, il fera bon, il va faire doux pour les températures avec 21 degrés à Bordeaux et 23 degrés à Ajaccio.
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0: Quelques notes pour commencer votre dimanche avec élégance et légèreté. Le tout accompagné par la voix de velours d'Alain Chamfort. C'est sur votre radio ici, 6h35. Excellent réveil avec nous.

0: ici dès 6h, le week-end avec vous, avec Alain Chamfort et son mythique Bambou sur votre radio ici. Tiens, besoin d'une radio pour vous qui ne vous lâche jamais.
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0: 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Incroyable. 0810 055 056, c'est Dylan qui vous attend au bout du fil ce matin. Profitez-en pour nous partager le message personnel de votre choix. On prend les coups de cœur, on prend les coups de gueule, mais j'ai surtout envie qu'on prenne les blagues aujourd'hui, puisque c'est la journée mondiale du rire en ce dimanche 3 mai. N'hésitez pas à appeler nous 0810 055 056. Côté musique, avant les infos de 7h, eh bien c'est ABBA qui s'invite sur votre radio. Son mythique Waterloo, c'est pour vous ce dimanche matin, juste avant les infos de 7h. Pour l'heure, il est 6h40, place à votre chronique Valentine, vie numérique, vie privée. Que sait notre patron sur nous? On fait le point ce matin sur toutes les données collectées par notre employeur.
2: Et il y en a beaucoup, qu'ils soient publics, privés ou associatifs. Votre employeur collecte ses premières données dès le recrutement. CV, adresse, numéro de téléphone, compétences. Puis après l'embauche, le RIB pour verser les salaires, le type de contrat, les contacts d'urgence, sans parler de ces données collectées ensuite au quotidien. Nos heures de travail, l'historique de navigation de notre ordinateur ou de notre voiture de fonction. Des informations stockées pour certaines plusieurs années. Mais au départ du salarié de l'entreprise, tout doit être supprimé, sauf exception. Un employeur est contraint, par exemple, de conserver les informations d'un accident survenu au travail pendant 5 ans. Il a aussi l'obligation de supprimer certaines données dès qu'il n'en a plus besoin, comme la copie des diplômes dès la fin de son recrutement.
0: C'est quoi alors la limite pour l'employeur, Valentine ?
2: Tous les salariés ont droit au respect de leur vie privée au travail. Il est formellement interdit de surveiller leur activité en continu ou de façon excessive. La vidéosurveillance sert à la sécurité d'un entrepôt et non pas à espionner les salariés pendant leur pause. Comme la pointeuse, pareil pour la géolocalisation d'une voiture de fonction et le salarié doit pouvoir la désactiver sur son temps personnel. Pour ce type d'infraction au code du travail, un employeur risque l'amende, l'équivalent de 10 à 20% de son chiffre d'affaires annuel. La CNIL, la Commission nationale de l'informatique et des libertés, en prononce régulièrement. 40 000 euros, par exemple, à l'encontre d'un spécialiste de l'immobilier pour un logiciel espion installé sur les ordinateurs pour mesurer l'activité de ses salariés.
0: Et pour en savoir plus sur comment un employeur a le droit de surveiller ses salariés en télétravail, rendez-vous sur ici.fr, page bien entendu, vie numérique, vie privée. Merci beaucoup Valentine.
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0: Merci à vous de nous accorder votre confiance et votre réveil ce dimanche 3 mai. Il est 6h43 et vous êtes pile à l'heure pour accueillir comme il se doit Stéphane Bern. Oui, bah écoutez, que voulez-vous ce dimanche ? Bien sûr qu'on l'adore et on adore aussi sa chronique Voyage dans le temps. Le meilleur de ses histoires, elles sont pour vous le week-end. Et ce matin, eh bien, on voyage au temps du Saint-Empire au XVIe siècle.
8: Même les empereurs ont le droit de craquer. Et pas juste en privé, non, en pleine cérémonie officielle. C'est l'histoire de l'abdication de Charles Quint. Bruxelles, 25 octobre 1555. La grande salle du palais de Coudenberg est pleine à craquer. Duc, prince, ambassadeur, tout le gratin du Saint-Empire. Soudain, le silence. Charles Quint entre, vêtu de noir. Il avance à petits pas, s'appuyant sur une canne, le visage tiré par la fatigue et la douleur. La goutte lui ronge les pieds. Les hémorroïdes font leur œuvre aussi. L'homme est usé, plié, mais toujours empereur. Pour quelques minutes encore. Il prend la parole, longuement. Il déroule sa vie comme un vieux général fatigué. Ses guerres, ses erreurs, son foi, son destin. Une sorte de version vocale de la future page Wikipédia. Puis il annonce son abdication. Et là, soudain, il s'effondre. Pas juste symboliquement, non, non. Il tombe littéralement sur le fauteuil. Et il pleure. Des vraies larmes, une fontaine. Dans la salle, c'est la stupeur. Certains fondent en larmes aussi. Même les durs à cuire sont secoués. Mais attention, Charles Quint n'est pas un amateur. C'est un as de la scène, un roi du grand numéro. Il en rajoute, il enrobe. Bref, en réalité, plus de pleurs que de mal. En se montrant fragile, il ne quitte pas le pouvoir. Il le sacralise, il se fait martyr. À ce stade, c'est plus une abdication. C'est un final d'opéra. Alors si demain, vous quittez votre entreprise, vous savez ce qu'il vous reste à faire pour marquer les esprits. Laissez vos émotions vous envahir ou à défaut, préparez votre petit effet en vous munissant au préalable d'un oignon.
0: Merci beaucoup Stéphane. Votre chronique de retour demain, juste avant les infos de 8h. Il est 6h45, Valentine, et à la une du magazine Rustica cette semaine.
2: Comment prendre soin de nos arbres fruitiers? Quelle technique utiliser pour les arroser, éviter la prolifération des insectes?
0: Explication aux côtés de Alain Delavie, rédacteur en chef du magazine Rustica, que nous allons retrouver dans 3 minutes. Le temps d'écouter Vanessa Paradis et son bouquet final sur votre radio ici. Excellent dimanche avec nous.

0: Vanessa Paradis, bouquet final sur votre radio ici à 6h49. Place tout de suite à notre dossier du jour.
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0: Je m'adresse ce matin à celles et ceux qui ont un verger à la maison ou simplement des arbres fruitiers, puisqu'on va vous donner quelques clés pour en prendre soin ce printemps, puisque le magazine Rustica y consacre un dossier complet cette semaine. Explication aux côtés de son rédacteur en chef en ligne avec nous, c'est Alain Delavie. Bonjour Alain.
3: Bonjour Louis.
0: Alain, commençons par la pousse des arbres fruitiers. Qu'est-ce qu'il va falloir regarder en premier ?
3: Vous allez inspecter bien sûr les fruits en premier puisqu'ils sont déjà formés. Donc vous allez avoir des petits fruits, s'il y a des taches, s'il y a de la pourriture, s'il y a des insectes qui sont dessus, eh bien effectivement ça doit vous alerter. Et puis surtout vous allez les enlever. Vous allez aussi regarder les feuilles parce qu'au niveau des feuilles il peut se passer pas mal de choses. Il peut y avoir des champignons qui apparaissent, des chenilles qui s'y régalent. Donc voilà, inspectez vos arbres, regardez, soulevez les feuilles. Ouais. Approchez-vous et passez tous les jours, c'est le meilleur moyen d'éviter que ça devienne trop grave.
0: Et avant d'en arriver là, est-ce qu'il y a deux, trois choses qu'on peut faire à titre préventif, notamment pour les insectes ?
3: Tout à fait. Alors, il existe ce que l'on appelle des pièges à phéromones. Ce sont des pièges qui vont attirer les insectes qui vont faire des dégâts et qui vont les capturer. Vous pouvez aussi mettre des colliers adhésifs sur les troncs. Ça empêche certains parasites de monter ou les fourmis d'aller élever les pucerons sur vos feuilles et vos fruits. Et puis, regardez aussi s'il y a des gourmands, c'est-à-dire des rejets en dessous du point de greffe. Et puis, si vous avez trop de mauvaises herbes au pied, faites un petit nettoyage. Donc voilà, ça, c'est les solutions préventives.
0: Ok Alain, et vous venez d'en parler un petit peu concernant l'arrosage de nos fruitiers. Est-ce qu'il y a des choses à savoir ?
3: L'arrosage, eh bien, alors déjà, au pied de l'arbre, effectivement, on va éviter d'avoir une forêt de mauvaises herbes qui vont absorber l'eau et non empêcher les racines de l'arbre de s'approprier l'eau. Ça, c'est une chose, donc un petit désherbage. Okay. Vous allez aussi, quand vous avez désherbé, on a la terre qui est nue, vous allez poser un paillage, c'est-à-dire une couche de matière organique assez épaisse qui va maintenir l'humidité du sol plus longtemps. Puis dernier conseil, quand on arrose, c'est pas trois gouttes, on arrose copieusement, on fait un bon arrosage. Pourquoi ? Parce que l'eau doit pénétrer en profondeur et ça va inciter les racines à aller en profondeur chercher l'eau.
0: Et Alain, d'accord, et malgré tous ces conseils, si avec ça on voit apparaître quelques taches ou des dégâts faits par des insectes, à ce moment-là on le traite comment ?
3: Eh bien, si on en voit, on va bien sûr utiliser un traitement, donc bien sûr un traitement biologique, un traitement naturel. Donc ça peut être un insecticide, ça dépend si c'est des pucerons. On peut utiliser il y a des pulvérisations d'argile, on trouve de l'argile, la kaolinite qu'on trouve dans le commerce, qu'on mélange à de l'eau et on va pulvériser. Donc avec ce produit, il faut quand même être prudent de pas trop couvrir le feuillage, sinon on va pénaliser la photosynthèse, voilà. Ou des insecticides, ce sont les méthodes que l'on peut utiliser quand vous avez trop de pucerons, trop de chenilles. Alors les chenilles, c'est plutôt la bactospéine, c'est un produit très spécifique qui tue que les chenilles et pas le reste des bestioles qui peuvent être utiles autour. Voilà. Traiter, dès que vous voyez que ça commence à être un peu trop présent, n'hésitez pas.
0: C'est noté, merci beaucoup Alain Delavie pour ces bons conseils, c'est toujours un plaisir, vous le savez, de vous entendre, et on vous retrouve la semaine prochaine.
3: Merci, bonne journée.
0: Et bien entendu Alain, vous retrouvez ce dossier complet, vous qui nous écoutez, dans votre magazine Rustica, qui vous attend dès maintenant chez votre marchand de journaux. 6h53, en vous souhaitant un excellent réveil ce dimanche. Dans un instant, Willy Revelli et sa revue de presse décalée sur l'actualité, après les Suédois du groupe ABBA, sur votre radio ici avec Waterloo. Bon réveil.

0: accompagner votre premier café de ce dimanche. Votre radio ici a fait appel à Abba Waterloo. Nous sommes le dimanche 3 mai. Figurez-vous que c'est aujourd'hui la journée mondiale du rire. Et Valentine, nous sommes avec une auditrice. C'est Véronique de Bourges avec nous ce matin. Bonjour Véronique.
1: Bonjour Véronique.
2: Oui, bonjour. Bonjour à tous.
0: Ravie de vous accueillir ce matin sur votre radio ici. Fraîchement réveillée Véronique?
2: Oui, réveillée, ça va.
0: Mais en forme en tout cas à votre voix. C'est la journée mondiale du rire. Il y a un merveilleux poste radio à gagner ce matin. Votre radio ultime pour vous au quotidien. Mais avant cela, on vous écoute pour la petite blague du jour.
2: Eh bien écoutez, moi je vais vous demander la différence entre un chapeau et une poule.
1: Un chapeau et une poule?
2: Oui.
0: Ah bah alors là, il y en a plein.
2: Ah.
0: Chapeau et une poule.
2: Allez, vous donnez votre langue au chat.
1: On l'a pas, on ne l'a clairement pas.
0: Je donne ma langue au chat.
2: Vous l'avez pas ? Eh bien, écoutez, une poule, chapeau, et un chapeau, ça ne pompe pas.
0: Ah,
1: elle est pas mal.
0: Elle est mignonne.
1: J'aime bien.
2: C'est la petite blague à Toto.
1: Voilà. Écoutez, on a ri en cette journée du rire, Véronique. Merci beaucoup.
0: Pour un 6h56, moi, je lui donne vos points.
1: Véronique, écoutez, est-ce que vous connaissez l'histoire du petit-déj ?
2: Ah non, dites-moi.
1: Ben, c'est pas de bol.
2: Ah zut alors.
0: Eh bien, c'est là-dessus, mesdames, que tout s'arrête. Véronique, je vous embrasse, on vous envoie votre poste radio directement chez vous à Bourges. Passez une belle journée.
2: Au revoir.
0: Il est là comme chaque week-end avant les infos de 7h pour sa revue de presse décalée. Willy Rovelli nous met les points sur les i. Salut Willy.
3: Bonjour, bonjour. Et on commence avec le secrétaire du Parti Socialiste, Olivier Faure, qui est enfariné hier à Amiens lors du défilé du 1er mai. N'empêche, pauvre Farine, elle pensait finir dans un gâteau. Elle finit sa vie sur la gueule d'Olivier Faure quand même. Quelle vie de merde. Marine Le Pen en meeting à Mâcon. Heureusement, elle n'a rien reçu. Sinon, ça aurait été Farine Le Pen. Le 1er mai, c'est le jour avec son traditionnel muguet, ses manifs des syndicats. Ça tombe en même temps parce que les syndicats aiment bien sonner les clochettes d'Emmanuel Macron. Un muguet qui coûte environ 30 centimes de plus cette année, jusqu'à 10 euros pour 3 brins, mais c'est bien connu, hein, le muguet porte chance à celui qui le vend. En Angleterre, des archéologues pensent avoir découvert un sextoy vieux de 2000 ans, sans doute le fameux God Save the Queen. À Saint-Nazaire, deux amis condamnés pour des viols sur des chevaux. Eux, ils murmuraient pas aux oreilles des chevaux, hein, ils leur soufflaient dans le cul. Après, si vos lasagnes ont un drôle de goût, faudra pas s'étonner. Hein. Une Suédoise condamnée pour avoir écrasé un œuf sur la tête de sa fille de 5 ans en direct sur TikTok. Mais écraser ses œufs sur la tête d'un enfant, ça se fait depuis longtemps en France. Hein. Bah, par exemple, à Bétarame. Les salles des sports Basic Fit ouvriront toute la nuit sans personnel. Et bientôt, la version encore plus low cost, sans tapis de course et sans appareil de musculation. Voilà. Gérard Larcher envisage d'ouvrir une salle de sport low cost pour prendre du poids. Basic Fit. Donald Trump de nouveau visé par un attentat. Disons, c'est plus facile de rentrer armé dans un deal organisé par Trump que de passer les portiques des gares avec ton QR code de merde qui passe jamais là. Éclairez plus votre téléphone, mais c'est ce que je fais, connard. Donald Trump qui a reçu cette semaine la visite de Charles III à la Maison Blanche, la rencontre entre Grande Oreille et Grande Gueule. À Compiègne, le passager d'un train sous OQTF qui s'appelait Monsieur Boa, c'est son nom, hein, Monsieur Boa, sort son sexe quand le contrôleur lui demande son ticket.
0: Non, pas possible.
3: Bah oui, mais bon, après quand on s'appelle Boa, on a envie de le montrer, t'es malin toi. Non mais le pauvre, ça se trouve, il croyait que UQTF, ça voulait dire obligation de quitter ton froc. Enfin, la question du jour, Olivier Faure enfariné, est-ce que du coup il était au fort et au moulin? Eh bah vous avez deux heures. Allez, passez un bon dimanche. Et à tout à l'heure midi.
0: À tout à l'heure Willy pour votre grand talk show du week-end sur votre radio ici entre midi et 13h. Valentine, merci pour cette heure passée à vos côtés. On vous retrouve tout à l'heure à 7h30.
1: Pour l'info en 90 secondes.
0: Et tout de suite, vous retrouvez les équipes d'ici matin. Et bien entendu, ça se passe dans votre région.
1: Exactement, en Touraine. Merci beaucoup Louis Raspail. À la semaine prochaine dans l'équipe ce matin pour vous aider à vous réveiller. Grégory est à la réalisation. Louane vous accueillera au standard. Mathis Caron aux informations. Bonjour Mathis.
4: Bonjour Marion, bonjour à tous.
1: Alors c'est la journée mondiale du rire, on va tenter de passer cette matinée en bonne humeur.
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1: Nous sommes le dimanche 3 mai, il est 7h. l'actualité en Touraine, Mathis Caron.
4: 30 pompiers déployés et un hélicoptère mobilisé hier soir pour secourir deux automobilistes gravement blessés dans un accident de la route sur la RD 953. Vers 19h30 au niveau de Langers, leurs deux véhicules se sont percutés. Un choc frontal très violent. Les deux victimes sont des hommes de 51 et 37 ans. Ils ont tous les deux été transportés à l'hôpital en urgence absolue pour le plus âgé. Pendant l'intervention des secours, la circulation a dû être interrompue sur cette portion de la route des départementale. La foule est toujours aussi impressionnante, mais la Free Party géante organisée tout près de chez nous, dans le Cher, se poursuit sans incident après deux jours de fête, selon la préfecture, qui renouvelle les appels à la prudence. 17 000 participants dansent toujours illégalement sur un terrain militaire où des munitions sont enterrées à quelques kilomètres de Bourges. Les presque 700 gendarmes présents sur place ont retrouvé un obus dans la zone hier soir. Ils ont également dressé une cinquantaine d'amendes pour détention de stupéfiants. Le Technival, c'est le nom de cet événement, a été organisé sans l'autorisation des autorités.
1: Et si vous répariez votre machine à café au lieu de la jeter et de la remplacer par un appareil flambant neuf?
4: Ça permet de faire un geste pour votre portefeuille et pour la planète, mais ce n'est pas encore un réflexe pour tout le monde en Indre-et-Loire, loin de là. Le bilan est paru il y a quelques jours. Sur l'année 2025, près de 7000 appareils électriques ont été réparés dans le département grâce au bonus réparation, un dispositif qui permet au client d'avoir une réduction sur sa facture. Il existe depuis 3 ans, mais le bonus réparation peine à se faire connaître. Manon Vautier-Chollet, c'est ce que vous avez constaté chez Dépannage Thomas à Tours.
6: Ça fait 3 ans que le gérant de la société, Frédéric Thomas, est labellisé avec 1500 réparations calirées par l'année dernière.
7: Forcément, quand on enlève 50 euros sur un lave-linge et que la réparation coûte en moyenne 150 euros, le client est tout de suite satisfait. En gros, c'est 25 à 30% de la réparation.
6: Mais l'équipe peine encore à faire connaître le dispositif.
7: Tous les gens disent « je suis pour la réparation », mais dans les faits, on continue à jeter. Je pense qu'il y a un manque de visibilité sur ce bonus réparation.
6: Justement, Jérémy dépose sur le comptoir de dépannage Thomas une grosse machine à café.
8: Ben en fait, on ne sait pas trop, on a un problème peut-être électrique ou voire même au niveau du filtre, aucune idée.
6: Et le Tourangeau ne connaît pas le bonus qui lui offre une ristourne de 25 euros sur sa facture.
8: Je viens de la prendre maintenant. Je débarque un peu dans le magasin, mais en tout cas, ce que j'ai l'impression, c'est que tout est possiblement réparable. Il y a moyen que je puisse revenir prochainement.
6: Et dans les ateliers, Yaya confirme que...
9: Toutes les machines sont réparables. Après, ça dépend à quel point ils sont en panne.
6: Parmi les produits les plus réparés, grâce au bonus, on a les lave-linges, les lave-vaisselle et la machine à café.
4: Le reportage de Manon Vautier-Chollet. Un obstacle présent sur les voies, des défauts d'alimentation, réutilisation d'un train, des messages qu'on n'aime pas entendre lorsqu'on attend en gare le matin et qui posent une question: qui est responsable en cas d'incident sur les lignes de train? Pour le savoir, la start-up Markelia a créé une intelligence artificielle qui reprend toutes les données publiques du réseau TER de la région Centre-Val de Loire. Cette IA détecte et analyse alors les problèmes sur les lignes pour faire en sorte que la région ne soit pas trop lésée et touche davantage de contreparties financières lorsqu'elle n'est pas impliquée. Arnaud Lutelier, fondateur de Markelia, nous explique le principe.
10: Tous les transporteurs en France ont l'obligation de publier leurs données en open data de transport théorique et puis en temps réel toutes les circulations de train. Et donc Markelia récupère les données en temps réel des circulations et essaie de recroiser, de faire matcher les trains tels qu'ils sont prévus avec les circulations réelles pour essayer de détecter les trains qui ont effectivement circulé et les trains qui sont en retard. Voilà. Et ça permet de reconstruire un certain nombre d'indicateurs qui servent aux régions et à la SNCF à calculer la performance du transporteur dans son contrat avec la région. On parle quand même de millions d'euros à récupérer tous les ans en étudiant mieux ces problèmes de qualité de service. Alors évidemment, la région, elle ne fait pas rien aujourd'hui, hein. C'est pas ce que je suis en train de dire, mais elle a probablement et sûrement besoin de s'outiller davantage pour pouvoir être beaucoup plus efficace et d'aller beaucoup plus loin dans la récupération.
4: Arnaud Lutelier, le fondateur de la start-up Markelia, c'est aussi un ancien cadre de la SNCF.
1: Le tonnerre va encore gronder en Touraine aujourd'hui.
4: Pour la 3e journée consécutive, l'Indre-et-Loire est placé en vigilance jaune orage par Météo France. Jusqu'en début d'après-midi, il n'y aura que de la pluie, mais dès 15h, des éclairs devraient être visibles dans le ciel de tout le département. Une météo capricieuse qui n'a pas empêché la guinguette de Tours d'ouvrir ses portes hier soir. Le coup d'envoi de 5 mois de concerts, de spectacles, mais surtout de rencontre autour d'un verre sur les bords de Loire avec des amis ou de la famille. Les 5 sites de cette guinguette le long du fleuve avaient manqué aux Tourangeaux qui ont profité de cette ouverture encaouée, certes, mais pas de quoi gâcher la fête.
11: Retournez-vous et vous voyez la Loire, les arbres, c'est très beau. La lumière est magnifique et l'ambiance est très agréable.
12: Une excellente programmation qui est très variée. Il y a toujours des choses différentes à voir, il y a des événements. Il y a un côté extrêmement vivant qui fait qu'on a envie de revenir pour découvrir tout ce qui est proposé.
13: Moi, ça fait 6 ans que j'habite là. Je suis étudiante et c'est un peu une institution, la Guinguette. On se sent bien, quoi.
14: Et malgré les averses, on se dit, bon, c'est pas grave, on y va quand même.
13: Ah bah oui. C'était prévu, hein. C'était 18h00, on était là.
15: Après, on se voit tous les jours, mais c'est toujours un moment convivial quand on vient ici.
16: Très peu de points négatifs, si ce n'est la petite pluie, mais pour le coup, l'ambiance prend le dessus.
4: La Guinguette de Tours, c'est plus de 150 événements prévus sur les 5 prochains mois. Elle est ouverte tous les jours de 11h à minuit et demi jusqu'au 26 septembre. En football, le FC Montlouis accroche le nul face à Châteaubriant à domicile en National 2. Score final, un but partout. Mené hier soir en début de rencontre, les Frelons de la Loire ont su réagir, mais ce résultat va compliquer leur fin de saison. Une victoire leur aurait quasiment assuré le maintien. En prenant ce point du nul, Montlouis glisse à la 12e place et se rapproche de la zone rouge alors qu'il reste 2 matchs à jouer. La semaine prochaine, le club se déplace chez le 13e, Saumur. La météo, Marion, décidément, le mois de mai, il commence pas très bien.
1: Exactement. On disait qu'en avril, il fallait pas se découvrir d'un fil. Finalement, c'est plutôt en mai qu'il va falloir garder son K.O.S. Ça rime aussi. Ciel très chargé, accompagné d'averses localement orageuses en deuxième partie de journée. Vous l'expliquez, on est encore en alerte jaune pour les orages. Ce sera aux alentours de 15h. Vraiment, c'est à la mi-journée. C'est dommage parce que c'est aussi à ce moment-là qu'on aura un peu plus d'éclaircies. C'est au moment où les orages vont tomber qu'on aura un peu plus de soleil. Enfin bon, c'est ce que le ciel a décidé pour nous aujourd'hui. Ce matin, il fait 13 à Montrésor, 14 partout ailleurs, Château-Renaud, Amboise, Loches, Le Grand Précigny, Sainte-Maure-de-Touraine, Chinon, Azay-le-Rideau, Tours, toutes ces communes ont 14 degrés au mercure ce matin et cet après-midi, il fera entre 17 et 19 degrés.
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1: C'est la journée mondiale du soleil aujourd'hui. Bon, on n'est pas vraiment dans le thème en Indre-et-Loire. On va espérer que ça se découvre un petit peu cet après-midi. L'Aziza, Daniel Balavoine, merci de nous avoir choisis. Il est 7h07.

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0: Info pratique, idée sortie, c'est l'heure du Touraine Express. Alors, pour savoir où on en est dans les travaux de la future ligne de tram 2 à Tours, je vous propose un petit rappel des secteurs concernés par des travaux avec une circulation plus ou moins modifiée ou plus ou moins difficile. Jusqu'au 13 mai, par exemple, c'est la rue de Beaumont et le boulevard Tonnelay à Tours. C'est au niveau de ce carrefour-là, avec uniquement la rue de Beaumont fermée à la circulation entre les numéros 47 et 51. Donc ça concerne plus principalement les riverains, mais ça peut vous déplacer un peu votre trajet si vous passez par là. Jusqu'au 15 juin, toujours à Tours, c'est à la rue de la Bergeonnerie et à jouer le tour également que la circulation est déviée. Il faut donc être attentif aux déviations de circulation jusqu'au 13 juillet. Cette fois-ci, c'est des travaux qui durent un peu plus longtemps. L'avenue de Bordeaux est concernée entre la rue du Chemin Vert et l'avenue de la République, avec les commerces qui sont accessibles même si la rue est en travaux. Et puis jusqu'au début de l'année, si on part à Chambray-les-Tours, cette avenue de la République, il y a une réduction à une voie par sens, donc il faut prévoir quelques minutes de plus sur son trajet. Musique et fleurs qui semblent sortir des murs et des tapisseries. C'est le dernier jour pour profiter du château des mille fleurs à Langeais. Amélie Delaunay, vous êtes la chargée de médiation culturelle du château. C'est quoi l'idée de l'événement?
2: L'idée, c'est que le château possède un grimoire ancien qui garde un sortilège qui a le pouvoir de faire renaître le printemps. Le sortilège pris possession du château a fait revivre en fait les fleurs, la végétation qui se trouve sur les tapisseries, parce qu'on a de belles tapisseries mille fleurs et des verdures également. Et donc, il y a aussi des ambiances musicales dans chaque pièce pour accompagner ce parcours immersif.
0: Et donc ce parcours immersif, il n'est visible encore qu'aujourd'hui. C'est la toute dernière journée pour aller voir le château des mille fleurs au château de Langeais. Vous souhaitez annoncer un événement, 02 47 38 10 20 sur l'application de messagerie WhatsApp. N'hésitez pas à nous laisser un petit message audio, je le précise.
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0: Et ça y est, c'est la fin de ce week-end de 3 jours. Ne soyez pas désorientés, on est bien dimanche, hein, c'est le dernier jour du week-end de 3 jours. Si vous travaillez, ça veut dire que demain, il faudra retourner au travail. En attendant, on s'installe confortablement dans un fauteuil Emmanuel. Son origine et surtout sa valeur nous sont présentées par Hugo Bensaya, commissaire-priseur de Jouer les Tours, dans la vie des objets. On s'intéressera à l'expression « avoir des jetons » aussi. Et puis en musique, on écoutera le deuxième hymne des Enfoirés. À écouter dans les prochaines minutes.
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0: Vous savez, dans la langue française, on aime bien utiliser des expressions un petit peu saugrenues, mais souvent on n'en connaît pas l'origine. Heureusement, Jérôme Prodhomme a la réponse à toutes ces interrogations. Alors, à quoi s'intéresse-t-on aujourd'hui, Jérôme ?
6: Pourquoi on dit avoir les jetons ? Quand on a peur, on dit qu'on a les jetons. Mais il y a plein d'autres expressions pour dire qu'on a peur. Avoir la trouille, avoir la pétoche, et j'en passe. Hein.
7: Oh là là, j'ai eu tout ça, moi.
6: Ah bon, quand ça?
7: Et l'autre jour, visite médicale. Ouais. J'étais en calbute, j'attendais, je la vois qui arrive.
6: Mais quoi?
7: Elle faisait au moins 2 mètres.
6: Mais quoi?
7: L'infirmière!
6: Oh mon Dieu!
7: Et puis pas aimable avec ça, je la voyais s'approcher, elle avait un truc dans la main et...
6: Une seringue?
7: Non, mon carnet de santé! Je vous jure, j'avais trop mal au ventre.
6: Justement. De nombreux mots liés à la peur désignent le ventre, ou plutôt ce qui sort du ventre. Il faut dire que quand on a peur, on a mal au ventre, parfois au point même de ne pas tout maîtriser. Les jetons, par exemple, viennent de jeter, le mot qu'on utilisait au Moyen-Âge pour dire qu'on expulsait quelque chose, notamment du ventre, si vous voyez ce que je veux dire. De même, la trouille était un des mots qu'on utilisait pour désigner la diarrhée. On avait donc la trouille, on avait la diarrhée. Et je ne vous parle pas d'avoir la pétoche, qui vient tout simplement du mot péter, et qui a d'ailleurs donné le mot pétochard pour parler de quelqu'un qui a peur de tout, un peu comme...
7: Oh ben ça va, hein, dites, elle faisait au moins 2 mètres l'infirmière, hein.
8: Je fais 1m60, pétochard.
7: Elle est là, au secours.
6: Oh là là là là là.
8: Oh, quelle petite nature.
6: Ah ben tu m'étonnes. Voilà pourquoi on dit avoir les jetons, la pétoche, la trouille, alors qu'on ne sait plus vraiment pourquoi. Encore que vous, maintenant... Vous savez...
0: Et ça fait même pas peur en plus d'écouter Pourquoi on dit sur ici.fr, l'île au trésor. Et si on partait à la découverte de cette île avec les enfoirés, vous écoutez Ici Touraine, votre radio de proximité en Touraine.

0: L'île au trésor, les enfoirés. 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En attendant la semaine prochaine, on peut regarder déjà un petit peu le ciel en Touraine. C'est particulièrement nuageux hein, aujourd'hui, avec des averses localement orageuses en deuxième partie de journée. Très peu de chances d'éclaircies au fur et à mesure de la journée, et entre 13 et 14 degrés ce matin. 14 à La Riche, merci à Noé pour son message en commentaire de notre dernière publication Facebook. 13 à Draché, merci à Gisèle également de nous le préciser. Et 13 à Amboise ce matin, sous la pluie, c'est Frédéric qui nous le précise. Entre 17 et 19 degrés, ce sont les températures attendues cet après-midi.
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0: Hugo Bensaya est commissaire-priseur de l'hôtel des ventes Giraudot à Jouer-les-Tours. Il est avec nous comme tous les week-ends pour la vie des objets. Bonjour Hugo.
3: Bonjour Marion.
0: Aujourd'hui c'est un fauteuil, mais que dis-je, c'est un trône que vous nous amenez.
3: Exactement,
0: Hugo.
3: Je vous parle du fauteuil Emmanuel, d'accord, bien connu de tous. Alors ça dépend des générations, hein, mais bien connu de ceux qui ont connu le film Emmanuel. Film érotique des années 70 de Juste Jacquin avec Sylvia Christel.
0: Je vous invite à aller regarder l'affiche sur internet.
3: Exactement, qui posait avec une pose très lascive, c'est le moins qu'on puisse dire, sur ce fauteuil, ce trône donc, qui était tant rotin. Et à l'origine, figurez-vous que ce siège, en fait, il est hérité d'une dynastie royale polynésienne, la dynastie Pomar, de la fin du 19e siècle, et il a été repris justement par ce film érotique des années 70. Et c'est comme ça qu'il a été popularisé, devenu à la mode.
0: Donc il faut s'imaginer quand même un fauteuil imposant, vraiment taillé.
3: Un très large fauteuil, il est large, il est haut, c'est un tressage de rotin.
0: Ouais.
3: Avec, il est très enveloppant, si vous voulez, avec des motifs notamment de queue de paon. Et c'est pour ça qu'en anglais, on l'appelle the
0: peacock.
3: Peacock chair, exactement. Voilà.
0: Alors, mon anglais maintenant.
3: Ce fauteuil très à la mode dans les années 70, puis après devenu désuet, perdu de mode. On l'a retrouvé dans les petites brocantes pour 3 francs 6 sous. Et avec le regain d'intérêt aujourd'hui, la mode à nouveau qui surgit, qui survient des bois exotiques, du rotin, de l'osier, il redevient la mode. On le retrouve dans nos ventes 20e, dans nos ventes de design. Il est présenté entre 800 et 1000 euros quand il est en parfait état. Voilà le fauteuil Emmanuel.

0: c'est du régionalisme qui viendront vous le consolider, vous le renforcer, vous le restaurer.
1: Et on n'en produit plus aujourd'hui des fauteuils de ce type-là ?
0: Si, c'est encore produit, alors vous voyez, mais de moindre qualité. Ce qu'on cherche chez le vintage, c'est toujours l'ancien, les fauteuils plus anciens que ceux produits à la période récente.
1: Mais j'imagine qu'il ne doit pas y avoir de pinçon pour déterminer l'ancienneté d'un fauteuil.
0: Non, exactement, c'est en fonction de la patine, la technique, la qualité, si c'est un dossier L, si c'est collé, pas collé, les montages. On regarde ça attentivement. Celui qu'on présentera dans notre prochaine vente 20e design, il est des années 50, en parfait état. Venez le voir.
1: Et donc, si vous avez eu le nez d'en trouver un pour 3 francs 6 sous il y a si peu de temps maintenant que c'est revenu à la mode, peut-être que c'est l'occasion de le revendre. Merci beaucoup, Hugo Bensaya.

0: Donna Lewis, I love you always forever. L'horoscope et les infos, ça arrive à 7h30.
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0: Et juste avant 7h30, comme tous les week-ends, c'est l'heure de l'horoscope.

0: Catherine Viguier. Et Catherine, vous nous l'expliquez aujourd'hui, on passe à une autre tendance.
1: Exactement, avec une opposition Sagittaire-Gémeaux. Bélier, ah voilà un jour qui vous donne envie d'aller de l'avant, vous ferez de belles choses. Taureau, besoin de partager, au mieux avec une étreinte ou un rendez-vous pour votre bien-être. Gémeaux, eh bien c'est parti, vous faites preuve d'audace, vous vous affirmez coûte que coûte. Cancer, en vous mettant au travail avec cœur, tout se passe mieux, alors c'est parti. Lion, la lune en signe de feu comme le vôtre, eh bien cette journée est toute faite pour aimer et l'être en retour. Vierge, vous aurez du mal à vous adapter au rythme des autres, trop rapide, pas assez réfléchi. Balance, vous savourez ce dimanche, peut-être allez-vous rendre visite à quelqu'un. Scorpion, il est question d'argent, d'acquérir un bien ou de négocier, vous allez faire votre liste. Sagittaire, vous envoyez de bonnes ondes et le retour sera hyper positif. Capricorne, et si vous preniez le temps de savoir où vous en êtes, parce que cette journée, elle s'y prête. Verseau, vous aimez ce 3 mai avec des amis présents et un projet auquel vous tenez plus que tout. Poisson, vous vous sentez en décalé avec le reste du monde, vous êtes plus sensible, faites-en un atout. Et pour nous tous, faire tout avec simplicité et avec sincérité.
0: Merci beaucoup Catherine Viguier, vous écoutiez la radio avec attention mais vous avez loupé votre signe, ce n'est pas bien grave. L'horoscope revient dans les prochaines heures avec Ici Touraine juste avant 9h.
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0: Dans le journal des sports, Mathis Caron.
3: On va parler de rugby. L'US Tour reçoit le club landais de Peyrorade cet après-midi en 8e de finale de Fédéral 1. Vous entendrez leur entraîneur juste après le point sur l'actualité en France et dans le monde de Valentine Letess.
4: Total Energy est-il prêt à un nouveau geste? Le Premier ministre encourage le groupe à baisser encore le prix de ses carburants vu la très forte augmentation de ses bénéfices avec la guerre en Iran. Le pétrolier français vend actuellement son litre d'essence à 1,99€ maximum, celui du gazole à 2,09€. L'obus n'a pas gâché la fête. Un engin explosif a été retrouvé sur le site de la free party illégale dans le Cher. Malgré la dangerosité du terrain utilisé comme champ de tir par l'armée, mais des dizaines de milliers de teufeurs sont toujours à Cornus ce matin. Contre le racisme, une conseillère municipale de Rennes appelle au rassemblement ce dimanche. Celui de Saint-Denis a une deuxième marche dans sa ville en juin après de nouvelles attaques racistes contre ses élus de couleur, un mois et demi après les municipales. Circulation difficile dans tout le quart nord-ouest de la France, en orange dans le sens des retours sur la carte de Bison Futé pour cette fin de week-end prolongée et de vacances de printemps pour la zone C. C'est le champion des allers-retours, le club de Metz, relégué en deuxième division de football. Sa défaite 2-1 hier face à Monaco a officiellement signé sa chute de l'élite. C'est la 8e relégation du club en Ligue 2 en 25 ans. Protéger sa couronne, c'est l'objectif cet après-midi de l'Union Bordeaux-Bègles, opposé à 16h en demi-finale de Champions Cup de rugby aux Anglais de Bath pour accéder à la finale et conserver son titre de champion d'Europe.
3: Merci Valentine Letess, on vous retrouve dans une heure. Tout de suite, le journal des sports sur Ici Touraine. Il réalise déjà un parcours extraordinaire cette saison, surtout pour des promus, mais les rugbymen de l'US Tour veulent rêver encore un peu plus. Les Tourangeaux disputent cet après-midi leur 8e de finale aller de Fédéral 1 face aux Landais de Peyrorade. C'est un défi de taille pour le club que personne n'imaginait à un tel niveau cette saison. L'entraîneur de l'UST, Bertrand Guilou, le sait bien, mais veut croire à un exploit.
5: Sur le plan émotionnel, on a débriefé mardi en se disant qu'en bon compétiteur, on allait jouer le coup à fond contre Peyrorade, qui est vraiment une superbe équipe qui a fini première de poule, mais c'est encore plus beau comme challenge de faire tomber un costaud, une équipe costaud. Puis mentalement, rester déterminé, peut-être être un peu plus discipliné, parce qu'on a fait beaucoup de fautes encore une fois le week-end dernier. Donc c'est tous les curseurs au maximum, au niveau technique, au niveau physique, et puis au niveau même supplément d'âme, parce que c'est des matchs qui, des fois, ont un côté irrationnel, Et puis derrière, on verra ce que ça donne en termes d'efficacité.
3: Bertrand Guillou, l'entraîneur de l'UST, Tour Peyrorade, 8e de finale aller de Fédéral 1. C'est à 15h au stade Tonnelé. Les Tourangeaux devront ensuite se rendre dans les Landes pour le match retour. Ce sera dimanche prochain. En football, le FC Montlouis devra batailler jusqu'au bout pour assurer son maintien en National 2. Hier, les Frelons de la Loire ont dû se contenter d'un match nul face à Châteaubriant. Un but partout. Menés dès la 3e minute, ils ont égalisé à la 59e grâce à Idas sur pénalty. Montlouis a ensuite poussé pour aller chercher la victoire et les 3 points pour valider son maintien sans succès. Le club qui glisse à la 12e place du championnat n'est donc toujours pas à l'abri. Il reste 2 matchs dont un déplacement périlleux chez le 13e à Saumur la semaine prochaine. 2 divisions plus bas toujours en football. En Régional 1, Saint-Cyr a écrasé Dreux hier 5-0. L'étoile bleue peut encore rêver de la montée en National 3. Le club est 3e du championnat et les 2 premières places du classement sont synonymes de promotion. Un petit point le sépare du 2e, l'Avoine Olympique Chinon-Ciné.
0: Mathis, on vous retrouve dans une demi-heure pour le journal de 8h.
3: Un journal dans lequel on évoquera notamment la rouverture de la guinguette de Tours. C'était hier soir. Malgré la pluie, il y avait des courageux prêts à prendre un verre en Kawé. On reviendra également sur la free party organisée dans le Cher sur un terrain militaire. 17 000 personnes sont toujours sur place. La fête a commencé vendredi. La météo en Touraine pour aujourd'hui, c'est pas terrible.
0: Ah non, c'est chargé, c'est humide, c'est des averses tout au long de la journée. Alors on peut passer entre les gouttes, mais on peut aussi se prendre des averses assez désagréables. Ces averses, elles pourraient être localement orageuses en deuxième partie de journée, à partir de 15h notamment. C'est à ce moment-là que Météo France nous place en alerte jaune aux orages. C'est dommage parce que c'est aussi aux alentours de 15h, en milieu d'après-midi, qu'on pourrait voir quelques petites éclaircies, c'est ce que nous annonce pour l'instant Météo France. Ce matin, pour les températures, 13 à Mont-Trésor et puis vraiment 14 partout ailleurs. Amboise, Loche, Saint-Maur-de-Touraine, Chinon, Azay-le-Rideau, Tours, tout ça, c'est à 14 degrés. Ce matin, ça va grimper un tout petit peu cet après-midi, entre 17 et 19 degrés sont attendus. Pour les points sur la circulation, et bien même si l'on revient d'un week-end de 3 jours, pour l'instant tout est au vert sur les routes Tourangelle. C'est également au vert sur le réseau ferroviaire. Vous êtes témoin d'un incident ou d'un ralentissement un peu inhabituel, c'est au 02 47 38 10 20 pour nous le signaler.
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0: Puisqu'on n'a pas peur de la pluie, on peut quand même profiter de cette journée pour aller à la foire de Tours ou se préparer pour la soirée du 9 mai, le karaoké géant d'ici Touraine. Julien Clerc, lui, est motivé. La preuve, il nous chante « Si on chantait ».

0: chantait Julien Clerc. Ah, ça donne envie justement de chanter à 7h39 minutes en ce dimanche matin.
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0: Alors, qu'est-ce qui pourrait vous mettre aussi en joie pour vous donner envie de chanter en ce dimanche? Ben, je sais, des cadeaux. 4 entrées pour Family Park. C'est peut-être pour vous et vos proches, pour vous et vos petits-enfants, pour vos enfants, pour vos cousins, pour toute la famille, pour qui vous voulez. Ça sera à remporter dans les prochaines minutes. Je vous le précise, ça sera avant 8h, il faut rester à l'écoute. Et puis on a d'autres infos pratiques, notamment une idée sortie avec les plus jeunes, une sortie même outre-Atlantique sans quitter la Touraine, et puis le retour d'un jeu exceptionnel, je ne vous en dis pas plus, il va falloir écouter les 3 plus également dans les prochaines minutes. Et puis en musique, il y aura Taylor Swift. Off Ophélia, je vous le dis, que des infos qui nous mettent de bonne humeur en ce dimanche.
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0: Et pour continuer avec un peu de positif, c'est Ici ça marche avec Émilie Mendoza, le rendez-vous qui met en avant les initiatives qui font bouger la Touraine. Voilà un sujet qui va faire plaisir aux amateurs de gastronomie locale. Vous nous parlez, Émilie, aujourd'hui d'associations pas comme les autres, les confréries.
3: Ces confréries défendent nos spécialités locales. On les voit parfois dans les fêtes de village ou les foires au vin. Vous en avez forcément déjà aperçu les membres. Ils portent des grandes toges ou capes de velours, des toques et autres chapeaux, bien souvent un grand bâton, et ils se déplacent à plusieurs. Les couleurs de leurs toges dépendent de la confrérie dont ils font partie. Par exemple, la commanderie des grands vins d'Amboise a une toge rouge foncé, la couleur du vin rouge, la chemise est rose en référence au vin rosé, l'hermine blanche, c'est pour le vin blanc, et la coiffe avec une plume d'autruche, c'est un clin d'œil à François Ier qui vécut plusieurs années au château d'Amboise. La confrérie de la Bechelle à la Tour Angèle, elle a choisi d'avoir 3 couleurs, le rose pour le cochon, le blanc pour la crème fraîche et le marron pour les champignons, les 3 ingrédients de ce plat remis au goût du jour en 1923 et dont la confrérie a été créée un siècle plus tard, en 2023. Et vous me direz, que font-ils exactement les membres de ces confréries, à part se faire remarquer grâce à leurs beaux costumes? Eh bien, ils défendent vraiment les produits auxquels ils sont rattachés. Ils défilent donc pendant certaines fêtes. L'un des défilés les plus impressionnants est celui de la foire au fromage de Sainte-Maure de Touraine, qui aura lieu le premier week-end de juin. Et à Sainte-Maure de Touraine, notamment, les liens sont très étroits entre la confrérie et l'AOP Sainte-Maure de Touraine. Ils unissent leurs efforts dans le développement de l'image de marque de ce fromage du sud de Touraine. Dans la vie des confréries, il y a aussi ce qu'on appelle les chapitres. Ce sont des très grandes réunions avec une partie protocolaire et un bon gueuleton. Parce qu'on aime bien manger quand même quand on fait partie d'une confrérie. À chaque fois, c'est l'occasion d'introniser de nouveaux membres qui vont donc participer à la défense de ces produits du terroir. Et au passage, ça fait rentrer un petit peu de sous dans les caisses de l'association. Chez les entonneurs rablaisiens, dans le territoire des vins de Chinon, on introduit ainsi 400 à 600 personnes par an. Autant de futurs ambassadeurs de ces associations qui sont nés dans les années 1960. Aujourd'hui, la moyenne d'âge y est un peu élevée et les dignitaires sont encore assez majoritairement masculins. Mais les choses évoluent petit à petit car les confréries ne sont pas prêtes de disparaître. C'est moi qui vous le dis. Elles sont une vingtaine encore en Touraine, avec à chaque fois plus d'une dizaine de membres actifs qui revêtissent donc les habits de parade et qui voyagent dans toute la France avec leur toge pour faire connaître nos spécialités auprès des amateurs du bien manger.
0: Merci beaucoup Émilie Mendoza. Ici ça marche, est à retrouver sur ici.fr. Demain en direct à 7h20, vous vous intéresserez au vélotour.
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0: Vos 4 entrées pour Family Park sont à remporter juste avant 8h. Notez déjà le numéro si vous voulez être le premier ou la première à nous appeler dans les prochaines minutes. Ça sera au 02 47 38 10 20. Attention, il faudra quand même avoir la bonne réponse à ma question. Ah.

0: Incontournable Taylor Swift, The Fate of Ophelia. Incontournable aujourd'hui si vous avez décidé de faire une petite vadrouille, le caouet, au minimum le parapluie, puisque c'est une journée nuageuse et surtout ponctuée d'averses qui nous attend en Touraine aujourd'hui. Ça sera même localement orageux en deuxième partie de journée. La vigilance jaune aux orages de Météo France se poursuit encore aujourd'hui. Bon, il y aura quand même quelques petites éclaircies de temps en temps, entre 13 et 14 degrés. Ce matin, c'est ce que vous nous dites sur notre page Facebook, en commentaire de notre dernière publication. On peut partir à la Chapelle Blanche Saint-Martin avec Jean-Jacques et ses 12 degrés. À Savigny, Sylvie nous annonce 13,7 degrés précisément. Allez, on va prendre quelques degrés, mais de la pluie aussi. C'est Jean-Jacques qui nous précise qu'il pleut en ce moment à Amboise, mais qu'il y fait 15 degrés. Et à Bléré, comme Jeannot, il fait 13,5 degrés, de la pluie également annoncée. On fait la météo avec vous jusqu'à 9h. Sachez que pour cet après-midi, il fera entre 17 et 19 degrés. Les 3 plus avec Ici Touraine et 30 bougies sur le gâteau pour Lulu Park à Rochecorbon. Rouvert depuis le 11 avril, le parc prépare un week-end de festivités bien chargé. Il est en plein cœur même de ce week-end bien chargé. Colline Morisseau, vous êtes directrice du parc.
1: Effectivement, on a un week-end anniversaire au 2-3 mai, où là on va avoir des animations inédites comme une chasse au trésor, un goûter géant offert le dimanche et le samedi soir à la fermeture du parc. On va en profiter pour tenter de battre le record de la plus grande chenille humaine d'Indre-et-Loire pour fêter également la réouverture de la guinguette.
0: Alors vous y étiez dans cette chenille, en tout cas pour la chasse au trésor, c'est encore aujourd'hui pour les 30 ans de Lulu Park. Direction maintenant l'outre-Atlantique. Pour deux jours de festivités au American Touraine Festival, Denis Schwok, président du festival, ce n'est pas que les clichés de la culture américaine qui sont représentés.
2: Bah, c'est surtout de permettre à tous les collectionneurs, les visiteurs, les amateurs de voyage de se retrouver ensemble et de partager une passion. Et comme l'entrée est gratuite, ils la font passer également cette passion à un grand public qui, comme ça s'est passé en 2024 à Bléré, était étonné et finalement... ont complètement adhéré à cette culture, qui n'est pas qu'une culture américaine en fait.
0: Eh ben non, c'est presque tout le continent américain qui est à l'honneur. Deux lieux pour en profiter, Azay-sur-Cher et Véretz, le week-end prochain, le 9 et 10 mai. Deux lieux, deux villes, et tout juste le temps de tout voir. Pour connaître le programme complet, rendez-vous sur American, donc sans le i, hein, pas américain, mais American, touraine-festival.fr. 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
0: Bon, je dois vous avouer, le cadeau que je vous offre là, il ne vaut pas 10 000 euros. Il vaut tout de même une bien belle journée en famille. C'est 4 entrées pour Family Park et vous avez un tout petit peu plus de chances de le remporter aussi. C'est au 02 47 38 10 20 que vous pouvez venir jouer maintenant pour remporter ces 4 entrées pour Family Park avec la bonne réponse à cette question. C'est l'anniversaire d'Eddie de Pretto aujourd'hui. Le chanteur a 35 ans. On le connaît notamment pour une chanson qui reste un peu en tête. Comment est la fête pour Eddie de Pretto dans cette chanson? C'est la fête tôt, la fête de trop ou la fête mélo? Fête tôt, fête de trop ou fête mélo? Allez, vous avez la réponse, vous pouvez la donner à Louane au 02 47 38 10 20. C'est notre chargée d'accueil. Aujourd'hui, elle attend vos bonnes réponses pour remporter 4 entrées pour Family Park. Et en attendant de rêver aux attractions de Family Park, on continue avec le rêve du pêcheur, Laurent Voulzy.

0: Laurent Voulzy, le rêve du pêcheur. Et si votre rêve, c'est de profiter gratuitement de Family Park, vos 4 entrées sont à remporter. Aurore va tenter sa chance de ballon miré. Bonjour Aurore.
1: Bonjour Marion.
0: Aujourd'hui, c'est l'anniversaire d'Eddie de Préto. Le chanteur a 35 ans aujourd'hui. On l'a connu notamment avec une chanson dans laquelle il parle d'une fête où il dit que c'est la fête tôt, la fête de trop ou la fête mélo ?
1: La fête de trop.
0: Réponse en musique.
2: C'est la fête de trop. Moi je l'ai faite, et ça jusqu'au fiasco, c'est la fête.
0: Elle n'a pas l'air fun cette fête Aurore, mais en tout cas elle vous permet de remporter ces 4 entrées pour Family Park. Félicitations.
1: Je suis super contente.
0: Qui va pouvoir en profiter avec vous?
1: Je pense que j'ai emmené mes petits-neveux.
0: Ah, ils ont quel âge vos petits-neveux?
1: 5, il y a un petit peu de tout, 7 et 9. Donc,
0: Alors,
1: comme il y en a pour tout âge, c'est parfait.
0: Exactement, c'est l'âge parfait pour en profiter, pour vous amuser aussi, Aurore. Vous êtes fan des petites attractions quand même?
1: Bon, c'est toujours sympathique de les voir s'amuser. Puis il y a une petite ferme. Enfin, franchement, il y en a pour tous les goûts. Donc, je trouve ça plutôt chouette.
0: Exactement, ça va faire une belle sortie familiale. On en profite pour prendre une petite gaufre ou une petite glace. Et puis, comme ça, la journée, elle est parfaite.
1: Évidemment. On va en disant plus.
0: Exactement. Attendre. Peut-être qu'il ne pleuve pas. Ça serait mieux. Qu'est-ce qu'il y a prévu pour ce week-end?
1: On verra. Oui, en fonction de la météo.
0: Exactement.
1: Balader un peu aussi.
0: Mais... on essaye d'en profiter au maximum. Or, je vous souhaite un bon week-end. Au revoir.
1: Ah oui, si. Au revoir.
0: Une petite promenade à Loche. Ça, c'est ce que nous proposera le routard du 37 dans les prochaines minutes.
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0: Dans l'humour en tube, aujourd'hui, Fred Ballard s'est intéressé à la journée mondiale du rire. The World Laughter Day, pour les anglophones, pas facile à dire. C'est son jour préféré, hein. Fred Ballard a décidé de nous rappeler dans l'humour en tube que le plus drôle dans le rire, c'est le fou rire.
6: Moi, j'ai été assez malade quand j'étais petit.
7: Ça fait rire tout le monde quand tu dis que t'étais malade petit.
6: Je sais. Il y a un...
8: Oui, c'est magique. Hein. C'est toujours quand on s'y attend le moins que le fou rire surgit, de préférence quand il n'y a rien de drôle, à voir quand tout est tragique, ça part d'un coup, ça ne prévient pas, et c'est encore plus drôle quand c'est en direct à la télé.
6: J'ai été opéré des deux bras. Attends.
8: Voilà, il suffit de l'histoire terrible d'un enfant opéré des deux bras pour que le fou rire déboule et ravage tout sur son passage. Un Claude Sérillon, un Michel Boujna et des millions de téléspectateurs en larmes. Et parfois, il n'y a même pas d'élément déclencheur au fou rire. Jean-Luc Reichmann le sait.
9: J'ai le moniteur d'auto-école.
10: Ouais.
9: Ça fait longtemps.
10: Ouais.
11: Il a un rire extraordinaire. Hein,
8: on est sur du très très lourd, hein, quand le rire est une vanne à lui tout seul, forcément le fou rire devient général et dangereux aussi, hein, parce qu'avec ce moniteur d'auto-école là, on peut mourir de rire sur une 4 voies.
0: Eh oui, ça serait dommage. 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
0: Ravi de vous accompagner en ce dimanche matin, il est 8h. Caron pour le point sur l'actualité en Touraine.
12: Un choc frontal fait 2 blessés graves à Langeais sur la route départementale 953. 2 véhicules se sont percutés hier soir vers 19h30. Un important dispositif de secours a été déployé. 30 pompiers et un hélicoptère du SAMU étaient sur place. Les 2 victimes, des hommes, ont été transportés à l'hôpital en urgence. Urgence absolue même, précisent les pompiers, pour l'un des automobilistes âgé de 51 ans. La circulation a été perturbée pendant plusieurs heures sur cette portion sections de route pendant l'intervention des secours. Au moins 17 000 teufeurs sont toujours installés illégalement sur un terrain militaire chez nos voisins dans le Cher pour participer à une free party géante. La fête a commencé vendredi et se poursuit donc sans incident majeur selon la préfecture qui renouvelle tout de même les appels à la prudence. Quelques frayeurs déjà, un obus a été retrouvé sur ce site près de Bourges. Les démineurs de l'armée l'ont récupéré hier soir après avoir mis en place un périmètre de sécurité. Marc Bertrand, vous avez pu le constater sur place, cet obus, ce n'est pas la seule munition sur laquelle les participants sont tombés.
10: Esteban est avec ses copains près de sa tente au bord de la route. Ils ont vu les démineurs s'activer dans le champ d'en face.
13: Tu vois là, il y a une petite cabane. Après, ça s'appelle la cabane à caca. Et ben c'est dans cette zone.
10: Son copain Maël, 19 ans, est lui-même tombé sur une ancienne mine.
14: J'allais juste aller aux toilettes, je voulais planquer tranquille et je passe et je vois un trou. Et je regarde un morceau, la mine à moitié brûlée, ouais, explosée. Et je regarde et elle est toujours intacte.
13: À côté là ? Vous voulez que je l'amène ? Baba, je l'emmène voir la mine.
10: Il suffit de marcher dans les herbes folles, vers les sous-bois, où beaucoup de teufeurs vont faire leurs besoins.
14: Voilà. Là, il y a cette mine-là en premier.
10: Un vieux cylindre en métal rouillé au milieu d'un petit cratère.
14: Bah alors, je peux vous la montrer. Hein. En soi, c'est la réelle mine.
10: T'as pas peur que ça explose ?
14: Non, elle a déjà explosé. Elle a déjà été utilisée.
10: Maël est chasseur. Chez lui, en Lorraine, des vieilles mines, on en trouve parfois dans les champs. Un obus, ça l'inquiète un peu plus.
13: Oh, dingue, on est sur un site militaire, on le sait très bien.
14: Ça, tout le monde dit, non, le terrain n'est pas dangereux. Si, si, totalement. Moi, je vois ça, je suis pas serein. Maintenant, on fait gaffe là où on marche.
10: Ça ne va pas l'empêcher de retourner danser. Au loin, au-dessus des murs de son, on voit des feux d'artifice s'élever dans le ciel malgré les interdits.
12: Le reportage de Marc Bertrand dans le Cher, tout près de chez nous. Depuis le début de la free party, les gendarmes ont dressé jusqu'à présent une cinquantaine d'amendes pour détention de stupéfiants.
0: La technologie au service de la région pour faire des économies après les incidents recensés sur le réseau TER.
12: Elle est utilisée dans presque tous les domaines désormais. L'intelligence artificielle pourrait bientôt permettre à la région Centre-Val de Loire d'analyser les problèmes sur les lignes de train pour déterminer sa part de responsabilité dans ces incidents. L'objectif, faire en sorte que la région ne soit pas trop lésée en cas de conflit avec la SNCF et touche donc davantage de contreparties financières. C'est un projet mené par une start-up. Elisa Savat, l'IA, pourrait l'aider à réaliser plusieurs millions d'euros d'économies.
15: Obstacles sur la voie, réutilisation d'un train, défaut d'alimentation. Les annonces des perturbations quand on prend le train, on les connaît bien. Arnaud Lutelier, fondateur de Markelia, les recense tous à l'aide de son IA.
16: Elle sert à confronter l'explication donnée par la SNCF avec la réalité du terrain et donc aider la région à challenger les causes de retard et donc la pénalité qui est versée par le transporteur.
15: De nombreuses pénalités pour lesquelles la région pourrait économiser.
16: Plusieurs centaines de millions d'euros que coûte à la région l'organisation de ce transport TER. Sur ces centaines de millions d'euros, il y a une petite partie qui peut être récupérée sous forme de pénalité quand le service n'est pas effectué. Et là, on parle quand même de millions d'euros à récupérer tous les ans en étudiant mieux ces problèmes de qualité de service.
15: Si la région, tout comme la SNCF, semble partante pour améliorer le traitement de leurs données, l'IA pourrait servir davantage dans les années à venir.
16: Demain, la concurrence va être ouverte, notamment à la région centre. Et on peut imaginer que leur première priorité, ce ne sera peut-être pas de produire ces données, mais déjà de faire circuler les trains comme prévu. Et donc, je pense que la région elle va avoir besoin d'avoir ces outils pour pouvoir, dès le démarrage, s'assurer que la qualité du service est au rendez-vous.
15: Un des enjeux pour que la région devienne plus autonome et optimise ses coûts.
12: La start-up attend toujours la réponse de la région pour concrétiser ce projet. Pour la troisième journée consécutive, des éclairs vont déchirer le ciel de Touraine aujourd'hui. L'Indre-et-Loire repasse en vigilance jaune orage cet après-midi. Elle sera en vigueur à partir de 15h et jusqu'en fin de soirée. Tout le département devrait être concerné. Une météo peu clémente pour un mois de mai qui n'a pas découragé les bons vivants qui se sont installés hier soir près des bords de Loire pour profiter d'un verre à l'occasion de la rouverture de la guinguette de Tours. Ce n'est que la quatrième édition, mais cette guinguette a déjà des habitués, comme Sève qui attendait ce moment depuis des mois.
17: J'étais l'ancienne chef cuistot d'ici, et une cliente bien avant. Et je les ai quittés, mais je suis toujours autant heureuse de les revoir et de venir passer ma saison à boire des coups sur cette magnifique guinguette. Tous les jours, ça change d'ambiance. On est au bord de l'eau, il y a de la verdure, on est en plein centre-ville. Et en fait, ça mixe toute la populace et moi, j'adore ça. De famille à des groupes de jeunes. C'est en fait, la guinguette, c'est ça. Hein. C'est un soir, on peut avoir du rap et un soir, on peut avoir du rock. Donc, on mixe vraiment toutes ces générations. Et je pense qu'on adore avoir des fêtes différentes tous les soirs sur ce lieu, quoi.
12: La guinguette de Tours, c'est plus de 150 événements prévus sur les 5 prochains mois. Elle est ouverte tous les jours de 11h à minuit et demi jusqu'au 26 septembre.
0: En football, le FC Montlouis n'est toujours pas à l'abri d'une relégation.
12: Le club accroche le nul face à Châteaubriant à domicile en National 2. Score final, un but partout. Mené hier soir en début de rencontre, les Frelons de la Loire ont su réagir, mais ce résultat va compliquer leur fin de saison. Une victoire leur aurait quasiment assuré le maintien. En prenant ce point du nul, Montlouis glisse à la 12e place et se rapproche de la zone rouge, alors qu'il reste 2 matchs à jouer cette saison. La semaine prochaine, le club se déplace chez le 13e, Saumur. La météo, Marion Touraine, des nuages ce matin et de la pluie cet après-midi.
0: Voilà, c'est plutôt maussade, c'est des nuages presque toute la journée quand même, hein, même si quelques éclaircies sont possibles de ci, de là. Puis beaucoup d'averses, alors il ne devrait pas pleuvoir fort, mais il devrait pleuvoir trop souvent, malheureusement. certaines averses pourraient même être orageuses cet après-midi, vous l'expliquez, nous sommes en alerte jaune aux orages à partir de 15h. Aujourd'hui, côté Mercure, 13 degrés en ce moment à Montrésor, 14 à peu près partout ailleurs, de Chinon à Zellerideau, Amboise, Sainte-Maure-de-Touraine, Loche ou encore Tours. Le mercure va grimper, moins qu'hier tout de même, entre 17 et 19 degrés sont attendus au plus chaud de la journée.
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0: Étienne Dao, tombé pour la France à l'écoute de votre radio de proximité en Touraine. Et ce qui tombe malheureusement aujourd'hui, c'est plutôt les averses. Mais écoutez, en chanson, on aime bien, donc on en profite.

0: 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Vous écoutez Ici Touraine, c'était Étienne Dao, tombé pour la France.
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0: En ce dimanche matin, un peu plus pluvieux qu'on ne l'aurait espéré, est-ce qu'on en profiterait quand même pour aller faire une petite balade? Pourquoi pas une promenade à Loches et même les mains dans les poches? C'est ce que nous propose de faire Samuel Buchwalder, notre routard du 37 dans les prochaines minutes. Juste avant, on s'intéressera à notre vie privée sur le numérique. Les données collectées par notre employeur, c'est de plus en plus d'actualité. Alors, qu'a-t-il le droit de faire et surtout, qu'est-ce qu'il ne doit pas faire? Qu'est-ce qu'il n'a pas le droit de faire? On découvre ça dans Vie numérique, vie privée dans les prochaines minutes. Le temps de profiter du sourire de Zaz.
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0: Zaz, mon sourire, à écouter dans les prochaines minutes.
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0: 13 minutes, vie numérique, vie privée, Mathis Caron.
5: Que c'est votre patron de vous dans vie numérique, vie privée? Ce matin, Valentine Letès, on fait le point sur toutes les données collectées par notre employeur.
6: Et il y en a beaucoup, qu'ils soient publics, privés ou associatifs. Votre employeur collecte ses premières données dès le recrutement. CV, adresse, numéro de téléphone, compétences, puis après l'embauche, le RIB pour verser les salaires, le type de contrat, les contacts d'urgence, sans parler de celles collectées ensuite au quotidien. Nos heures de travail, l'historique de navigation de notre ordinateur ou de notre voiture de fonction, des informations stockées pour certaines plusieurs années. Mais au départ du salarié de l'entreprise, tout doit être supprimé sauf exception. Un employeur est contraint par exemple de conserver les informations d'un accident survenu au travail pendant 5 ans. Il a aussi l'obligation de supprimer certaines données dès qu'il n'en a plus besoin, comme la copie des diplômes dès la fin de son recrutement.
5: Et quelle est la limite pour l'employeur, Valentine ?
6: Tous les salariés ont droit au respect de leur vie privée au travail. Il est formellement interdit de surveiller leur activité en continu ou de façon excessive. La vidéosurveillance sert à la sécurité d'un entrepôt et non pas à espionner les salariés pendant leur pause, comme la pointeuse. Pareil pour la géolocalisation d'une voiture de fonction. Et le salarié doit pouvoir la désactiver sur son temps personnel. Pour ce type d'infraction au Code du travail, un employeur risque l'amende, l'équivalent de 10 à 20% de son chiffre d'affaires annuel. La CNIL, la Commission nationale de l'informatique et des libertés, en prononce régulièrement. 40 000 euros, par exemple, à l'encontre d'un spécialiste de l'immobilier pour un logiciel espion installé sur les ordinateurs pour mesurer l'activité de ses salariés.
5: Les explications de Valentine Letès.
0: Et pour savoir comment un employeur a le droit de surveiller ses salariés en télétravail, rendez-vous sur ici.fr, page vie numérique, vie privée. Mon sourire, vous l'avez certainement vous aussi, le sourire à l'écoute de votre radio de proximité. En tout cas, on écoute celui de Zaz.

0: Zaz, mon sourire avec ici Touraine. Allez, on garde le sourire quand même si le ciel est particulièrement chargé aujourd'hui, accompagné d'averses régulières tout au long de la journée, averses orageuses à partir de la mi-journée et quelques petites éclaircies qui devraient se cacher de ci, de là quand même dans ce ciel tourangeau aujourd'hui. Entre 13 et 14 degrés en commentaire de notre dernière publication Facebook, c'est ce que vous nous annoncez en ce moment. 13 degrés à Montrichard, merci à Patricia pour son message. À Champceau-sur-Choisy, c'est Christine qui nous annonce 14 degrés avec un ciel tout gris et une pluie pour ce début de matinée. Si vous êtes à Notre-Dame-d'Douai, comme Magali, le ciel est très nuageux, bien nuageux, plus particulièrement. Et elle nous annonce 13 degrés pour l'instant. Et il faut savoir que le mercure, il va grimper entre 17 et 19 pour le meilleur de cette journée.
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0: Ici Touraine, c'est votre radio de proximité en Touraine qui nous permet de partir en balade également avec le routard du 37 qui est nul autre que Samuel Buchwalder.
2: Bonjour
0: Samuel.
2: Marion, bonjour tout le monde.
0: Aujourd'hui, on va se balader du côté de Loches et de ses alentours. Et Loches, c'est d'abord un nom qui résonne dans nos livres d'histoire.
2: Et oui, Marion, le premier atout de Loches, c'est bien sûr son héritage historique. Charles VII, Agnès Sorel, Jeanne d'Arc, voilà autant de personnages qui sont associés à la ville. Et alors, posé justement au milieu de cette ville, il y a une cité royale qui est un magnifique témoignage d'une période allant du Moyen-Âge jusqu'aux prémices de la Renaissance. Et on trouve ainsi l'un des plus hauts donjons de France, un très beau logis Renaissance et une superbe collégiale, le tout au sein d'une enceinte fortifiée de fêtes de remparts et de petites rues paisibles. Alors, à titre personnel, mon coup de cœur va clairement au donjon. Prenez le temps de monter jusqu'à son sommet, à presque 30 mètres, ma petite dame.
0: Mais tout de même.
2: Et il ouvre sur un panorama magnifique à 360 degrés sur la ville et la campagne. Et puis même, si vous n'êtes pas spécialement intéressé par l'histoire, que tout ça ne parle pas trop, je vous garantis que ça vaut le détour. Et puis, si vous êtes dans la cité royale, ne manquez pas de vous arrêter aussi par le petit jardin Saint-Louis, surtout si vous baladez en amoureux, il y a plein de petits coins pour s'installer tranquillement.
0: C'est bien noté. À Loches, on peut donc parler d'histoire, mais aussi shopping.
2: Et oui, nombre de nos centres-villes sont de plus en plus occupés par des commerces un peu standardisés, des chaînes et des franchises. Et bien, à Loches, la donne est clairement différente en la matière. On trouve toujours de nombreux commerces indépendants. Et ma chère Marion et chers tous, je vous invite vraiment à flâner dans les rues de la ville basse, la rue de la Porte Picquois, la rue du Château, la Grande Rue par exemple. Elles sont majoritairement piétonnes, c'est très agréable. Et puis, si vous êtes amateur d'art, allez jeter un œil au travail des créateurs locaux, aux ateliers du coin et au sentier artistique Beaulieu qui relie au rythme d'œuvres exposées, Loches à sa voisine de Beaulieu-les-Loches.
0: Loches, c'est aussi une belle étape pour les amateurs de jolis marchés traditionnels.
2: Et oui, le marché de Loches, lui aussi, vaut le détour. Il y a plein de choses qui valent le détour à Loches. Et il était d'ailleurs en lice pour le titre du marché préféré des Français en 2025. Vous me direz que des marchés, c'est pas ce qui manque en Touraine-Marion. Pourquoi le distinguer plus particulièrement? Eh bien, parce qu'il a un petit quelque chose en plus. Dans son ambiance, dans sa configuration à taille humaine, dans sa localisation au pied de la Cité Royale et évidemment par la qualité des produits offert. Alors, remarquablement fourni en matière de produits locaux, vous pourrez y trouver notamment tous les ingrédients pour un petit pique-nique si vous allez vous balader du côté de Loches. Et puis, rappelons qu'il se tient tous les mercredis et pratique pour notre balade les samedis matins.
0: À Loches, on peut également passer par la maison d'un certain Emmanuel et causer peinture.
2: Emmanuel Lancier, ma chère Marion, au cœur de la Cité Royale, on trouve en effet un joli musée qui est consacré à l'œuvre de ce peintre, certes vendéen de naissance, mais lochois d'adoption et de cœur. Alors, le bonhomme fut l'un des plus brillants disciples du grand Gustave Courbet et se révélera comme un artiste de renom au 19e siècle. Alors, à sa mort, il lègue sa maison lochoise et près de 500 de ses tableaux et 6000 objets de sa collection personnelle à la ville de Loches. Et donc, c'est une partie de cet héritage qui est présentée au musée qui porte son nom.
0: Et comme souvent, on finit par un petit coup de cœur.
2: Vous savez que je vous en réserve toujours un. Cette semaine, je vous propose d'enfourcher une mobilette vintage, comme vous le dites très bien, pour mieux vous balader tranquille, peinard, dans la ville et ses alentours. L'entreprise Les Mobilettes de Marinette propose des sorties accompagnées autour de Loches au guidon d'une vieille bleue, d'une 103 ou d'une 5L. Et avec le retour prochain des beaux jours, c'est vraiment le truc ultime à partager en famille ou entre potes. Alors attention, il faut quand même être suffisamment grand pour aller sur une mobilette. Et puis, l'équipe des Marinettes dispose d'un parc d'une quinzaine d'engins qu'ils louent à la journée ou à la demi-journée.
0: Et si vous n'avez pas compris, vintage, c'est vintage, Samuel. Merci beaucoup. Et s'il était temps d'écouter une histoire importante? Oui. Una storia importante, c'est Eros Ramazzotti. À 8h22. Bon dimanche avec Ici Touraine.

0: faites le plein de bons plans dans le Touraine Express dans les prochaines secondes. Et là, on vient d'écouter Eros Ramazzotti, Una Storia Importante. Vous avez bien fait de choisir ici Touraine.
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0: Bon plan dans le Touraine Express, c'est tout de suite.
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0: C'est absolument immanquable ce week-end, l'ouverture de la foire de Tours avec un thème cette année, l'Inde. Jérôme Lagnès, vous êtes directeur général de Tours Événements. Pourquoi avoir choisi ce thème?
7: On souhaitait continuer la fête qu'on avait débuté autour du sport en 2024, puis avec le Brésil. Voilà, on souhaitait un thème qui soit fort en couleur, avec énormément de choses à proposer, culturelles avec de la danse, de l'exposition immersive, et puis énormément d'ateliers participatifs, donc chacun pourra profiter de ce thème.
0: Et notamment avec le village gourmand encore, les 500 exposants sur 11 secteurs différents, la scène village évidemment, avec les concerts, à ne pas oublier notre...

0: Soirée ici Touraine avec le blind test puis le karaoké le 9 mai. Et puis vous savez, vous pouvez assister à l'émission Je serais pas étonné qu'on ferme. C'est une émission qui aura lieu en direct sur notre stand de 17h à 19h tous les jours du lundi au vendredi. La foire de Tours, c'est jusqu'au 10 mai au Parc Expo. Et si vous êtes à Amboise plutôt et que vous souhaitez vous garer gratuitement si possible, sachez qu'il y a un nouveau parking gratuit qui vient d'ouvrir rue Jean Jaurès sur l'ancien site agréable à 5 minutes à peine de la gare, à 10 minutes du cœur de ville, avec 90 nouvelles places dont 6 pour les personnes à mobilité réduite. C'est ouvert tous les jours 24 heures sur 24 et donc évidemment gratuitement. Pour annoncer votre événement, en faire un message audio sur l'application de messagerie WhatsApp, c'est possible au 02 47 38 10 20.
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0: Dans les prochaines minutes, dans Histoire en Touraine, on va parler d'une passion tourangelle entre Claudel et Rodin. C'était en 1891. On en parle dans les prochaines minutes.
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0: Il est 8h30 dans l'info d'ici, Mathis Caron.
3: Que faire de ces appareils électroménagers lorsqu'ils ne fonctionnent plus? Depuis 4 ans maintenant, la réparation a de plus en plus de succès grâce aux aides mises en place par l'État. On en parle après les 90 secondes présentées par Valentine Lettès. Le point sur l'actualité en France et dans le monde.
4: Une invasion, symbole de l'impuissance générale de l'État. Le constat ce matin d'un élu du Cher face à cette free party géante à Cornus, où des dizaines de milliers de participants sont réunis sur un champ de tir de l'armée. Un obus non explosé a justement été déplacé par les gendarmes hier soir. 1,99€ le litre d'essence, ce n'est pas suffisant pour le Premier ministre. Dans la tribune dimanche, Sébastien Lecornu encourage Total Energy à un nouveau geste sur les prix de ses carburants, vu les bénéfices engrangés par le pétrolier depuis le début de la guerre en Iran. La mise en examen d'un automobiliste soupçonné d'avoir traîné un cycliste sur plusieurs mètres à Déol dans l'Indre. Selon le parquet, le conducteur de 21 ans a volontairement projeté la victime accrochée à sa voiture contre une autre stationnée sur le bord de la route. La troisième gare la plus fréquentée de France reprend du service. La gare de Lyon, après 3 jours de travaux sur 2 postes d'aiguillage, les trains circuleront à nouveau à partir de midi. C'est le premier relégué en Ligue 2 cette saison. Metz quitte l'élite du football pour la 12e fois de son histoire. La 8e relégation du club lorrain au 21e siècle après une nouvelle défaite hier contre Monaco. Poursuivre le sans-faute pour défendre son titre de champion d'Europe de rugby, c'est l'objectif de l'Union Bordeaux-Bègles, opposée à 16h aux Anglais de Baf en demi-finale de la Champions Cup. Et n'oubliez pas de vous amuser, c'est la journée mondiale du rire ce dimanche.
3: L'info d'ici à 8h31 sur Ici Touraine. Vous avez peut-être dans votre cuisine une machine à café qui ne s'allume plus ou un grille-pain qui fait sauter les plombs dans toute la maison à chaque petit déjeuner. Alors vous songez peut-être à jeter ces appareils, mais il y a une autre solution qui séduit de plus en plus de Français, la réparation. Le bilan a été révélé il y a quelques jours. Sur l'année 2025, près de 7000 appareils ont été réparés en Indre-et-Loire grâce au bonus réparation, un dispositif qui permet de payer moins cher pour donner une seconde vie à l'électroménager. Ça existe depuis 2022. De plus en plus de personnes l'utilisent, mais cette aide reste méconnue. Manon Vautier-Chollet, vous l'avez constaté chez Dépannage Thomas à Tours.
5: Ça fait 3 ans que le gérant de la société, Frédéric Thomas, est labellisé avec 1500 réparations quali réparées l'année dernière.
6: Forcément, quand on enlève 50 euros sur un lave-linge et que la réparation coûte en moyenne 150 euros, le client est tout de suite satisfait. En gros, c'est 25 à 30% de la réparation.
5: Mais l'équipe peine encore à faire connaître le dispositif.
6: Tous les gens disent « je suis pour la réparation », mais dans les faits, on continue à jeter. Je pense qu'il y a un manque de visibilité sur ce bonus réparation.
5: Justement, Jérémy dépose sur le comptoir de dépannage Thomas une grosse machine à café.
7: Ben en fait, on ne sait pas trop, on a un problème peut-être électrique ou voire même au niveau du filtre, aucune idée.
5: Et le Tourangeau ne connaît pas le bonus qui lui offre une ristourne de 25 euros sur sa facture.
7: Je viens de la prendre maintenant. Je débarque un peu dans le magasin, mais en tout cas, ce que j'ai l'impression, c'est que tout est possiblement réparable. Il y a moyen que je puisse revenir prochainement.
5: Et dans les ateliers, Yaya confirme que...
8: Toutes les machines sont réparables. Après, ça dépend à quel point ils sont en panne.
5: Parmi les produits les plus réparés, grâce au bonus, on a les lave-linges, linge, les lave-vaisselle et la machine à café.
3: Et les mentalités changent selon le dernier baromètre 2025 Opinion Way dédié à la durabilité de l'électroménager. 67% des Français tentent désormais de réparer avant de remplacer.
0: Et dans le journal de 9h, Mathis.
3: À 9h, nous reviendrons sur la rouverture de la guinguette de Tours. C'était hier soir. Vous allez l'entendre dans ce journal. Il y avait du monde malgré une météo capricieuse sur les bords de Loire. On parlait de météo capricieuse, ça va encore durer pour ce dimanche,
0: c'est,
3: Marion.
0: C'est capricieux, ouais. Je sais pas ce qui a vexé le soleil et le ciel, mais en tout cas, il est plutôt maussade hein, aujourd'hui, avec beaucoup de nuages tout au long de la journée. Il y a des petites éclaircies possibles. On peut entre-apercevoir le soleil, mais on va surtout apercevoir des gouttes d'eau tomber dessus. Ce sont des averses qui sont prévues assez régulièrement tout au long de cette journée. Des averses qui vont se transformer en averses orageuses localement en deuxième partie de journée. Vigilance jaune, ça appelle à une certaine prudence d'après Météo France. Pour le mercure, on est entre 13 et 14 degrés à peu près partout. On peut citer 13 à Montrésor, 14 à Chinon, à Tours, à Loche, à Sainte-Maure-de-Touraine ou encore à Amboise. Il va faire entre 17 et 19 degrés au meilleur de la journée.
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0: Journée mondiale du rire qui donne envie de profiter au mieux de cette belle journée avec la plus belle bonne humeur possible. Je vais y arriver. Elle l'a, c'est ce que nous chante France Gall.

0: mieux pour être de bonne humeur dès le matin. Elle a France Gall. Vous écoutez, ici Touraine a remporté dans les prochaines minutes un carton avec 11 attractions pour la fête foraine. Des attractions pour les plus jeunes, des attractions pour celles et ceux qui aiment l'aventure et les sensations, se retrouver la tête à l'envers dans tous les sens. Il y en a pour tous les goûts, cette foire de Tours, cette fête foraine à Tours, elle est jusqu'au 17 mai à côté justement de la foire de Tours. Si vous souhaitez remporter votre carton de 11 attractions, il va falloir me donner la bonne réponse dans les prochaines minutes. Juste avant, on se sera un tout petit peu échauffé avec notre coach sportif Nordinata dans 2 minutes pour être en forme. Il s'intéresse à toutes celles et ceux qui n'aiment pas le sport. Comment s'entretenir physiquement quand on n'aime pas le sport? Mais alors vraiment pas du tout. Il aura quelques conseils pour vous.
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0: 8h40, comme tous les week-ends, Cédric Delaunay nous rejoint pour notre petite leçon d'histoire du jour. Cédric, vous êtes professeur d'histoire géo au lycée Descartes à Tours. Vous êtes notamment l'auteur des Grandes Dates de Touraine aux éditions Nouvelle République. Bonjour Cédric.
3: Bonjour.
0: 1891, une passion a lieu en Touraine entre Claudel et Rodin. Une passion restée dans l'histoire entre deux génies de la sculpture.
3: La famille Claudel, originaire de Haute-Marne, s'installe dans la capitale pour que sa fille aînée et prodigue, repéré par le sculpteur Alfred Boucher, puisse poursuivre son enseignement artistique, à la mesure bien sûr du potentiel qu'elle a présenté. En 1882, Boucher, devant gagner l'Italie, passe le relais à son ami, un certain Auguste Rodin, qui venait juste d'achever son célèbre penseur. Impressionné par le talent de la jeune fille de 18 ans, Rodin lui propose de le rejoindre dans son atelier 2 ans plus tard. Elle est chargée de sculpter les parties difficiles des corps, mains, pieds. Camille Claudel poursuit en parallèle son œuvre personnelle, expose dans les salons et est déjà reconnue dès sa jeunesse. Des sculptures dans lesquelles se reflète certes l'influence de Rodin, mais aussi Rodin connaît l'influence de Claudel. Effectivement, la jeune fille est extrêmement talentueuse. Les deux génies deviennent rapidement amants, mais Claudel est moins amouraché que Rodin. Elle prend ses distances et finit par partir pour l'Angleterre. Rodin lui fait parvenir alors des lettres enflammées, lui promettant de quitter sa promise, une certaine Rose Beret, qui finira par se marier avec elle en 1917.
0: Et la Touraine dans tout cela ?
3: Eh ben, l'histoire des amants commence au tournant des années 1890, quand Émile Zola, au nom de la Société des Lettres, commande à Rodin un monument pour rendre hommage à Balzac. Pour trouver l'inspiration, Rodin parcourt la Touraine, s'imprègne de l'ambiance locale. Et c'est finalement au château de Lillette, qui se trouve sur la commune d'Azay-le-Rideau, qu'il se fixe, concluant un accord avec la propriétaire. Le sculpteur est logé au château en tant qu'hôte payant. Mais il a une idée derrière la tête. Le lieu est romantique à souhait et ne peut plaire qu'à sa jeune muse, avec qui il s'installe pendant quelques mois en 1891. Le couple semble renaître, il est même question de mariage, voire d'avoir un enfant.
0: Ouh, pourquoi pas ?
3: Eh oui, Camille succombe au charme de l'endroit et de Rodin. Elle se baigne nue, on dit bon, dans l'Indre, effectivement, sous les yeux ébahis de son mentor. C'est sans doute là, Aliette, qu'elle connaît d'ailleurs les meilleurs moments de sa vie. Elle y sculpte notamment la petite châtelaine, dont un bronze est conservé au château de Lillette, sur le modèle de la petite fille des Courcelles, mais aussi les Valseurs, une œuvre sensuelle qui laisse deviner sa passion pour son amant.
0: Mais c'est une histoire qui finira mal.
3: Très mal. La commande de Rodin, consacrée à Balzac, est très mal reçue par la critique et ne connaîtra qu'une reconnaissance extrêmement tardive. Profondément affecté, Rodin se jette alors dans les bras de Camille qui désire, elle, s'émanciper de son mentor. Elle prend l'initiative de la rupture en 1892 et c'est là que commence son chemin de croix. Renié par l'establishment, pauvre, paranoïaque. Tout cela emporte son esprit fragile. Elle sera finalement internée et elle mourra en 1943 à l'asile de Montfavet, dans le Vaucluse. Son corps sera jeté à la fosse commune. Longtemps, souvent, mais vainement, elle aura demandé l'homme de sa vie en mariage.
0: Oh, une histoire triste. Merci Cédric Delaunay.
3: Merci, au revoir.
0: On vous retrouve sur ici.fr pour découvrir d'autres dates importantes de l'histoire de la Touraine.
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0: Et d'ailleurs, j'ai une bonne nouvelle pour vous. Le carton de 11 places pour les attractions de la fête foraine de Tours, c'est à remporter dans quelques toutes petites minutes. On reste bien à l'écoute d'ici Touraine. Ma Baker, bonne AM.
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0: Kim, Ma Baker, vos chansons préférées, c'est toute la journée à l'écoute d'Ici Touraine. Et on va peut-être rester à l'écoute d'Ici Touraine à l'intérieur toute la journée, puisque sous ce ciel nuageux, il va y avoir de belles averses aujourd'hui, localement orageuses en ce deuxième partie de journée. Je rappelle que l'Indre-et-Loire est placée en vigilance jaune à partir de 15h aujourd'hui. Et peut-être quand même, pour mettre un peu de sourire quand même, un petit peu d'éclaircie. Pour les températures, c'est relativement doux, pondrant 13 degrés. Merci à Colette de nous le préciser en commentaire de notre dernière publication Facebook. 13 degrés à Ballon-Miré, c'est Marie qui nous l'annonce. Et 13 degrés également à Chinon. Fabien nous envoie une photo où il nous précise qu'il est sous la pluie. Alors si vous êtes plutôt jaloux de ce temps un peu, ou si vous avez envie de savoir ce qu'il fait, quel temps il fait ailleurs, sachez que Ancoli se trouve à Saint-Malo, nous envoie quand même un petit message en commentaire de notre dernière publication Facebook. Elle nous envoie une photo. Alors, il lui dit fait que 12 degrés et il fait tout aussi gris, donc finalement on est très bien en Touraine, avec 17 et 19 degrés attendus cet après-midi.
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0: 8h49, aujourd'hui dans 2 minutes pour être en forme d'ordinateur, notre coach sportif nous donne des solutions simples pour bouger, même quand on n'aime pas le sport.
3: Alors déjà, la bonne nouvelle, ne pas aimer le sport, ce n'est pas un problème. Parce que s'entretenir physiquement, ce n'est pas forcément faire du sport, c'est juste bouger, tout simplement. Le piège, c'est de croire à l'inverse qu'il faut aimer transpirer, souffrir, ou faire des séances longues pour que ça compte. En réalité, ce qui compte, c'est la régularité. Et surtout, trouver une manière de bouger qui vous correspond. Première astuce, s'asseoir. Autrement dit, se relever d'une chaise. Et oui, ça aussi, ça peut paraître simple, mais c'est un mouvement du quotidien très complet. Et l'idée, c'est de pouvoir se relever et s'asseoir tranquillement, chez vous ou au bureau, et d'effectuer 3 séries de 10 à 15 répétitions. Et grâce à cet exercice-là, vous allez renforcer d'une manière homogène les jambes, les fessiers et même du gainage dynamique, de façon indirecte. Donc oui, grâce à cet exercice-là, vous allez pouvoir bouger.
0: Donc on peut s'entretenir sans faire de vrai sport.
3: Exactement. Monter les escaliers, marcher pour faire une course, jardiner, quoi d'autre encore? Ah oui, jouer avec ses enfants. Tout ça, c'est déjà de l'activité physique. Et l'idée, c'est d'arrêter d'opposer sport et mouvement. Tiens, ça me donne une idée de deuxième astuce à placer dans le quotidien pour bouger davantage. Marcher un peu plus chaque jour. Bah oui, j'invente rien. Pas besoin de viser des kilomètres. Juste ajouter 10 à 15 minutes de marche dans la journée. Et grâce à ça, vous allez développer, voire renforcer l'endurance, améliorer la circulation sanguine et, au final, le bien-être général. D'ailleurs, je vais vous placer un objectif. L'idée, c'est d'effectuer 10 à 15 minutes supplémentaires chaque jour. Par exemple, aujourd'hui, vous rajoutez 10 minutes. Et puis demain, 10 plus 10, et ainsi de suite. Et si vous voulez aller un peu plus loin, vous pouvez intégrer des mouvements simples chez vous, sans matériel. Et au final, on n'a pas besoin d'aimer le sport pour bouger. On part de ce qu'on fait au quotidien et on ajoute un peu plus de mouvement petit à petit. Allez, à vous de jouer.
0: Et petit à petit, on se remet en forme grâce à vous, Nordinatab, ici.fr, pour réécouter 2 minutes pour être en forme, peut-être pour suivre ses conseils tout en faisant les mouvements. Et moi, je vous propose un mouvement très simple. Vous promenez le combiné de votre téléphone, vous tapez le 02 47 38 10 20 et vous venez répondre à ma question pour tenter de remporter un carton de 11 attractions à la fête foraine de Tours jusqu'au 17 mai. Dans ces attractions, il y a de tout pour les plus jeunes, pour celles et ceux qui n'aiment pas les sensations fortes, pour celles et ceux qui adorent les sensations fortes. 11 attractions pour vous et votre famille à la fête foraine de Tours jusqu'au 17 mai. Et donc cette question, c'est l'anniversaire de Frédéric Pour Ali, il a 66 ans aujourd'hui, il est acteur, il a été la voix française de Mister Satan dans Dragon Ball Z, et puis il est surtout connu du grand public pour son rôle de José dans Scène de ménage. Alors comment s'appelle la femme de José dans Scène de ménage? Est-ce que c'est Josiane, Marianne ou Liliane? Eh oui, il y a un petit piège. Comment s'appelle la femme de José dans Scène de ménage? Josiane, Marianne ou Liliane? 02 47 38 10 20 pour me donner la bonne réponse et remporter votre carton de 11 attractions valables à la fête foraine de Tours jusqu'au 17 mai. C'est une merveille! Ben oui, ça c'est ce que nous chante Jean-Louis Aubert.

0: accueille Jean-Louis Aubert avec Ici Touraine. Et merveilleuses attractions à découvrir à la fête foraine de Tours jusqu'au 17 mai. 11 attractions pour vous, des plus simples aux plus effrayantes. C'est peut-être pour Fabien de Tours. Bonjour Fabien.
1: Bonjour.
0: Fabien, vous aimez avoir la tête à l'envers dans les attractions ou vous préférez la pêche au canard ?
1: Ça dépend si je suis en forme, ça peut être pêche au canard, les deux.
0: Voilà, il faut faire d'abord les attractions un peu avec beaucoup de sensations. Ensuite, on grignote un truc, pas avant, hein. Après, on grignote et ensuite on fait la pêche au canard.
1: Voilà,
0: on a le programme. Ces 11 attractions, elles sont peut-être pour vous avec cette question. Frédéric Bourali, qui est un acteur français, il a 66 ans aujourd'hui. Il est surtout connu pour son rôle de José dans Scène de ménage. Alors, comment s'appelle la femme de José dans Scène de ménage ? Josiane, Marianne ou Liliane ?
1: Liliane,
0: évidemment. Vous me dites ça comme si c'était la chose la plus évidente du monde. Mais ça ne l'est pas pour tout le monde. Vous avez été parmi les plus rapides à nous donner la bonne réponse. En tout cas, félicitations, vous remportez ce carton de 11 attractions à la fête foraine de Tours. Profitez-en bien, Fabien.
1: Merci bien à vous.
0: Un grand plaisir. Une dernière question, quelle est la radio qui vous offre les meilleurs cadeaux ?
1: Ici Touraine.
0: Ah oui, tout simplement. Vous êtes prêts pour la fête foraine ? Au revoir Fabien, bon week-end.
1: Bon week-end.
0: Dans les prochaines minutes, c'est le meilleur de Bienvenue chez vous qui s'installe sur votre radio locale avec Ici Touraine.
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0: Il est bientôt 9h à l'écoute d'Ici Touraine. Et si on faisait un point sur l'horoscope pour savoir ce que les astres nous réservent avec Catherine Viguier. Catherine, on passe à une autre tendance.
11: Exactement, avec une opposition Sagittaire-Gémeaux. Bélier, ah voilà un jour qui vous donne envie d'aller de l'avant, vous ferez de belles choses.
12: Taureau, besoin de partager, au mieux avec une étreinte ou un rendez-vous pour votre bien-être.
13: Gémeaux, eh bien c'est parti, vous faites preuve d'audace, vous vous affirmez coûte que coûte.
14: Cancer, en vous mettant au travail avec cœur, tout se passe mieux, alors c'est parti.
15: Lion, la lune en signe de feu comme le vôtre, eh bien cette journée est toute faite pour aimer et l'être en retour.
16: Vierge, vous aurez du mal à vous adapter au rythme des autres, trop rapide, pas assez réfléchi.
17: Balance, vous savourez ce dimanche, peut-être allez-vous rendre visite à quelqu'un.
18: Scorpion, il est question d'argent, d'acquérir un bien ou de négocier, vous allez faire votre liste.
19: Sagittaire, vous envoyez de bonnes ondes et le retour sera hyper positif.
20: Capricorne, et si vous preniez le temps de savoir où vous en êtes, parce que cette journée, elle s'y prête.
21: Verseau, vous aimez ce 3 mai avec des amis présents et un projet auquel vous tenez plus que tout.
22: Poisson, vous vous sentez en décalé avec le reste du monde. Vous êtes plus sensible. Faites-en un atout.
23: Et pour nous tous, faire tout avec simplicité et avec sincérité.
0: Merci beaucoup Catherine Viguier. L'horoscope est à retrouver sur notre application ici, sur notre site internet, ici.fr également. Et puis évidemment, à l'antenne tous les jours. Donc Catherine Viguier, je vous dis à demain.
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0: Je vous souhaite de passer le plus doux des week-ends possibles à l'écoute d'Ici Touraine. Il est 9h. L'actualité en Touraine, Mathis Caron.
24: 30 pompiers déployés et un hélicoptère mobilisé hier soir pour secourir deux automobilistes gravement blessés dans un accident de la route sur la RD 953. Vers 19h30 au niveau de Langers, leurs deux véhicules se sont percutés. Un choc frontal très violent. Les deux victimes sont des hommes de 51 et 37 ans. Ils ont tous les deux été transportés à l'hôpital en urgence absolue pour le plus âgé. Pendant l'intervention des secours, la circulation a dû être interrompue sur cette cette portion de la route départementale. La foule est toujours aussi impressionnante, mais la Free Party géante organisée tout près de chez nous dans le Cher se poursuit sans incident après deux jours de fête selon la préfecture, malgré quelques découvertes préoccupantes sur le terrain militaire où se déroule l'événement. Les gendarmes ont retrouvé un obus dans la zone hier soir. 17 000 participants y dansent toujours illégalement à quelques kilomètres de Bourges. Le Technival, c'est le nom de cet événement, est organisé sans l'autorisation des autorités. En Indre-et-Loire aussi, c'était la fête hier soir, mais en toute légalité cette fois pour la rouverture de la guinguette de Tours. Malgré la pluie et l'orage, de nombreux courageux ont profité d'un verre en bord de Loire pour le lancement de cette 4e édition. Jusqu'au mois de septembre, 150 événements vont animer les 5 sites de cette guinguette qui avait manqué au Tourangeau.
1: Retournez-vous et vous voyez la Loire, les arbres, c'est très beau. La lumière est magnifique et l'ambiance est très agréable.
3: Une excellente programmation qui est très variée. Il y a toujours des choses différentes à voir, il y a des événements. Il y a un côté extrêmement vivant qui fait qu'on a envie de revenir pour découvrir tout ce qui est proposé.
4: Moi, ça fait 6 ans que j'habite là, je suis étudiante et c'est un peu une institution, la guinguette. On se sent bien, quoi.
5: Et malgré les averses, on se dit, bon, c'est pas grave, on y va quand même.
4: Ah bah oui. C'était prévu, hein. C'était 18h00, on était là.
6: Après, on se voit tous les jours, mais c'est toujours un moment convivial quand on vient ici.
25: Très peu de points négatifs, si ce n'est la petite pluie, mais pour le coup, l'ambiance prend le dessus.
24: Des propos recueillis par Chloé Geffroy. La guinguette est ouverte tous les jours de 11h à minuit et demi et jusqu'au 26 septembre. Aujourd'hui encore, la météo ne sera pas idéale pour en profiter. L'Indre-et-Loire repasse en vigilance jaune orage en milieu d'après-midi. Elle sera en vigueur jusqu'en fin de journée. Le gouvernement met à nouveau la pression sur Total Energy. Le Premier ministre Sébastien Lecornu appelle à un plafonnement plus généreux des prix à la pompe, estimant que les efforts actuels ne suffisent pas. En pleine flambée des prix du pétrole liée à la crise au Moyen-Orient, le groupe affiche des profits en forte hausse, plus 51% au premier trimestre de l'année. Pressé par la gauche de mettre en place une taxation des surprofits de Total Energy, le chef du gouvernement, qui disait cette semaine ne fermer aucune porte, tente de rassurer les Français. Il promet des aides sur mesure pour les Français en fonction de l'évolution du conflit.
26: Jusqu'où iront les rugbymen de l'US Tour ?
24: Le club promu cette saison en Fédéral 1 continue d'impressionner chaque semaine, déjoue les pronostics de match en match et ce n'est peut-être pas terminé. Les Tourangeaux disputent cet après-midi leur 8e de finale aller de Fédéral 1 face aux Landais de Peyrehorade. Ça risque d'être très compliqué pour le club. L'entraîneur de l'UST, Bertrand Guillou, le sait bien, mais il veut croire à un exploit.
27: Sur le plan émotionnel, on a débriefé mardi en se disant qu'en bon compétiteur, on allait jouer le coup à fond contre Peyrehorade, qui est vraiment une superbe équipe qui a fini première de poule. Mais c'est encore plus beau comme challenge de faire tomber un costaud, une équipe costaud. Puis mentalement, rester déterminé, peut-être être un peu plus discipliné, parce qu'on a fait beaucoup de fautes encore une fois le week-end dernier. Donc c'est tous les curseurs au maximum, hein, au niveau technique, au niveau physique, et puis au niveau même supplément d'âme, parce que c'est des matchs qui, des fois, ont un côté irrationnel. Et puis derrière, on verra ce que ça donne en termes d'efficacité.
24: US Tour Peyrehorade, 8e de finale aller de Fédéral 1, c'est à 15h au stade Tonnelet. Les Tourangeaux devront ensuite se rendre dans les Landes pour le match retour dimanche prochain. En football, les supporters du FC Montlouis vont devoir attendre avant de souffler et de célébrer le maintien de leur club en National 2. Les Frelons de la Loire n'ont pas réussi à s'imposer hier soir contre Châteaubriant. Score final 1-1 malgré une domination de Montlouis qui occupe désormais la 12e place au classement et se rapproche donc de la zone rouge. Il reste deux match à cette équipe pour assurer sa survie dans cette division. Qui aura la caisse à savon la plus solide ? Réponse aujourd'hui à Chinon à l'occasion de la 5e édition d'une course populaire organisée par les services des sports de la ville. Sur la ligne de départ, 32 caisses à savon. La compétition insolite se déroulera sur la descente de la rue Rochefaucon avec une pente à 12%. C'est dans une heure, à partir de 10h donc. Le point sur la météo avec vous, Marion.
26: Ça va mousser un petit peu pour les caisses à savon. Grisaille et humidité, ce sont les deux mots du jour. Grisaille parce que le ciel va rester chargé avec des nuages et uniquement quelques éclaircies possibles, principalement à partir de la mi-journée pour ces éclaircies. Et humidité parce que les averses devraient rester de faible intensité mais vont tomber souvent. Attention aux averses orageuses. L'Indre-et-Loire est en alerte jaune à partir de 15h, comme vous l'expliquiez. Mathis, pour les températures en fin de journée, 15 degrés à Mont-Trésor. Si vous êtes à Neuville-le-Roi, Loches, Le Grand Pressigny ou Tours, il va faire 16 degrés en fin de matinée. Azel, Rideau, Chinon, Richelieu, Sainte-Maure-de-Touraine ou encore Montbazon, 17 degrés, ça sera les maximales pour ce matin. Et entre 17 et 19, c'est les maximales de cet après-midi.
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26: Et c'est quand même terrible d'annoncer une météo pareille alors qu'on est la journée mondiale du soleil. Bah enfin bon, que voulez-vous, on ne peut pas décider de la météo. En revanche, on peut décider de passer un excellent moment. Et pour ça, on a Edwin Collins, A Girl Like You.

0: Collins, A Girl Like You, avec Issy Touraine.
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2: 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C'est Issy Touraine.
0: Et si on revivait les meilleurs moments de l'émission Bienvenue chez vous? C'est une émission de témoignages sur les sujets qui vous concernent tous les jours du lundi au vendredi à partir de 9h avec toujours votre possibilité à vous de venir témoigner. Notamment, vous avez témoigné pour le burn-out. Est-ce que vous avez vécu un burn-out dans votre vie? C'est l'un des sujets qui vous a été posé par Clément Cousin dans l'émission Bienvenue chez vous. Il avait pour cela deux invités, Bénédicte Dion, psychologue du travail à Saint-Avertin, et Catherine Barraud, coach professionnel.
3: On le dit peut-être un peu trop vite, cette formule burn-out. Qu'en pensez-vous ?
4: Oui, c'est vrai que ça devient un petit peu un mot valise où il peut y avoir plein de réalités différentes à l'intérieur de cette valise. Donc c'est chouette pour moi d'avoir aujourd'hui l'occasion un petit peu de préciser les choses. Le burn-out, il peut avoir plein de visages. Alors en soi,
3: ce n'est pas que la surcharge de travail.
4: Non, ce n'est pas que la surcharge de travail. Il y a d'autres facteurs qui viennent croiser. Alors ce que j'aime bien dire, c'est que le burn-out, c'est une rencontre, c'est une histoire de rencontre qui s'est mal passée entre un individu et un environnement. Donc ça veut dire que dans cette histoire-là, il y a des choses qui vont appartenir à l'individu, puis il y a des choses qui vont appartenir à l'environnement. Et là, ça n'a pas matché ou pas comme il faut.
3: Donc c'est pas qu'une histoire de j'ai trop de travail, je suis débordé. Par exemple, je vous donne un exemple, j'en aurai peut-être d'autres comme ça au fil des minutes qui arrivent, mais le salarié qui s'embrouille tous les jours avec son manager et qui a un rapport managérial, on va dire, un peu toxique, pourrait finalement se dire à terme en burn-out ?
4: Alors oui, tout dépend ce qu'il vit en interne et tout dépend aussi de ce qui se passe dans l'entreprise, parce que finalement, avant même la déclaration d'un burn-out individuel dans une équipe, on voit des signes de burn-out collectif, parce que c'est lié au management, parce que c'est lié à l'organisationnel. Donc moi, ce qui m'importe aussi aujourd'hui de dire, c'est que il faut pas forcément internaliser le problème juste dans la personne.
3: C'est-à-dire, qu'est-ce que ça veut dire ça, Bénédicte Dion?
4: Ça veut dire que beaucoup de gens vont se remettre en question, vont à un moment donné se trouver pas à la hauteur, incompétents, pas forts, ils vont avoir peur de craquer, ils vont se dire en gros, c'est moi le problème quoi. C'est moi qui tiens pas, alors que tous les autres là à côté ils tiennent. Et ça c'est un biais de jugement, c'est une erreur d'attribution des responsabilités.
3: Mais on pourrait juste dire que simplement une personne qui vit justement un manque de confiance en elle, elle va pas forcément aller jusqu'au burn-out.
4: Alors non. Oui, donc du coup...
3: C'est ce que vous dites, hein. Vous dites que par rapport à d'autres salariés qui se sentent dans une situation plus de performance et de confiance en soi, la personne plus fragilisée peut vivre le burn-out. Mais pour autant... Ça n'enlève pas l'idée que le burn-out, ça peut toucher tout le monde ?
4: Oui, le burn-out peut toucher tout le monde. Alors, si vous me permettez, je vais peut-être reprendre un petit peu ce que c'est le burn-out.
3: Ouais, c'est ça, il faut le définir. Ouais, je vous avoue que c'est ça qui me perturbe un peu ce matin, c'est que je trouve ça pas si simple à définir. Moi, quand j'ai démarré hier la préparation, je réfléchissais, je dis bon, burn-out, pour moi, c'est la charge de travail, c'est la surcharge de travail. Un salarié qui n'arrive pas, en gros, à clôturer son taf, quoi. Pour moi, c'était ça le burn-out. Bon, je suis animateur, je ne suis pas expert, c'est pour ça que je vous invite. Qu'est-ce que c'est ? Comment on le définit simplement pour ceux qui nous écoutent ce matin ? Pour pas qu'on se paume.
4: Alors, c'est important de savoir que le burn-out, c'est un processus. En fait, c'est un processus d'épuisement lié à un stress qui va devenir chronique. Donc, le processus, par définition, c'est un spectre. Donc, il va y avoir plusieurs étapes dans ce chemin-là. C'est pour ça que la réalité du burn-out, elle peut prendre plusieurs visages en fonction de là où on en est.
3: D'accord, là, on a bien défini. Avant de rentrer dans le détail des processus, ça, on pourra revenir aussi avec vous, Catherine Barraud, dans un instant. Mais l'épuisement et le stress quotidien.
4: Exactement.
3: Ça, c'est déjà les prémices du burn-out.
4: C'est ça, le burn-out. C'est un stress chronique qui a duré trop longtemps, qui a été trop intense.
0: Et c'est important d'en reconnaître les premiers signes, comme on vient de l'entendre. On continue de parler burn-out dans les prochaines minutes, dans le meilleur de Bienvenue chez vous. Juste le temps de prendre un petit peu de lumière dans cette ville de lumière, chantée par Gold.

0: de lumière. Gold avec Issy Touraine. Allez, on continue de se plonger dans le meilleur de Bienvenue chez vous. Le sujet du burn-out a été abordé cette semaine avec Clément Cousin et ses invités, Bénédicte Dion, qui est psychologue du travail à Saint-Avertin, et Catherine Barraud, coach professionnelle. Une émission qui, comme souvent dans Bienvenue chez vous, s'est construite avec vos témoignages.
1: Marie-Yvonne, vous l'avez vécu ce burn-out ?
2: Bah ouais, malheureusement. Malheureusement, bon, je suis en retraite maintenant, donc... C'est plus facile pour parler. J'avais donc un métier, j'étais commerciale mais sédentaire et j'adorais mon métier. Bon, c'est vrai que ce sont des métiers passion, hein, ce qu'on appelle un peu près citron parce que on perd toujours plus, mais vous êtes dans l'engrenage et vous aimez tellement ça que là vous y allez quoi. Ouais. Et puis à un moment donné, notre direction a décidé de changer le système informatique de l'entreprise. Précédemment, tout se passait bien parce qu'en fait, quand c'était le cas, on partait en formation au siège et on faisait que ça. Et puis cette année-là, en fait, ils ont décidé de faire la formation au sein de l'entreprise locale. Et puis, ben, pendant que certains étaient en formation, d'autres prenaient le portefeuille de ceux qui étaient partis. Et puis, ça a duré comme ça pendant tout le temps de la formation. Et quand on a 20 ans, 30 ans, on peut plus facilement, je dirais, assimiler quoi que. Et puis, ben, moi, j'avais un peu plus de 50 ans, hein, et puis, je me suis dit au bout d'un moment, je vais plus pouvoir arriver à avoir les résultats que j'avais précédemment. C'est vrai, j'étais un peu perfectionniste aussi. Et j'ai fini par me dire, mais tu y arriveras jamais, et puis t'es plus bonne à rien. Et puis, ben, d'un seul coup, ça m'est tombé dessus.
1: C'est rigolo, c'est étonnant cette phrase. Ça m'est tombé dessus, je la note pour mes invités. Continuez.
2: Et puis, je l'ai pas senti venir en fait. J'avais de plus en plus de soucis de sommeil. J'étais même arrivée à un stade quand il me venait quelque chose la nuit, ben j'avais un petit bloc à la tête de mon lit et puis j'écrivais pour être sûre de pas oublier. Et puis, un jour j'ai explosé, j'arrêtais pas de pleurer, j'étais vraiment au bout du bout quoi. Et c'est vrai que je suis restée, donc j'ai vu le médecin m'a donc arrêtée bien sûr, et je suis restée au départ pendant 3 semaines aérée dans la maison. La première fois que mon mari a réussi à me traîner pour aller faire des courses, j'ai bien traîné, hein. Je longeais les murs parce que j'avais honte et je me disais, mais pourvu que je ne rencontre pas un de mes collègues, enfin, c'est vraiment un sentiment de culpabilité, on est vidé, quoi.
1: Oui. Merci beaucoup Marie-Yvonne pour votre témoignage à Ballon Miré. Comme c'est un format radio, on pourrait tellement encore parler avec vous, mais j'aimerais déjà faire réagir mes invités, Bénédicte Dion ou Catherine Barraud, l'une des deux pour ce témoignage, si vous êtes d'accord. Catherine peut-être. Catherine, moi ça m'a frappé sa phrase, ça m'est tombé dessus. Est-ce que vous aviez déjà entendu quelqu'un qui a vécu un burn-out et qui a dit ça comme ça ?
3: En règle générale, oui, c'est ce qui se passe. C'est-à-dire, j'ai pas compris, tout d'un coup... Il n'y avait plus rien, je brûlais de l'intérieur, je me suis vidée et j'étais vide, une coquille de noix vide. Et en fait, le burn-out, c'est quelque chose d'insidieux, c'est quelque chose qui arrive petit à petit, c'est-à-dire que...
1: On s'en rend pas compte. Hein.
3: On s'en rend pas compte, on prend du repos, on se dit « oh bah là, ça va aller », et puis au bout d'un week-end, ben, en fait, on reprend « ça va pas », on attend les vacances, on se dit « tiens, une semaine de vacances, on va enfin pouvoir se poser ». On reprend, et tout de suite, dès qu'on a repris, c'est pareil, c'est la catastrophe. Ouais. Donc en fait, c'est quelque chose qui arrive, on a une charge mentale qui est là, on voit plus la clarté, donc le cerveau se met en mode survie. Par exemple, on lit ses mails et on comprend plus ce qu'il y a sur ses mails au fur et à mesure.
1: Et puis même dans la vie quotidienne, Marie-Yvonne le dit, même faire ses courses.
3: Oui.
1: Des actes du quotidien, Bénédicte, ça vous l'avez vécu aussi dans vos rencontres, des actes du quotidien qui semblent banals avant le burn-out. Là, pendant le burn-out, on n'y arrive plus.
4: À un moment donné, à une certaine étape du burn-out, quand il devient vraiment sévère, on parle d'effondrement. Et là, on n'est plus connecté à aucune ressource de soi, donc tout devient, si ce n'est impossible, très très très compliqué.
0: Et oui, compliqué à vivre, pas si facile à expliquer, c'est vraiment un sujet important, le burn-out, encore le sujet du meilleur de bienvenue chez vous, juste après Oria, soirée mondaine.

0: Nouveauté ici Touraine, Oria, soirée mondaine en plein cœur du meilleur de Bienvenue chez vous.
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0: Couture sur Loire, bonjour Nicolas.
4: Bonjour Marion.
0: Oui, les consonnes et les voyelles aujourd'hui, sachez-le, ne passent qu'à moitié. Hein,
4: et en même temps, ils ont arrêté des chiffres et des lettres, c'est beaucoup plus compliqué.
0: Ben voilà, c'est pour ça, ça m'a perturbé.
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0: Nino Ferré nous emmène sur la maison près de la fontaine et moi je vous emmène découvrir les bons plans du Touraine Express juste après.

0: La maison près de la fontaine, Nino Ferrer.
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0: Apporter de la joie et de l'art en milieu rural, c'est le défi des joyeuseries chez nos voisins du Loir-et-Cher. C'est la 8e édition en ce moment. Isabelle Thébault, vous êtes chargée de production du festival. Je le disais, l'objectif, c'est la joie et l'art.
2: Bien sûr, j'ai même un medley, des extraits chantés. Mais avant tout, ce spectacle, il est interactif, c'est-à-dire qu'il est vraiment écrit et fait pour le public. Il rentre tout de suite dedans, c'est vraiment une aventure, c'est une histoire, et puis en même temps, il réagit, il chante énormément, il rit beaucoup. Donc c'est un moment très joyeux que je partage.
0: Eh oui, d'ailleurs, c'est un moment qui a été partagé dans ces joyeuseries avec Liane Folly. Aujourd'hui, il y reste un spectacle à voir, c'est Riyad Bax sort de l'ombre. Comment il est passé de surveillant pénitentiaire à acteur dans Scène de ménage? Il nous explique tout ça à la chaussée Saint-Victor, juste à côté de Blois, dans les joyeuseries. 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
0: Dans le meilleur de Bienvenue chez vous, on s'intéresse au burn-out, pas forcément un moment facile dans sa vie professionnelle quand on est concerné. Clément Cousin recevait pour nous parler de ce sujet sensible Bénédicte Dion, psychologue du travail à Saint-Avertin, et Catherine Barrault, qui est coach professionnelle. C'est un sujet qui a inspiré vos témoignages, comme celui de Charlotte, qui, même en voiture, de passage uniquement en Indre-et-Loire, a tenu à raconter son histoire.
4: Charlotte, bonjour.
5: Bonjour à tous, j'espère que vous m'entendez tous.
4: On vous entend, Charlotte. Ben, moi, en tout cas, je vous entends. Catherine, Bénédicte,
6: oui,
4: vous
6: bonjour Charlotte. Bonjour,
4: on
6: Charlotte. Très bien.
4: Charlotte, on écoute votre histoire.
5: Eh bien, comme témoigne Marie-Yvonne que j'ai écoutée tout à l'heure, effectivement, un burn-out, on en parle encore, même retraité. Je crois que subir un burn-out, c'est toute une vie, en fait. Hein, dès qu'on a vécu ça, ça revient pas, mais je veux dire, c'est marquant.
4: Ça marque pour la vie.
5: J'ai travaillé dans un environnement international pendant 15 ans. Je suis retrouvée dans un cadre d'une mobilité, d'un exercice de mobilité. Je me suis retrouvée dans une petite structure à Paris. Malheureusement, c'est une ambiance très malsaine. Et j'ai subi beaucoup de pression. Donc jusqu'au moment où je n'en pouvais plus, je me suis levée. C'était soit de la violence, soit je me suis levée et j'ai claqué la porte. Parce que je n'en pouvais plus.
4: Je vous remercie infiniment d'avoir pris votre téléphone pour ça, parce que vraiment ça me touche beaucoup, parce que je trouve ça pas facile d'appeler ce matin sur cette thématique. Bénédicte Dion, Catherine Barrault, moi ce que j'ai entendu, c'est beaucoup de pression, la manipulation. Ça aussi, ce sont des éléments un petit peu qui doivent nous mettre des indices, Bénédicte, quand on parle de burn-out, ou pas forcément. Il y a peut-être des personnes qui vivent mieux la pression que d'autres aussi. C'est ce que je me disais, moi, de mon côté.
6: Voilà, il y a les deux parties. Il y a ce qui est individuel et ce qui est propre à l'environnement, comme je l'ai dit. Mais effectivement, il y a des personnes qui peuvent être plus sensible à vouloir être toujours au bon endroit, être à la hauteur. Et en face, il y a forcément des gens qui ressentent ça, qui captent ces signaux-là et qui en abusent. Voilà.
4: Ça pourrait durer encore des heures, cette émission, mais malheureusement, on n'a vraiment plus beaucoup de temps. Donc, on va terminer avec vous, Catherine Barrault, sur une question toute simple, en fait. Comment on s'en sort du burn-out? Et est-ce qu'on s'en sort vraiment?
7: Alors déjà, une des
4: ça
7: premières
4: doit marquer
7: choses...
4: à vie, c'est ce qu'elle a dit d'ailleurs, hein, Charlotte, hein, pour reprendre le mot de Charlotte. Ça marque à vie, donc ça veut dire que même sur les expériences futures... On s'en souvient, ça a un impact, quoi. Notre corps s'en souvient.
7: Notre corps s'en souvient. Là où je voudrais vraiment insister, c'est qu'il faut absolument un accompagnement. D'abord, au départ, un accompagnement médical ou un accompagnement par une psychologue.
4: Ouais.
7: Ça, c'est extrêmement important. Et puis, la grosse première chose, c'est la reconnexion au corps. Ça, c'est le plus important. Pouvoir aller dans la nature, marcher, danser, chanter, voilà, respirer. La clé, mais pour tout, quel que ce soit un burn-out ou autre, c'est la respiration. Et les gens l'oublient. Donc, je propose toujours, moi, de faire de la cohérence cardiaque, parce que ça, c'est super important. Et du coup, de pouvoir en fait se réancrer dans son corps.
4: Se reconnecter à son corps. Pour terminer, Bénédicte Dion, c'est les dernières phrases de cette émission.
6: Oui, je voudrais du coup conclure sur quelque chose que j'espère plein d'espoir. Le burn-out, il faut vraiment rassurer les gens, c'est maintenant connu, ça a été étudié, on sait le process, on sait les étapes, on sait en sortir. Et on sait le chemin vers la reconstruction. Voilà, la seule chose qu'il faut, c'est effectivement
4: rester pas seul.
6: Ne pas rester seul, ouais. Et trouver les bonnes personnes pour être accompagné.
3: L'accompagnement, on le comprend, c'est l'élément clé pour sortir d'un burn-out. La suite du meilleur de Bienvenue chez vous, on s'intéresse aux conseils pour cette saison de déclaration d'impôt sur le revenu. Restez bien à l'écoute d'Ici Touraine.
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3: Passez une très belle matinée à notre écoute rock voisine, Hélène.

0: Lausanne, Rogue voisine, à l'écoute de votre radio de proximité. Une info trafic qui vient de nous être transmise au 02 47 38 10 20 par Michel. Merci à elle d'avoir pensé à nous faire ce message. Un accident qui vient de se produire sur le rond-point de Jouer-les-Tours. Si vous êtes sur la route de Ballon-Miré à Chinon, elle précise qu'il y a une victime au sol et des urgences sur place, des services des urgences. Évidemment, laissez la priorité à ces services d'urgence et soyez très prudents sur le secteur si vous êtes en ce moment du côté de Ballon-Miré, donc au niveau du rond-point de Jouer-les-Tours, la route entre Ballon et Chinon. 02 47 38 10 20 si vous aussi vous avez un incident à nous signaler.
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0: Et dans le meilleur de bienvenue chez vous, lundi, nous vous avons proposé une émission spéciale consacrée aux impôts pour vous aider à remplir votre déclaration d'impôts. Nos experts Charles Merville et Richard Dallot, tous les deux agents des finances publiques, répondaient aux questions des auditeurs entre 9h et 10h.
2: Pascal Aroni, bonjour Pascal.
3: Bonjour messieurs.
2: Quelle est votre question ?
3: Alors, j'étais tutrice d'une cousine. En 2024, j'ai fait la déclaration de revenus et en 2025, elle est décédée. J'ai reçu donc le pire, mais malheureusement, dans la précipitation, j'ai oublié de déduire les frais d'EHPAD. Mmh. Elle avait une retraite très mince. Donc, je voulais savoir si vraiment il fallait que je renvoie une modification ou si je pouvais laisser en l'état.
2: Richard Dallot.
4: Bonjour Pascal.
3: Bonjour monsieur.
4: La déclaration, vous l'avez faite en ligne ou vous l'avez faite papier ?
3: Non, papier. Je faisais tout papier pour elle.
4: D'accord. Est-ce que vous avez accès à son espace en ligne ?
3: Non, elle avait presque 100 ans, donc je ne suis jamais allée sur le
4: compte. D'accord. Alors, vous pouvez tout à fait demander la rectification de cette déclaration. Vous envoyez un courrier, là où vous aviez envoyé initialement la déclaration de revenus. Et sur ce courrier, vous précisez que lors de l'établissement de la déclaration, vous avez omis de porter ces frais dans un établissement pour personnes dépendantes.
3: D'accord, parce que compte tenu de ses revenus, elle n'a jamais été imposable. Donc là, il faut quand même que je fasse la modification.
4: Alors, à dire vrai, c'est pas énormément important puisque c'est une réduction d'impôt. Donc, si jamais elle était déjà non imposable avant réduction d'impôt, le fait de rajouter une réduction d'impôt, comme l'impôt est zéro, on peut pas réduire l'impôt. Du coup, ça ne sert à rien.
3: À rien.
4: Maintenant, voilà. Si jamais elle était imposable, là, par contre, la réduction d'impôt serait importante.
3: Non, de toute façon, si vous voulez, par exemple, par la déclaration de revenus, sur une année, elle avait 16 000 euros de revenus. Donc,
4: 16 000 euros et elle avait une part à l'impôt sur le revenu ?
3: Oui, une part. Attendez, je vérifie, état civil, vous êtes veuve, mais où est-ce que c'est marqué ce truc-là ?
2: Est-ce que vous pouvez l'aider, Richard ?
3: Vous êtes veuve, mais
2: davantage.
3: Je vois pas, vous n'avez pas d'enfant à charge, je vois pas où
4: alors,
3: c'est marqué.
4: Si elle avait, bon, vous me dites près de 100 ans, elle n'avait pas d'invalidité, de choses comme ça ?
3: Non.
4: Non, bon, normalement, elle avait probablement une part. Donc 16 000, on est limite pour l'imposition. Donc, si vous êtes sûr, effectivement, qu'elle était non imposable, d'ailleurs, vous pouvez vous-même peut-être le simuler sur impôts.gouv, il y a un simulateur de calcul d'impôt pour vérifier avec ses revenus, oui. Pour une personne qui est veuve, qui a près de 100 ans, une part, vérifier si ça donne de l'impôt ou pas. Si ça donne de l'impôt, faites la réclamation pour faire rectifier la déclaration. Si ça donne pas l'impôt, c'est pas la peine.
2: Merci beaucoup Pascal. D'accord, pour votre question.
3: Merci,
2: ce matin, Pascal de Reni. J'en profite pour m'adresser à vous, Charles Merville. Qu'est-ce qui existe aujourd'hui en ligne quand on veut comme ça des renseignements, que l'on a envie d'avoir des infos en fait, qu'on est Tourangeau, on veut des infos sur les impôts.
5: Alors, qu'est-ce qui existe ? Je dirais que la première chose, c'est d'appeler notre numéro national. Donc, derrière, nous avons des agents qui travaillent dans des centres de contact, et c'est le 0809 401 401, mm-hmm. de 8h30 jusqu'à 19h. L'autre possibilité pour les gens qui ont un espace en ligne, c'est de poser leurs questions via la messagerie sécurisée. Mm. Nous avons aussi des agents qui travaillent dans les services d'impôt des particuliers qui répondent aux demandes des redevables.
0: Et d'ailleurs, il y a eu des questions et des réponses à apporter lors de cette émission. À noter déjà le 20 mai, puisqu'il y aura une autre émission consacrée aux impôts pour les retardataires des déclarations d'impôts. On n'a pas forcément envie de la faire, on comprend bien. La suite du meilleur de bienvenue chez vous, c'est jusqu'à 10h. Et une petite précision sur l'inforoute que je vous ai donnée il y a quelques petites minutes. L'accident qui se tient en ce moment à Jouer-les-Tours se trouve bien à la jonction entre le boulevard des Bretonnières et le boulevard Jean Jaurès, le rond-point situé juste en face du Super U. C'est là qu'a eu un accident. Deux personnes manifestement avec les secours sur place. Soyez donc très prudents si vous circulez sur le secteur.
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0: Black or White, Michael Jackson. Voilà ce qui démarre à l'instant avant de finir tout doucement le meilleur de Bienvenue chez vous, avec notamment une rediffusion de quelques questions consacrées aux impôts lors de l'émission spéciale impôts qui a eu lieu lundi à l'antenne de votre radio de proximité. 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

0: Oh, White, Michael Jackson. Nous sommes en pleine saison des déclarations d'impôt sur le revenu. Si vous n'y comprenez pas grand-chose, heureusement, il y a des experts qui viennent nous voir comme tous les ans. C'était ce lundi, notamment, dans Bienvenue chez vous. Charles Merville et Richard Dallot, tous les deux agents des finances publiques, répondaient à vos questions entre 9h et 10h.
1: Catherine, bonjour.
2: Oui, bonjour.
3: Bonjour.
1: Et bonjour Catherine. Quelle est votre question ?
2: Voilà, ma question était la case L comme Lucienne, qui est cochée lorsque l'on est divorcé, ayant élevé des enfants pendant plus de 5 ans seul. Est-ce que à l'âge de 70 ans, elle doit toujours... Est-ce que c'est à vie qu'on coche cette case?
3: Alors, si vous remplissiez les conditions pour pouvoir en bénéficier dès le début, qui était en effet d'avoir élevé des enfants mineurs seuls pendant au moins 5 ans, oui. Cette case est à vie. Par contre, les effets de cette case ne le sont pas forcément. C'est-à-dire qu'en fait, il faut que vous viviez seul au 1er janvier de l'année d'imposition. Donc, une personne qui remplit la condition de la case L, qui a élevé seule ses enfants pendant 5 ans, oui, bénéficie de la demi-part supplémentaire qui y est attachée. Par contre, si la personne ne vit aujourd'hui pas seule, eh bien, ne peut plus en bénéficier.
2: D'accord. Bon, ben, la personne vit toujours seule.
3: Hein. Eh bien, donc, elle continue d'en bénéficier.
2: Eh bien, je vous remercie beaucoup.
1: Merci beaucoup, Catherine, pour votre appel. Nous avons eu aussi un message de Fanny sur le WhatsApp d'ici Touraine. Bonjour, j'ai une question sur les impôts des retraités pour vérifier les montants de la déclaration entre le brut imposable et le net reçu. Plus montant prélèvement fiscal à la source, quel est le pourcentage des prélèvements sociaux? Est-ce que vous sauriez répondre à Fanny, Richard Dallot, sur cette question sur le WhatsApp?
3: Alors, pour ma part, je ne suis pas un spécialiste de la retraite. Ouais. Comme elle se calcule entre le brut et le net. Si on a un petit doute, le mieux est effectivement de se tourner vers son organisme de retraite pour s'assurer que le chiffre porté est cohérent. Après, il y a une petite vérification qui peut aussi être effectuée, c'est en allant sur le site impots.gouv. Mmh. Vous avez un simulateur de calcul, notamment pour transformer un revenu brut en revenu, ouais, net. Vous y rentrez, vous précisez que c'est une retraite, vous rentrez le brut et le système vous dira si ça correspond ou pas au net qui est porté dans la déclaration de revenus.
1: Charles Merville, pour terminer, qu'est-ce qu'on doit retenir sur cette année 2026, les choses à savoir absolument quand on parle de déclaration d'impôt cette année?
4: La première chose, c'est les dates limites de la déclaration. Déclaration papier, c'est jusqu'au mardi 19 mai. Et déclaration en ligne pour notre département, c'est jusqu'au jeudi 28 mai, minuit.
0: Et on vous propose une autre émission le 20 mai pour à nouveau poser vos questions aux experts des finances publiques. On vous donne rendez-vous à partir de 9h et pour poser vos questions, ça sera au 02 47 38 10 20. Marine nous chante Escroc, il est bientôt 10h.

0: Marine Escroc avec Ici Touraine, 100% week-end avec Clément Charbonneau. C'est la suite de votre matinée à notre écoute.
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0: Du soleil dans la nuit, Gérard Blanc, vous écoutez Ici Touraine. Et ce sera bien Yann Meraki qui vous proposera 100% sortie dans les prochaines minutes, accompagné à un moment donné par Clément Charbonneau. Vous allez voir, on entendra les deux. Merci d'écouter votre radio de proximité.

0: Du soleil dans la nuit, Gérard Blanc.
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0: Nous sommes le dimanche 3 mai, il est 10h. Les informations à 10h, Mathis Caron.
2: Un choc frontal a fait 2 blessés, dont un grave à Langers sur la route départementale 953. Les véhicules de ces deux hommes se sont percutés hier soir vers 19h30. Un important dispositif de secours a été déployé, 30 pompiers et un hélicoptère du SAMU qui a permis de transporter une des victimes âgée de 51 ans en urgence absolue à l'hôpital Trousseau. L'autre automobiliste a 37 ans, il est touché plus légèrement, mais a lui aussi été pris en charge dans le même établissement. Au moins 17 000 teufeurs sont toujours installés illégalement sur un terrain militaire chez nos voisins dans le Cher pour participer à une free party géante. La fête a commencé vendredi et se poursuit sans incident majeur selon la préfecture. Malgré quelques frayeurs, un obus a été retrouvé sur ce site près de Bourges. Les démineurs de l'armée l'ont récupéré hier soir après avoir mis en place un périmètre de sécurité sur ce terrain militaire. Depuis le début de l'événement organisé sans l'autorisation des autorités, les gendarmes ont dressé une cinquantaine d'amendes pour détention de stupéfiants. Pour la 3e journée consécutive, des éclairs vont déchirer le ciel de Touraine aujourd'hui. L'Indre-et-Loire repasse en vigilance jaune orage cet après-midi. Elle sera en vigueur à partir de 15h et jusqu'en fin de soirée. Tout le département devrait être concerné. Une météo capricieuse donc, pas idéale pour profiter de la foire de Tours qui a ouvert ses portes vendredi, mais qui continue d'attirer le public. Jusqu'à la fin du week-end, pour l'occasion, le ticket journée pour se déplacer en transport en commun dans la métropole est à 1,90€. Et ce n'est pas limité au parc des expos, il fonctionne sur l'ensemble des lignes. En rugby, l'US Tour accueille le club landais de Peyrorade aujourd'hui pour le match aller des 8e de finale de Fédéral 1. Un adversaire de taille pour les Tourangeaux promus cette saison qui affrontent donc le premier de leur poule. Début de la rencontre à 15h, match retour dans les Landes dimanche prochain. La météo, Marion vient d'en parler, ça va être compliqué aujourd'hui.
0: Ah oui, c'est beaucoup de grisaille, c'est beaucoup d'humidité. Les nuages vont nous accompagner tout au long de la journée. Il y aura peut-être quelques petites éclaircies, mais elles seront timides. Et il y aura surtout beaucoup d'averses tout au long de la journée. Des averses qui pourraient être localement orageuses à partir de cet après-midi. Entre 15 et 17, c'est les températures du moment. Entre 17 et 19, c'est les températures de cet après-midi.
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2: Salut les Tourangelles et les Tourangeaux, ravi de vous retrouver comme tous les dimanches entre 10h et 11h. Je vous propose un max d'activités à découvrir dans le 100% sortie d'Issy Touraine. C'est le rendez-vous pour remplir votre agenda avec des spectacles, avec de la complicité toute génération, vos sorties immanquables et dans moins de 5 minutes vos événements ciné au pâté de tournant. Mais avant, on frappe dans les mains avec Opus parce que live is life, bien sûr.
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2: Chaque dimanche, à 10h10, on s'intéresse à la programmation du pâté de Tournord en commençant par la sortie tant attendue de la semaine. C'est avec vous Antoine, bonjour.
3: Bonjour tout le monde, comme d'habitude, on se retrouve pour vous présenter les différentes actualités croustillantes de votre cinéma pâté. Et on commence avec l'un des événements ciné très attendus de l'année 2026, puisque ça y est, Le Diable s'habille en Prada 2 est d'ores et déjà disponible en salle, une suite qui permet de fêter les 20 ans du premier long métrage où on y découvrait Meryl Streep dans son rôle le plus chic et le plus iconique de sa carrière. Mais alors que raconte ce nouvel opus ? Eh bien Miranda, fragilisée par le déclin de la presse et par des troubles de la mémoire, voit son autorité vaciller lorsque Runaway subit une forte crise. Andy Satch revient au magazine à un poste clé, tandis qu'Emily Charlton, devenue puissante dirigeante d'un groupe de luxe, contrôle désormais les financements. Entre oubli, rivalité ancienne et rapport de force inversé, le pouvoir change de main, et donc n'hésitez pas à vous laisser tenter par cette nouvelle continuité à un film devenu culte avec un casting absolument grandiose.
2: Il y a une autre sortie aussi, hein, plus effrayante à l'affiche.
3: Dans un genre totalement différent, venez découvrir un tout nouveau film d'horreur surnaturel avec Okum, où un auteur se rend dans une région reculée d'Irlande pour disperser les cendres de ses parents décédés, ignorant que son logement loué pourrait être hanté. Et durant son séjour à l'hôtel, l'écrivain est fasciné par une suite interdite. Le directeur le met en garde, il ne doit surtout pas y entrer, prétendant qu'une sorcière y résiderait. Et suite à une soudaine urgence médicale, l'écrivain commence à croire que l'hôtel cache bien plus qu'une simple histoire de fantôme. Chers amateurs de films d'horreur, vous voici prévenus.
2: Et maintenant Antoine, une autre proposition mais complètement différente.
3: Et je me permets maintenant un virage à 180 degrés pour vous parler d'Elfie et les Super Elfkins pour ravir les plus jeunes. Toute la famille pourra plonger dans un monde secret où vit Elfie, une petite Elfkin qui rêve d'aventure. Et quand elle rencontre Beau et sa famille un brin casse-cou, une mission très spéciale les attend, aider Mira, une petite fille humaine qui rêve d'avoir un animal de compagnie. Alors si vous êtes en recherche d'un film d'animation pour les tout-petits, ne cherchez plus, on a ce qu'il vous faut.
2: Et maintenant pour terminer,
3: je vous rappelle que Michael, le biopic incontournable du roi de la pop, est toujours disponible en salle classique comme en salle IMAX pour profiter au mieux de cette mise en lumière de sa vie hors scène et ses performances les plus emblématiques de ses débuts en solo. Offrez-vous une place de premier choix pour découvrir Michael Jackson comme jamais auparavant. Vous pouvez également toujours compter sur les rendez-vous cinéphiles pour toujours plus de découvertes avec notamment Plus fort que moi, autre biopic centré sur John Davidson qui a grandi avec le syndrome de Gilles de la Tourette. Entre incompréhension, stigmatisation et détermination, son parcours d'abord semé d'embûches se transforme en combat pour être reconnu tel qu'il est, au-delà des préjugés. Rendez-vous musical cette fois les 7 et 10 mai pour vivre le concert de Billie Eilish, qu'on ne présente plus, intitulé Hit Me Hard and Soft Tour, qui vous propose une nouvelle expérience de concert innovante sur grand écran. Présenté en 3D immersive, le film est réalisé par James Cameron et Billie Eilish, tous deux lauréats d'un Oscar. Et enfin, événement à ne surtout pas manquer, vivez en direct le 12 mai prochain la cérémonie d'ouverture du Festival de Cannes 2026, suivie de la projection du film d'ouverture La Vénus électrique, réalisé par Pierre Salvadori. Voilà donc, j'espère que vous avez tout bien noté. Alors n'hésitez pas à réserver vos places dès maintenant sur l'application ou sur le site internet de Pâté Tour. Et on se dit à bientôt dans votre cinéma pâté.
2: Merci beaucoup Antoine, j'en profite pour ajouter que tous les bons plans, je vous invite à les consulter et avec ainsi que toutes les offres sur le site du Pâté Tournord à suivre. C'est les spectacles près de chez vous dans vos salles Tourangelle, c'est avec Clément Charbonneau. Juste après, un peu de fraîcheur avec Lio et ses amoureux solitaires.
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2: Une fois n'est pas coutume, c'est dimanche et on vous propose de sortir dans vos salles de spectacle près de chez vous, en Touraine, avec vous Clément Charbonneau. Bonjour Clément.
3: Bonjour Yann, bonjour à tous.
2: Alors on commence par rire. Hein.
3: Ouais, il faut un petit peu. Samedi, direction la Comédie de Tours avec un one-man show de Jérémy Charbonnel. Jérémy se demande, mais où est-ce que ça a merdé ? Tout un programme, il raconte ses galères de papa célibataire, ses questions sur la vie, la famille et surtout sa peur de finir comme son père. Dit comme ça, ça paraît sérieux, mais c'est surtout très drôle, très sincère et pas mal d'autodérision.
2: Du théâtre maintenant peut-être.
3: Ouais, du théâtre amateur Yann, et du très bon théâtre amateur. Le festival du théâtre amateur revient à
2: Oésia.
3: Voilà, à Notre-Dame-d'Eau et du vendredi 8 au dimanche 10 mai. Ça fait maintenant plusieurs éditions que l'événement attire de plus en plus de monde en Touraine. Pendant 3 jours, une dizaine de compagnies du département vont se succéder sur scène, avec des univers très différents, de la comédie, des textes modernes, parfois même du classique. Bref, il y en aura pour tous les goûts. Et puis ce qui est sympa, c'est que ce festival, bah, c'est de l'ambiance, c'est convivial, c'est accessible et ça met vraiment en avant le spectacle vivant local. Et notez que c'est aussi gratuit pour les moins de 18 ans.
2: Et ça, c'est sympa parce que comme ça, on sait qu'on peut y aller en famille. D'autres sorties niveau cinéma cette fois.
3: Ouais, la direction La Pléiade à La Riche avec 2 rendez-vous mardi prochain, d'abord à 14h30 avec Mauvaise Pioche. C'est une comédie avec Gérard Jugnot, Philippe Lachaud et Thierry Lhermitte. C'est réalisé par Gérard Jugnot, l'histoire d'un retraité tranquille qui se retrouve confondu avec l'homme le plus recherché de France. Et bah, forcément, sa vie bascule, ça promet une grosse comédie pleine de quiproquos et de situations improbables. Et ensuite, par contre, on change d'ambiance à 19h30 avec La Maison des Femmes de Mélissa Godet. Ça a été vraiment plébiscité par la critique, un film très fort, très humain, qui suit le quotidien de femmes engagées auprès de victimes de violences. C'est un sujet difficile, mais traité avec beaucoup de sensibilité. Et le film est vraiment, je vous dis...
2: Ouais. On en a beaucoup parlé sur l'internet citoyenne, j'ai eu l'occasion de vous en parler. En plus, on avait les interviews de Mélissa Godet et aussi de l'actrice Laetitia Doche. Un film qu'il ne faut pas manquer, hein. Vous verrez. En plus, les violences ne sont pas montrées à l'écran, mais elles sont suggérées par les témoignages. Il faut absolument aller le voir. C'est où, c'est quand?
3: C'est mardi à La Riche, salle Pléiade, à 14h30, Mauvaise Pioche, 19h30, La Maison des Femmes.
2: Voilà. Et là, maintenant, des superstars ce samedi.
3: Ah bah oui, entre autres, vous, Yann Meraki.
2: Ah oui, merci.
3: Et surtout les auditeurs d'ici Touraine, parce que samedi 9 mai, c'est le grand karaoké d'ici Touraine à la Foire de Tours. Et cette année, ça va être une vraie grande soirée, hein, plus globalement. À 18h30, on démarre avec le blind test musical, animé par Nicolas Bedin. 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
2: Bien sûr, on va tout donner.
3: Les paroles sur un écran géant, les animateurs d'ici Touraine avec vous devant la scène, devant le public tourangeau. Le but, c'est vraiment de venir chanter, s'amuser et passer une belle soirée tous ensemble. Et puis en plus, 2 heures de mix après de 22h à minuit. Donc,
2: sur les plus grands tubes des années 80 et électro aussi un petit peu, on va se régaler avec Nico et Julien pour le grand mix. Ça va être la soirée iconique. Retenez bien ce mot parce qu'à mon avis, on va l'entendre. Ça sera donc
3: ce samedi 9 mai à la Foire de Tours avec ici Touraine. On prépare déjà sa voix, Yann.
2: Merci Clément Charbonneau et à la semaine prochaine.
3: À la semaine prochaine, merci à tous.
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0: Nathan Roussel, Tout s'en va, à suivre. On va swinguer avec Michel Jonas dans sa boîte de jazz. Ensuite, j'ai quelques rendez-vous à ne pas manquer.
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1: La ville d'Amboise a ouvert un nouveau parking relais depuis le 1er mai. Il est situé 1 rue Jean Jaurès, quartier du Bout des Ponts, sur l'ancien site agréal. Il est accessible depuis le boulevard Anatole France. C'est un parking de 90 places, dont 6 PMR. L'objectif, c'est de faciliter le stationnement, notamment pour les voyageurs de la SNCF, et aussi de réduire la circulation en centre-ville. Il se trouve à 5 minutes à pied de la gare et à 10 minutes du centre, avec des arrêts de bus à proximité que demande le peuple. Du 6 au 10 mai, c'est la 13e édition du Festival Festilune à la Ville aux Dames avec le théâtre La Nouvelle Lune, au programme 10 rendez-vous de la comédie de boulevard au théâtre de réflexion et en passant du burlesque jusqu'au conte. Vous allez retrouver toutes les infos évidemment sur le site théâtrenouvellelune.fr. Sinon, ouvrez bien les oreilles. 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

0: Là, on se met tous à chanter karaoké géant. Vous allez devenir la star de la foire. C'est promis, on sera avec vous sur scène, Clément Cousin et moi-même, pour vous accompagner jusqu'à 22h. Et puis, à partir de 22h, il y a le grand mix Let's Dance 80 pour terminer en soirée, la soirée en beauté avec Nico et Julien. 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
0: Pour la suite, place à Nathalie Imbruglia avec Thorn. Et juste après, c'est les recommandations sorties en famille avec Sophie de Kiliclic 37.
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2: Bonjour à tous. Pour cette semaine de reprise, je vous propose de se faire du bien et d'aller faire un atelier libre ou encadré. On prend rendez-vous pour réserver sa place, mais on ne sait pas ce que l'on va faire. Ou bien un atelier encadré, c'est un atelier sur une thématique précise que l'on réserve à l'avance. Ça se passe au Récréative, un nouveau lieu qui vient d'ouvrir à Tours, en plein centre-ville, et qui propose donc des ateliers très très variés. On peut faire un atelier avec ses enfants, en duo parents-enfants à partir de 6 ans, et vous allez être épatés parce que votre enfant peut faire. En effet, au Récréative, vous avez le choix entre 10 activités que votre enfant va vraiment pouvoir réaliser pas à pas, notamment de la peinture sur céramique, sur bois, de la gesmonite, cette résine colorée dans laquelle on peut ajouter de l'or, enfin plein de choses très très jolies, un atelier argile, faire un objet en cuir, un mug personnalisé ou encore un visuel cyanotype, ce procédé un peu photographique où on va imprimer en bleu sur une page blanche un motif, un dessin selon ce que l'on veut créer. C'est ouvert du mercredi au dimanche dès 10h et jusqu'à 19h et même jusqu'à 20h en fin de semaine, c'est-à-dire le jeudi, le vendredi et le samedi, et on ressort de là avec un très bel objet. Rendez-vous au Récréative, 18 rue Gambetta à Tours. Un autre rendez-vous absolument génial, c'est un spectacle qui s'appelle Le Garage à Papa. C'est mercredi 6 mai à 18h30 à Noisy dans le cadre de la saison culturelle de la ville d'Amboise. Le Garage à Papa, c'est un spectacle jeune public à partir de 8 ans qui nous explique un petit peu comment fonctionnent les papas. En gros, on a deux mécaniciens sur scène qui ont un drôle de lit élévateur et ça leur permet d'inspecter la mécanique du papa qui va passer au contrôle technique. Alors, autant vous dire qu'il y a toujours pas mal de réglages à faire sur un papa pour pouvoir rentrer dans cet univers à la fois poétique et mécanique. C'est un spectacle malicieux, truffé d'humour, évidemment. Et ça va être l'occasion pour les enfants de bien rire de leur papa et pour les papas, de se regarder avec un œil neuf et peut-être de réveiller l'enfant qui sommeille en eux et qui va porter un œil intéressé sur cet examen de papa. Rendez-vous mercredi 6 mai à 18h30. À Noisy, dans la salle Val-de-Loire, c'est à partir de 8 ans et ça dure une heure. Et puis la dernière suggestion, c'est le Festival Terre du Son. Je vous en reparlerai. Au domaine de Candé, les 10, 11 et 12 juillet 2026, un festival écologique et éthique où l'accent est mis sur l'inclusion, la participation de tous les publics, c'est-à-dire les enfants, les familles, les publics en situation de handicap. Tout le monde trouve sa place à Terre du Son dans une ambiance ultra conviviale, ultra participative. Il y a aussi l'éco-village qui, lui, est sans réservation, donc il n'y a pas de billetterie. C'est gratuit, en accès libre, pour tous. Pendant ces 3 jours, il y a aussi une programmation musicale, des spectacles spécialement pour le jeune public. C'est ça dont je vous reparlerai. Mais enfin, je suis heureuse déjà de pouvoir vous dire que du 10 au 12 juillet, à l'éco-village, il y aura aussi des animations, des jeux, des spectacles à faire en famille. En plus, en ce moment, sur Kidiclic, on peut gagner 2 passes famille pour aller à Terre du Son. Donc c'est le moment de tenter votre chance. Il me reste à vous souhaiter à tous de très belles sorties en famille. Et à la semaine prochaine.
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0: Ah oui, c'est plus fort que vous, hein. On est obligé de chanter « Où sont les femmes ?» avec Patrick Juvet. Je le fais pas bien, mais je le ferai mieux sur la scène d'ici Touraine à la Foire de Tours. Ça sera le 9 mai. Notez bien ça dans votre agenda. On fait la fête tous ensemble. Allez, avant de se préparer à noter les bons plans culture, sortie et sport aussi de l'agenda du proc de la semaine, c'est Jérémy Ferraro avec « Adieu ».
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2: Allez, il est 11h moins le quart et comme tous les dimanches, on retrouve le prog et Célia pour notre rendez-vous culturel en Touraine. Bonjour Célia.
3: Salut Yann, bonjour à toutes et à tous. Cette semaine, on vous propose une sélection diversifiée, en commençant par du théâtre sous presque toutes ses formes, de la nature, puis un festival familial et une sortie sportive originale pour terminer en beauté.
2: Mais comme d'habitude, un programme bien varié. On commence par quoi ?
3: On commence avec le théâtre du 6 au 10 mai à la Ville aux Dames avec le festival Festilune.
2: Un festival qui revient chaque année.
3: Oui, et pour cette 13e édition, une dizaine de spectacles sont proposés avec une vraie diversité de styles. On passe de la comédie de boulevard légère et accessible à des pièces plus engagées en passant par du théâtre burlesque et même du conte.
2: Ouais, donc on peut varier les ambiances et les plaisirs.
3: Exactement, l'idée c'est de pouvoir découvrir plusieurs formes de théâtre dans un même festival avec des formats courts, des propositions très différentes et des tarifs accessibles. Il y a même des passes pour enchaîner plusieurs spectacles sur quelques jours, idéal pour faire l'expérience de genres différents.
2: Une chouette porte d'entrée dans le théâtre, où est-ce qu'on va ensuite, on sort prendre l'air?
3: Oui, direction Loche vendredi 8 mai avec la fête des plantes et des jardins.
2: Un rendez-vous pour les passionnés de nature.
3: Et aussi pour les curieux, c'est un rendez-vous incontournable pour les amateurs de jardin. Le lycée agricole ouvre ses portes au grand public et nous accueille pour flâner dans l'arboretum, rencontrer des pépiniéristes, des maraîchers, des artisans et échanger directement avec eux.
2: Donc je peux venir et apprendre 2-3 choses.
3: Oui, tu peux. On découvre les plantes, les saisons, les techniques et on peut repartir avec des plantes, des conseils et plein d'idées pour son jardin ou même pour son balcon.
2: Une belle sortie qui lie l'utile à l'agréable.
3: Dans une ambiance simple et conviviale et en plus, c'est gratuit.
2: Et on continue avec un événement qui mélange plusieurs univers.
3: Oui, direction Langers au domaine de la Mulotière les 8 et 9 mai avec le festival Le Chant des Possibles.
2: Un festival très familial.
3: Oui, mais pas seulement. C'est un festival assez hybride qui mêle concerts, spectacles, humour et art de rue. Le tout dans un cadre naturel vraiment atypique entre forêt, troglodytes et châteaux.
2: Et côté programmation ?
3: Eh bien, il y a du beau monde. Oldelaf pour les enfants, Mousse et Hakim pour une ambiance festive ou encore des spectacles interactifs comme Pourquoi Pourquoi qui répond aux questions des enfants. Il y a aussi des animations autour de l'agriculture, des espaces pour manger, se poser et profiter et même des propositions originales comme du métal version famille.
2: Un festival original qui casse les codes. Et pour terminer notre tour, on bouge un peu.
3: Oui, dimanche 10 mai, place au Vélo Tour à Tours.
2: Une balade à vélo, mais pas comme les autres.
3: Pas du tout. Le concept est simple, parcourir environ 15 km à vélo, mais en passant par des lieux habituellement fermés au public. Et c'est ce qui fait toute la différence. On traverse par exemple le technicentre de la SNCF, le marché de Gros, des équipements sportifs.
2: Une façon bien originale de découvrir la ville de l'intérieur autrement.
3: Et c'est accessible à tous, sans chrono, sans pression. On vient déguiser si on en a envie, en famille ou entre amis, pour le plaisir. Un événement qui rassemble chaque année un très grand nombre de participants.
2: Une balade fun, comme on n'en voit pas tous les jours, entre théâtre, nature, festival familial et balades insolites à vélo, la semaine s'annonce encore bien remplie.
3: Une semaine surprenante, pleine de sorties en extérieur, mais pas que, et des découvertes conviviales. Et pour retrouver toutes les infos pratiques et encore plein d'idées sorties, rendez-vous comme toujours sur leproc.com. La culture ne s'attend pas, elle se vit ici en Touraine.
2: Bon, on n'a plus d'excuses pour rester chez nous. Merci Célia, à la semaine prochaine.
3: Merci à toi Yann, à la semaine prochaine et belle sortie à toutes et à tous.
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0: Jane Birkin, ex-fan des 60s, je crois que c'est un morceau préféré. C'était avec Issy Touraine, évidemment. Dans 5 minutes, retour de l'info et vous pourrez tenter votre chance au jeu à deux balles avec Marion Mancini pour peut-être remporter vos deux entrées pour le Futuroscope. Deux nouvelles attractions, plein de bonnes choses à voir. Vous allez vous régaler avec ce bond dans le futur, si vous gagnez bien sûr, avec Marion Mancini au jeu à deux balles.
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0: Alain Souchon avec Full Sentimental. C'est fini pour aujourd'hui, mais 100% sortie revient dimanche prochain. En attendant, je vous laisse jouer en compagnie de la radieuse et printanière Marion Mancini. Salut Marion.
1: Salut Yann. Malheureusement, la météo n'est pas très printanière, mais on découvre ça juste après les infos. Vous écoutez ici Touraine, il est déjà 11h.
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1: Ravi de passer comme à notre habitude le week-end ensemble. Les informations, Mathis Caron.
3: Un important dispositif de secours déployé hier à Langeais après un accident de la route. Deux voitures se sont percutées vers 19h30. Un choc frontal très violent qui a fait deux blessés, dont un grave. Les deux victimes sont des hommes âgés de 51 et 37 ans. Plus de 25 pompiers étaient mobilisés pour leur venir en aide. Une intervention qui a perturbé la circulation pendant une partie de la soirée sur la route départementale 953. Les gendarmes ont retrouvé un obus sur le site de l'immense free party organisée depuis vendredi, tout près de chez nous, dans le Cher. Un obus retrouvé hier dans les hautes herbes, le long de la route qui longe le terrain militaire, où environ 20 000 teufeurs sont installés illégalement pour danser sur de la musique techno. Les démineurs de l'armée l'ont récupéré dans la soirée, après avoir mis en place un périmètre de sécurité. Le préfet alerte depuis plusieurs jours du danger de faire la fête sur ce champ de tir près de Bourges, utilisé depuis au moins la Première Guerre mondiale. L'événement est organisé sans autorisation des autorités. Jean-Luc Mélenchon pourrait annoncer sa candidature à la présidentielle dans les heures qui viennent. L'intergroupe de LFI regroupant députés, maires et eurodéputés du mouvement se réunit aujourd'hui à huis clos et ils pourraient décider du nom qu'ils vont proposer pour les représenter en 2027. Sauf énorme surprise, ce sera celui du leader insoumis. Une quatrième candidature à la présidentielle donc pour Jean-Luc Mélenchon. Le tonnerre va encore gronder en Touraine aujourd'hui pour la troisième journée consécutive. L'Indre-et-Loire est placée en vigilance jaune orage par Météo France. Des éclairs devraient être visibles dès 15h et jusqu'en fin de soirée. En football, le FC Montlouis devra batailler jusqu'au bout pour assurer son maintien en National 2. Hier, les Frelons de la Loire ont dû se contenter d'un match nul face à Châteaubriant, un but partout. Menés dès la troisième minute, ils ont égalisé à la 59e. Montlouis a ensuite poussé pour aller chercher la victoire et valider son maintien sans succès. Le club qui glisse à la 12e place du championnat n'est donc toujours pas à l'abri. Il reste deux matchs à jouer avant la fin de saison. Marion, pour la météo, on va avoir de la pluie cet après-midi.
1: Exactement, des averses qui, comme vous le précisiez, se transformeront en averses orageuses localement à partir de 15h et jusqu'à la fin de soirée. Entre 15 degrés et 17 degrés, ça c'est les températures du moment. Et puis pour cet après-midi, on gagnera quelques petits degrés par-ci par-là. 17 à Neuville-le-Roi, 18 à Sainte-Maure de Touraine, à Chinon ou à Zellerideau. Et si vous êtes à Loches, Amboise ou Tours, il fera 19 degrés. Demain, il faut s'attendre à un temps à peu près similaire, un ciel agité, puis le même principe qu'aujourd'hui, des averses toute la journée qui pourraient prendre un caractère orageux en deuxième partie de journée.
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1: Vous cherchez à tout prix de quoi vous occuper pour ce dimanche de week-end prolongé, le premier week-end prolongé de mai. Bien moi j'ai une solution, c'est de venir jouer au 02 47 38 10 20 au jeu à deux balles pour tenter de remporter vos deux entrées pour le Futuroscope.

0: Can Stay, la chanson de Paul Young à l'instant.
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0: Alors comme Back and Stay, ça pourrait se traduire par reviens et reste. Eh bien moi je vous propose plutôt d'appeler et de rester le plus longtemps possible au 02 47 38 10 20 pour tenter de remporter vos deux entrées pour le Futuroscope. Pourquoi je dis rester le plus longtemps possible? Parce que tout est entre vos mains. Je vous pose des questions avec ou sans proposition. Vous avez 7 secondes pour me donner la bonne réponse. Et à chaque bonne réponse, vous marquez 10 points. Et vous continuez de marquer 10 points, 10 points, 10 points, 10 points, 10 points. Ça ne s'arrête que si vous faites une erreur. Donc vous pouvez rester au téléphone avec moi toute l'heure si vous le souhaitez, si vous êtes très très fort. C'est au 02 47 38 10 20 que vous pouvez tenter de remporter ces deux entrées pour le Futuroscope. C'est ce qui est en jeu aujourd'hui. Sachez que votre score s'arrête à votre première erreur, que vous vous battez donc contre les autres auditeurs, qu'en cas d'égalité, il y a une question subsidiaire pour vous départager, et que si malheureusement vous n'arrivez pas à marquer de points du tout, ou que les autres candidats ont fait mieux que vous, eh bien vous repartez avec vos deux baballes anti-stress. C'est le principe du jeu à deux balles. Les deux entrées pour le Futuroscope au 02 47 38 10 20. On joue ensemble jusqu'à midi et on joue tout de suite avec Carole. Bonjour Carole.
3: Oui, bonjour.
0: Carole, vous nous appelez de d'Ambillou. Ça pleut, ça nuage. Qu'est-ce que ça donne?
3: Oui, c'est gris, c'est triste. Mais bon, ça fait du bien au jardin.
0: Exactement. On va voir le bon côté des choses et ça permet de rester bien concentré pour marquer le plus de points possible pour ces deux entrées pour le Futuroscope. On y va, Carole?
3: On y va.
0: Allez. Je précise, Carole, que vous avez 7 secondes pour me donner la bonne réponse, mais que si vous m'en donnez plusieurs dans ces 7 secondes, c'est toujours la dernière qui est enregistrée. C'est tout bon?
3: D'accord.
0: Première question avec proposition. Comment s'appelle le compagnon de Robinson Crusoe sur son île déserte? Mardi, dimanche ou vendredi?
3: Vendredi. Vendredi.
0: Je comprends pas, on est dimanche. Eh oui, c'est bien vendredi. 10 premiers points pour vous. Une histoire qui marque les esprits hein, quand même. Un Robinson Crusoe, comme ça perdu au milieu d'une île. Et une seule personne qu'on appelle vendredi. Bon. Eh bien, ça nous permet de marquer 10 premiers points. Qui aura la chance d'aller au Futuroscope avec vous si vous gagnez ces places, Carole?
3: Les petits-enfants.
0: Oh là là. Ils ont quel âge maintenant, les petits-enfants?
3: Mais disons qu'elle a 8 ans et ça serait formidable.
0: Ah bah ça, l'âge à 8 ans, c'est vraiment parfait. Bon, faut prévoir de quoi s'occuper un petit peu dans les files d'attente, mais on passe toujours une bonne journée quand on y va. Justement, allez, une petite question sur le Futuroscope, puisque ce sont des entrées pour le Futuroscope que je vous propose de remporter aujourd'hui. Depuis quelle ville n'est-il pas possible, de rejoindre le Futuroscope en train sans changement? Paris, Bordeaux ou La Rochelle?
3: Je dirais La Rochelle.
0: Et en effet, si vous prenez le train depuis La Rochelle, il faut changer à Poitiers, contrairement à Paris et Bordeaux. Et hop, ça fait 20 points. Allez, maintenant, il faut marquer le plus de points possible. 20 points, ça peut suffire, Carole. Mais ça peut aussi ne pas suffire du tout, et ça serait dommage. Une question avec proposition. De quelle langue est originaire le mot yoga? L'hindi, le sanskrit ou le bengali?
3: Je dirais le sanskrit.
0: Vous pratiquez le yoga, Carole?
3: Non, je regarde ceux qui en font, je les admire, mais non.
0: Vous pratiquez pas de sport?
3: La course à pied, non.
0: Vous joguez de temps en temps?
3: Voilà, exactement.
0: On se décrasse un petit peu les articulations, bah oui, pourquoi pas.
3: Ça fait du bien.
0: Eh ben, ça a fait du bien à la tête parce qu'en effet, c'est du sanskrit. Bonne réponse, ça nous fait 30 points. 30 points, c'est bien pour démarrer ce jeu. Vous allez mettre la barre très très haute, Carole, pour nos auditeurs et candidats et candidates suivants. Les deux entrées pour le Futuroscope, je rappelle que c'est ce qui est en jeu aujourd'hui et que si vous souhaitez, comme Carole, marquer le plus de points possible, c'est au 02 47 38 10 20. Je vais vous poser une autre question maintenant. Une question sans proposition, attention. Il y a quelques semaines maintenant, on vient de commencer le printemps, mais on va replonger dans l'hiver, c'était les Jeux paralympiques. Combien de médailles la France a-t-elle remporté aux Jeux paralympiques de Milan-Cortina cette année?
3: Je crois qu'elle a dû en faire 11 ou 12, je dirais 12.
0: Elle a remporté, sachez-le, Carole, 4 médailles de chaque couleur. 4 fois 3. 12. En effet. Oh là, mais alors, vous la sortez d'où cette information pour s'en souvenir de tête?
3: Eh bien, parce que je les ai suivis et je savais que c'était une bonne dizaine. Alors.
0: Et oui, c'est vrai que bon, on aurait pu en espérer plus, faut se le dire cette année, mais on était quand même bien content de cette édition des Jeux Paralympiques. Allez, une autre question sans proposition. Je vais vous demander, à 50 près, combien y a-t-il d'habitants à Avoine?
3: Combien y a-t-il d'habitants à Avoine? Je dirais 1850.
0: 1850. À 50 près, il y en avait 2067. On est un peu plus de 50 en différence.
3: Oui.
0: Malheureusement, on s'arrête à 40 points. Enfin, malheureusement, Carole, félicitations pour les 40 points.
3: Écoutez, on va bien voir.
0: Ben oui, ça peut suffire, ça peut ne pas suffire. Je ne pourrais pas vous donner le niveau de mes candidats suivants. Ce qui est sûr maintenant, c'est que vous avez mis la barre très très haute, Carole, et qu'il va falloir rester à l'écoute de votre radio ici Touraine. Réponse en toute fin d'heure. À tout à l'heure, Carole.
3: Peut-être plus tard.
0: Eh oui, on croise les doigts. Sachez qu'il faut maintenant au minimum marquer 40 points. Dans ce cas-là, c'est la question subsidiaire qui vous départage. Sinon, il faut dépasser ce score. À vous de venir jouer au 02 47 38 10 20.
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0: Gérard est déjà dans les starting blocks. On joue avec lui dans les prochaines minutes.
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0: Vous dites, mais comment a-t-elle fait 40 points? C'est fou! C'est fou! D'ailleurs, c'est ce que nous chante Seal. Crazy!

0: Crazy Seal avec Issy Touraine. D'ailleurs, on a eu le droit à un score totalement fou. Déjà 40 points marqués par Carole dans ce jeu à deux balles. Il faut dire que ce sont deux entrées pour le Futuroscope. Elles se méritent. C'est au 02 47 38 10 20 si vous souhaitez tenter votre chance.
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0: Jeu à deux balles, le jeu où personne n'est perdant, parce que même les perdants, ils ont deux babales anti-stress à venir chercher dans nos locaux. C'est la beauté de ce jeu, même si c'est vrai qu'on préfère quand même recevoir les très gros cadeaux comme les deux entrées pour le Futuroscope. Ça serait mieux, c'est en tout cas ce que va tenter de faire Gérard, qui nous appelle d'Athée-sur-Cher. Bonjour Gérard.
4: Bonjour Marion.
0: Gérard, quand il fait tout gris, un peu pluvieux comme ça, qu'est-ce qu'on prévoit de faire à Athée-sur-Cher?
4: Bon, ça dépend de la marque ou du vélo, ce qui t'en permet.
0: Ah bah oui, on en profite.
4: Autrement, des jeux de société, pour passer le temps.
0: Ah, dites-moi, vous jouez à quoi? C'est quoi votre jeu préféré?
4: Ah, le Kerkel.
0: Qu'est-ce que c'est que ça?
4: Ah, c'est un jeu pour faire des lignes avec des pions.
0: D'accord. Bon, je vais pas vous demander de m'expliquer les règles parce que je pense que, un, je les comprendrai pas du premier coup, et deux, ça m'a l'air pas facile à expliquer.
4: Oui, exactement.
0: Gérard, j'ai des règles bien plus simples à vous expliquer. Moi, j'ai des questions, elles ont des propositions, ou non. Dans tous les cas, vous avez 7 secondes pour me donner la bonne réponse. C'est la dernière de vos propositions que je prends en compte dans ces 7 secondes. Chaque bonne réponse vaut 10 points. Votre score s'arrête à votre première erreur et il faut battre le score de Carole avec ses 40 points. Au minimum, okay. Il faut l'égaler parce que c'est la question subsidiaire qui nous permettra de vous départager ensuite. Mais dans tous les cas, il faut faire 40 points, c'est-à-dire 4 bonnes réponses. Elles sont pas bien compliquées, mes règles.
4: Oui, je connais.
0: Ah bah oui, voilà. Mais comme ça, tout le monde les a au clair. Eh bien, écoutez, pour ces deux entrées pour le Futuroscope, on joue maintenant avec Gérard. C'est parti. Et je propose de commencer par une question sur le Futuroscope, puisque c'est au Futuroscope que je vous propose de partir. Est-ce que vous connaissez bien les attractions du Futuroscope, Gérard ?
4: Vaguement.
0: Bah, peut-être que de vagues souvenirs vont vous aider. Une des attractions fait référence à une zone de l'océan Atlantique. Est-ce que c'est Mission Caraïbes, Mission Bermude ou Mission Panama ?
4: Mission Bermude ?
0: Et le triangle des Bermudes vous rapporte 10 premiers points. En effet, c'est bien le mission Bermude pour cette première réponse. Vous voyez, même un souvenir un peu flou, ça peut suffire, hein, Gérard.
4: Oui.
0: Eh bien, on va voir maintenant si vous avez un petit peu de souvenirs visuels. De quelle couleur, c'est une question avec proposition, de quelle couleur est le centre d'une cible officielle au tir à l'arc? Est-ce que c'est blanc, c'est jaune ou c'est rouge? Pas facile cette question, et surtout elle est contre-intuitive, c'est le jaune. Au centre d'une cible officielle de tir à l'arc, c'est du jaune. Quand même incroyable, moi quand je l'ai préparé cette question, j'en étais très surprise. Et vous aussi, vous êtes tombé dans mon petit piège, Gérard.
4: Il m'a fait mon temps avant de disputer parce qu'elle était championne de France de tir à l'arc.
0: Oh non, c'est pas vrai, Gérard. Vous n'avez pas eu. Et vous ne l'avez pas posé la question.
4: Et non, elle n'est pas là.
0: Eh bien, vous allez pouvoir vous faire disputer avec vos 10 premiers points, mais vos deux babales anti-stress, ça peut servir de. D'échange finalement.
4: Oui, ok.
0: Bon, bah malheureusement 10 points aujourd'hui ça suffira pas, mais une autre fois Gérard, c'était un vrai plaisir de jouer.
4: Merci.
0: Gérard nous appelait de Dathée-sur-Cher et Christelle d'Artanne-sur-Indre est avec nous. Bonjour Christelle.
5: Bonjour.
0: Christelle, comment se passe ce dimanche de week-end prolongé?
5: Eh bien écoutez, avec une amie de Paris, donc pas mal, on vient juste de se lever exprès pour le jeu.
0: Ah ben vous avez
5: à une demi-heure.
0: Comme ça, elle découvre ce qu'il faut savoir de la Touraine, c'est-à-dire ici Touraine, votre avis.
5: Eh oui, elle a découvert la foire hier et voilà.
0: Ah, vous n'êtes pas trop pris la pluie, ça va?
5: Non, ça a été.
0: Ah, bah, tant mieux alors, si vous avez survécu, vous avez bien pu vous reposer ce matin. Donc on va voir si vous avez au choix. Soit vous êtes bien reposé, du coup vous avez toutes les bonnes réponses. Soit au contraire, vous êtes un peu dans le brouillard parce que vous venez de vous réveiller.
5: C'est ça.
0: On va vérifier ça ensemble, mais je vous propose de vérifier ça ensemble dans les prochaines minutes. Restez bien à côté de votre téléphone. Je rappelle qu'il faut marquer 40 points aujourd'hui.
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0: Christelle attend peut-être en chantant comme Michel Sardou.
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0: En chantant Michel Sardou et en donnant des bons plans, ça c'est avec Ici Touraine.
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0: Et la foire de Tours, c'est l'événement de ce week-end puisqu'elle ouvre. Et je rappelle qu'elle est sur le thème de l'Inde. Jérôme Lagnès, directeur général de Tours Événements, nous explique pourquoi ce thème.
2: On souhaitait continuer la fête qu'on avait débutée autour du sport en 2024, puis avec le Brésil. Voilà, on souhaitait un thème qui soit fort en couleur, avec énormément de choses à proposer, culturelles avec de la danse, de l'exposition immersive, et puis énormément d'ateliers participatifs. Donc chacun pourra profiter de ce thème.
0: Et on en profite également au village gourmand. Enfin, on s'approche là de l'heure d'aller manger. 500 exposants, 11 secteurs différents, une scène village où il sera possible de voir notre soirée blind test et karaoké le 9 mai. C'est à ne surtout pas manquer. À ne pas manquer non plus, 3 offres d'emploi en ce moment à l'Arcet. La commune cherche différents postes. Un agent administratif chargé de l'agence postale, un agent de surveillance pour la pause méridienne de l'école maternelle et un agent de surveillance pour les devoirs. N'hésitez pas à vous rapprocher de la commune de l'Arcet si vous souhaitez postuler.
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0: Je ne suis pas un héros, voilà ce que nous chante Daniel Balavoine et peut-être ce que va devoir penser Christelle si elle dépasse le score de Carole. Christelle attend de pouvoir jouer au jeu à deux balles. On joue ensemble jusqu'à midi et donc après Daniel Balavoine.

0: Un héros, vos chansons préférées, c'est toute la journée à l'écoute d'ici Touraine. Et les plus beaux cadeaux, c'est toujours dans le jeu à deux balles. Deux entrées pour le Futuroscope. Aujourd'hui à remporter. Et si vous ne marquez pas suffisamment de points, eh bien c'est pas grave. Il y a les deux babas anti-stress, personne n'est perdant. Mais Christelle, elle a plutôt envie des entrées pour le Futuroscope. Rebonjour Christelle.
1: Rebonjour.
0: Alors, est-ce qu'on a chanté avec Sardou et crié un peu avec Daniel Balavoine?
1: Complètement.
0: Les deux, parfait. De quoi se réveiller d'autant plus. C'est bon, on est dans les starting blocks.
1: Ah, on est au taquet.
0: Je rappelle que pour celles et ceux qui viendraient nous rejoindre, ces deux entrées pour le Futuroscope, elles sont à gagner à condition de battre le score de Carole qui a 40 points. Ça a été notre première candidate du jour. Christelle a eu la chance de se réveiller il y a quoi maintenant, 40 minutes. Et donc, il est temps de jouer avec nous avec ces questions. Je vous pose des questions avec ou sans proposition, à vous de me donner la bonne réponse en moins de 7 secondes. Okay. C'est la dernière réponse des 7 secondes qui est enregistrée. À votre première erreur, votre score s'arrête. Et sinon, c'est 10 points à chaque fois. On y va ?
1: Ça marche, on y va.
0: Allez, c'est parti. Première question sans proposition, Christelle. Complétez cette expression. Tous les chemins mènent à...
1: Rome.
0: Et hop, on fait même pas durer le suspense. On aurait pu laisser les 7 secondes, vous laisser le temps de ruminer en disant « Ah, peut-être, peut-être... » Ah, à nouveau la remise, c'est Grégory à la réalisation qui a décidé de vous faire stresser. Mais vous m'avez plus répondu, Christelle. Non, c'est bon, je rigole. 10 points pour vous.
1: Hélène.
0: Oui. Bah oui, mais en même temps, on n'anime pas un jeu sans avoir le plaisir de torturer un peu les auditeurs, Christelle.
1: C'est vrai.
0: Christelle, une question maintenant sur le Futuroscope. Je suis un peu plus sympa, je vous mets des propositions. Voilà.
1: Ok.
0: Quand même, je suis sympa. Parmi ces villes, laquelle est la plus éloignée du parc du Futuroscope ? Tours, Niort ou Châteauroux ?
1: Je dirais Niort.
0: Sachez que de Tours, pour aller au parc du Futuroscope, j'ai tapé évidemment sur un outil de plan, hein, que je ne citerai pas. Le plus court, c'est 91 km. Pour Châteauroux, c'est 121 km. Et Niort, 86. C'est même le plus proche, figurez-vous. C'était Châteauroux la bonne réponse. Là, vous avez mal hésité, Christelle. Que voulez-vous que je dise ?
1: Oh, dis donc, ça
0: suffit. je suis mauvaise aujourd'hui. Pardon, Christelle.
1: Oui, vilaine.
0: Bon, bah, ça sera deux babales anti-stress. Moins vilaine.
1: Ouais, tant pis.
0: Ah non, ça plaît pas manifestement.
1: Au babal.
0: Oui, avec votre ami, on va vous laisser profiter de la Touraine. En même temps, c'était pour que vous restiez en Touraine. Vous alliez quand même pas aller chez nos voisins de Poitiers.
1: Non, mais j'ai bien compris que vous vouliez pas que je gagne mes places.
0: Mais non, on va vous laisser profiter et puis rejouer évidemment au 02 47 38 10 20 une autre fois. Au revoir Christelle.
1: Au revoir.
0: Merci en tout cas d'avoir joué avec nous et d'avoir été patiente et très très rigolote. Sachez, allez, 02 47 38 10 20 vous aussi, vous pouvez tenter de battre toujours le score de Carole et ses 40 points. Nous avons Nathalie de Chambray-les-Tours. Bonjour Nathalie.
2: Bonjour.
0: Nathalie, comment se passe ce week-end ?
2: Eh bien, tranquille, voilà, entre deux pluies, deux averses, c'est bien.
0: Ah, vous tentez quand même d'aller dehors un peu ou on se dit on reste à l'intérieur, tant pis ?
2: Non, on a prévu d'aller voir Marie Laudrel, une artiste qui expose à la Pérodière à Saint-Cyr.
0: Ah, bah voilà, bon, au moins l'exposition est à l'intérieur.
2: Exactement.
0: Voilà, pas trop bête. Bien, beau projet. Autre projet, gagner ces deux entrées pour le Futuroscope. Je vous propose donc une série de questions. 7 secondes pour me donner la bonne réponse. Attention, c'est la dernière réponse des 7 secondes qui est enregistrée. C'est parti ?
2: Oui.
0: Allez, on y va. Question avec proposition. Si l'on en croit les alchimistes, pour transformer le plomb en or, j'ai besoin de la pierre philosophale, de la pierre cérébrale ou de la pierre triomphale ?
2: Ah ben, je dirais philosophale. On arrive à un sourire, oui.
0: Ah, mettez toujours un deuxième cerveau sur le coup, ça peut vous aider. Il a bien raison, oui, de sourire, votre conjoint, c'est la pierre philosophale.
2: Oh.
0: Attention, une question avec proposition toujours, mais qui concerne le parc du Futuroscope. Vous le connaissez un peu ou vous auriez l'occasion de le découvrir avec ces deux entrées ?
2: On y était il y a très longtemps.
0: Eh bien, on va voir si les souvenirs reviennent. Sachez qu'il y a en ce moment, au parc du Futuroscope, une attraction qui est associée à un héros de fiction. Quel est ce héros de fiction ? Luke Skywalker, Arthur et les Minimoys ou Wall-E ?
2: Arthur et les Minimoys. Valide ? Ok, Arthur et les Minimoys.
0: Validé par le conjoint, validé pour le score. Ça nous fait 20 points. Ouf, on peut respirer. Sachez que maintenant, on a fait la moitié du chemin. Carole est à 40. Il faut marquer 40 points minimum. Si vous marquez plus, vous prenez la tête du jeu. Si vous marquez 40, c'est la question subsidiaire qui vous départagera. Prochaine question sans proposition. Combien y a-t-il de zéros dans 25 030 ? On l'écrit en chiffres.
2: 4
0: zéros dans 25 030 quand on l'écrit en chiffres ? Je ne suis pas sûre que vous ayez parfaitement compris ma question, Nathalie.
2: En chiffres ?
0: Eh oui, on l'écrit en chiffres. 25 030, ça fait 2, 5, 0, 3. Zéro, ça ne fait que deux zéros. Ça nous fait deux points, enfin deux bonnes réponses, donc 20 points. Bah, décidément, le 2, oh là, on a trébuché sur un 2, dis donc, Nathalie.
2: Oui.
0: Ça arrive, c'est aussi pour ça que certaines de mes questions sont formulées de manière un tout petit peu bizarre pour que les. On se fasse un peu avoir. C'est un petit peu de logique, un peu de rapidité par moment. Bon, malheureusement, aujourd'hui, ça n'a pas suffi. Mais il y a de balles anti-stress. Merci beaucoup, Nathalie.
2: Allez, parfait, merci, à bientôt.
0: Un plaisir toujours de jouer avec vous. 02 47 38 10 20, une dernière chance de participer pour remporter ces deux entrées pour le Futuroscope. Le jeu à deux balles, c'est jusqu'à midi.
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0: Si vous avez encore besoin d'être motivé, même si on a peur du score de Carole et de ses 40 points, eh bien, il y a Jean-Jacques Goldman qui arrive dans toute sa générosité et qui nous le dit tout simplement au 02 47 38 10 20. Aujourd'hui, c'est ta chance.

0: C'est ta chance, Jean-Jacques Goldman. Vous écoutez votre jeu de la mi-journée, le jeu à deux balles qui permet de remporter aujourd'hui deux entrées pour le Futuroscope.
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0: Midi moins le quart, à notre écoute, qui va remporter ces deux entrées pour le Futuroscope? Est-ce que ça sera Carole et ses 40 points? Ou Isabelle, notre prochaine candidate? La réponse après Zou, Shakira. 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

0: bande originale du film Zootopie 2, Zoo, Shakira. Ce n'est pas au zoo que je vous emmène, c'est au Futuroscope. Deux entrées à remporter. Peut-être par Isabelle qui nous appelle de Tours. Bonjour Isabelle.
1: Bonjour.
0: Isabelle, vous avez suivi le jeu?
1: Un petit peu.
0: Un petit peu, juste suffisamment pour savoir que Carole a 40 points.
1: Mais bravo Carole.
0: Elle a commencé le jeu première candidate et elle nous a mis la barre. Il nous faut une échelle pour l'atteindre.
1: Oh.
0: Bon, eh bien on va voir si vous avez votre échelle avec vous Isabelle. Isabelle, il y a une sélection de questions, des questions avec ou sans proposition. Chaque bonne réponse vaut 10 points. À chaque fois, il faut me donner la réponse en moins de 7 secondes. Et c'est toujours la dernière proposition donnée dans ces 7 secondes qui est enregistrée. À votre première erreur, comme celle de Nathalie, à la troisième question, par exemple, ça arrête votre score. Ça nous fera 20 points en l'occurrence, ou peut-être plus, Isabelle. Si vous n'arrivez pas à marquer 40 points, vous remportez les deux entrées pour le Futuroscope. Si vous marquez 40 points, c'est la question subsidiaire qui vous départage. Si vous marquez plus de 40 points, hop, les deux entrées pour le Futuroscope sont pour vous. Vous êtes la dernière candidate du jour. C'est parti ?
1: C'est parti.
0: Question avec proposition. Quelle est la profession de Tintin ? Est-ce qu'il est explorateur, journaliste ou scientifique ?
1: Le 2, journaliste reporter. Journaliste.
0: C'est en effet ça. Alors, vous pouvez ne donner la proposition qu'une seule fois dans les 7 secondes, sachez-le. Même si on a envie d'aller plus vite, des fois, je laisse un peu le suspense, Isabelle.
1: Parce que j'ai dit journaliste reporter, je me suis dit mince, elle va croire que c'est la première, donc je l'ai redit.
0: Vous me voyez plus cruelle que je ne le suis.
1: Non.
0: Même si ça aurait pu m'arriver. Mais non. Là, sur la première question, généralement, on avance en difficulté, on avance en précision au fur et à mesure.
1: Ah,
0: mais sur la première question, on peut faire preuve d'un tout petit peu de souplesse. Journaliste, en effet, Tintin est journaliste. C'est une profession qui aurait pu vous plaire, Isabelle ?
1: Non, pas du tout.
0: Pas du tout. Pas envie de voyager comme lui, de faire des reportages ?
1: Non, pas du tout.
0: Bien en Touraine, on est bien mis en Touraine.
1: Exactement.
0: Et ben, vous avez bien raison. Bon, par contre, on peut quitter la Touraine pour aller au Futuroscope.
1: Mais par contre, j'aime bien lire Tintin.
0: À lire, ça c'est toujours sympa. Bon, je vous emmène pas lire Tintin, peut-être au Futuroscope avec une question sur le Futuroscope. Question avec proposition, c'est une question sur une attraction. Je vais vous demander de compléter le nom de cette attraction. Est-ce que c'est chasseur d'orage, chasseur de bon plan ou chasseur de tornade ?
1: De tornade, je crois.
0: Bonne réponse. Bon. J'imagine que vous posez la question sur est-ce que vous auriez aimé être chasseuse de tornades ? Ça aurait, vous aurait pas plu non plus.
1: Ah non, encore moins.
0: J'aime bien en fait pas la poser du coup. Mais plutôt attraction à sensation ou attraction impressionnante, Isabelle, quand on va au Futuroscope ?
1: Plutôt impressionnante.
0: Ah oui, ça, on a envie hein, de vivre ces belles émotions et puis de laisser les autres se faire peur sur les attractions qui vont trop vite.
1: Exactement.
0: Voilà le bon plan. Allez, une question sans proposition maintenant. Si je suis née entre le 20 avril et le 20 mai, quel est mon signe astrologique ?
1: Gémeaux.
0: Alors ça finit en O. Et c'était taureau.
1: Oh non !
0: Ah, je suis désolée.
1: C'est pas grave. Bravo, Carole.
0: Mais oui, c'est un plaisir de jouer avec vous, Isabelle. C'est deux babas anti-stress.
1: Mais oui, merci beaucoup.
0: Avec grand plaisir. Et bon en effet, dimanche. Carole. Bravo, Carole.
1: Oui. Eh bien, c'est super. Je suis très contente.
0: 40 fois. J'ai pas osé l'annoncer en début d'émission, mais 40 points, c'est pas facile à égaler du tout, Carole.
2: Oh oui, mais bon, on s'est jamais gagné.
0: Exactement. Et puis, on a eu de très très beaux candidats qui, parfois, sur une petite incompréhension, ou parfois juste, on a l'intuition trop tard, ça arrive. Sachez que des fois, on a l'intuition au bon moment, et donc on les marque ces 40 points. Donc il ne faut jamais avoir peur de jouer au 02 47 38 10 20.
2: Non, c'est un vrai plaisir.
0: Carole, on va faire les attractions qui font peur ou les attractions qui nous impressionne.
2: Oh, j'aime bien un peu la peur. Oh non, on fera toutes les attractions.
0: Eh ben, vous avez bien raison. Ces deux entrées, elles sont pour vous. Je vous souhaite un excellent week-end et d'en profiter le plus possible. Et une dernière question, quelle est la radio qui vous offre les meilleurs cadeaux ?
2: Ici Touraine.
0: Merci Carole, passez un bon week-end.
2: Merci, au revoir.
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0: 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En attendant, on va à Rio avec Claude François.

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0: 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Karaoké, c'est blind test sur la scène village de la foire de Tours. Et puis pour s'entraîner, il y a Florent Pagny avec chanter.

0: Et il nous donne aussi envie de chanter Florent Pagny avec Ici Touraine.
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0: Merci d'avoir choisi de passer votre matinée avec Ici Touraine. Il est midi. Les informations de la mi-journée, Mathis Caron.
2: Un cycliste transporté à l'hôpital dans un état grave cette nuit à Tours. Il a percuté une voiture entre 1h et 2h du matin dans le quartier Paul Bert. Ce quarantenaire était inconscient à l'arrivée des secours, mais son pronostic vital n'est pas engagé. Le conducteur et les passagers présents dans le véhicule impliqué sont indemnes. Un autre choc sur la route entre deux voitures cette fois a fait deux blessés, dont un grave hier soir à Langers. Près de 30 pompiers étaient mobilisés vers 19h30 pour les prendre en charge. Les deux victimes sont des hommes de 51 et 37 ans. Leurs véhicules se sont percutés frontalement sur la route départementale 953.
0: La technologie au service de la région pour faire des économies après les incidents recensés sur le réseau TER.
2: Elle est utilisée dans presque tous les domaines. Désormais, l'intelligence artificielle pourrait bientôt permettre à la région Centre-Val de Loire d'analyser les problèmes sur les lignes de train pour déterminer sa part de responsabilité dans ces incidents. C'est le projet de Marc Elia, une start-up. Son objectif, faire en sorte que la région ne soit pas trop lésée en cas de conflit avec la SNCF, par exemple, suite à un retard de train. L'IA pourrait l'aider à réaliser plusieurs millions d'euros d'économies, Elisa Savat.
3: Obstacles sur la voie, réutilisation d'un train, défaut d'alimentation. Les annonces des perturbations quand on prend le train, on les connaît bien. Arnaud Lutelier, fondateur de Marc Elia, les recense tous à l'aide de son IA.
4: Elle sert à confronter l'explication donnée par la SNCF avec la réalité du terrain et donc aider la région à challenger les causes de retard et donc la pénalité qui est versée par le transporteur.
3: De nombreuses pénalités pour lesquelles la région pourrait économiser.
4: Plusieurs centaines de millions d'euros que coûte à la région l'organisation de ce transport TER. Sur ces centaines de millions d'euros, il y a une petite partie qui peut être récupérée sous forme de pénalité quand le service n'est pas effectué. Et là, on parle quand même de millions d'euros à récupérer tous les ans en étudiant mieux ces problèmes de qualité de service.
3: Si la région, tout comme la SNCF, semble partante pour améliorer le traitement de leurs données, l'IA pourrait servir davantage dans les années à venir.
4: Demain, la concurrence va être ouverte, notamment à la région centre, et on peut imaginer que leur première priorité, ce ne sera peut-être pas de produire ces données, mais déjà de faire circuler les trains comme prévu. Et donc, je pense que la région elle va avoir besoin d'avoir ces outils pour pouvoir, dès le démarrage, s'assurer que la qualité du service est au rendez-vous.
3: Un des enjeux pour que la région devienne plus autonome et optimise ses coûts.
2: La start-up attend toujours la réponse de la région pour concrétiser ce projet. Le gouvernement met à nouveau la pression sur Total Energy. Le Premier ministre Sébastien Lecornu appelle à un plafonnement plus généreux des prix à la pompe, estimant que les efforts actuels ne suffisent pas. En pleine flambée des prix du pétrole liée à la crise au Moyen-Orient, le groupe affiche des profits en forte hausse, plus 51% au premier trimestre. Le chef du gouvernement promet également des aides sur mesure pour les Français en fonction de l'évolution du conflit. L'Indre-et-Loire placée en vigilance jaune orage aujourd'hui. Le tonnerre devrait gronder dès 15h dans tout le département. C'est la troisième journée orageuse consécutive. Une météo peu clémente pour un mois de mai qui n'a pas découragé les bons vivants qui se sont installés hier soir près des bords de Loire pour profiter d'un verre à l'occasion de la rouverture de la guinguette de Tours. Ce n'est que la quatrième édition, mais cette guinguette a déjà des habitués comme Sève qui attendait ce moment depuis des mois.
5: J'étais l'ancienne chef cuistot d'ici et une cliente bien avant. Et je les ai quittés, mais je suis toujours autant heureuse de les revoir et de venir passer ma saison à boire des coups sur cette magnifique guinguette. Tous les jours, ça change d'ambiance. On est au bord de l'eau, il y a de la verdure, on est en plein centre-ville et en fait, ça mixe toute la populace et moi, j'adore ça. De famille à des groupes de jeunes, c'est en fait la guinguette, c'est ça. Hein. C'est un soir, on peut avoir du rap et un soir, on peut avoir du rock. Donc, on mixe vraiment toutes ces générations. Et je pense qu'on adore avoir des fêtes différentes tous les soirs sur ce lieu, quoi.
2: La guinguette de Tours, c'est plus de 150 événements prévus sur les 5 prochains mois. Elle est ouverte tous les jours de 11h à minuit et demi. Les rugbymen de l'US Tours peuvent-ils se qualifier pour les quarts de finale de Fédéral 1? Toute la saison, les promus ont déjoué les pronostics, mais ils affrontent un adversaire de taille aujourd'hui à domicile en 8e de finale, le club landais de Peyrorade, le premier de la poule des Tourangeaux. Début de la rencontre à 15h et match retour dans les Landes dimanche prochain. La météo de ce dimanche, Marion.
0: Eh bien, ce sont des nuages et des averses toute la journée. À noter que les averses pourraient devenir orageuses à partir de 15h. L'Indre-et-Loire est placée en vigilance jaune aux orages. Entre 15 et 17 degrés, c'est les températures de ce matin. Puis cet après-midi, un tout petit peu plus chaud. 17 à Neuville-le-Roi, 18 à Chinon et à Azay-le-Rideau, 19 à Loches, Amboise et Tours. Demain, il faut s'attendre à une copie presque conforme de la journée d'aujourd'hui côté météo. Et la suite, comme tous les dimanches, c'est Willy Robelli. Viens déjeuner chez vous.
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7: Bonjour, bon dimanche. Sous vos applaudissements, c'est Willy vient déjeuner chez vous, numéro 1050.
8: Oh là là, ça filoche.
7: Bonjour la tribu.
9: Bonjour.
7: Alors, qui est là aujourd'hui? Nicolas Malabeuf. Bonjour mon bon Nicolas.
10: Bonjour Willy, bonjour tout le monde.
7: Enfant de la télé en blanc aujourd'hui. Très bien. Et Fabien et moi, notre geek. Bonjour mon Fabinou.
11: Bonjour Willy, bonjour à tous.
7: En beige aussi. Voilà, c'est très bien. Bienvenue à tous mes amis. Merci d'avoir choisi votre émission utile sur votre radio utile. 55 minutes pour apprendre, comprendre et s'amuser de l'actu avec nos invités, nos chroniques, notre musique, nos cadeaux. Notez bien les dossiers du jour. Dans un instant, la crise pétrolière et l'inflation qui en découle nous poussent-ils, nous, consommateurs, à consommer différemment? Est-ce que lorsque l'on va faire nos courses, on regarde les prix à deux fois? Est-ce qu'il y a deux choses que je mangeais avant, que je ne mange plus aujourd'hui parce que c'est devenu trop cher? Tiens, j'aimerais bien voir votre avis là-dessus. 0810 055 056. Est-ce qu'il y a des trucs que vous achetiez, vous achetez moins, vous regardez les prix, les trucs, tac, tac, tac, tac. Et bienvenue nous dire tout ça et on en parle avec notre invité dans un instant. Et à 12h30, la folie Aerox. Alors, qu'est-ce que c'est
8: quoi,
7: que ça? Eh bien, écoutez-moi bien, c'est une pratique sportive qui a rassemblé 100 000 personnes en France en 2025, soit une hausse de 42% en un an. C'est vraiment le sport à la mode du moment, ça génère des millions d'euros en chiffre d'affaires. Pourquoi, comment? La réponse dans 20 minutes. Et bien sûr, vous le savez, on fait cette émission tous ensemble, vous le savez ça, hein. Vous faites partie de cette tribu. D'abord sur le groupe Facebook, Fabien, alors.
8: Youpi oui. La vie avec Willy Rovelli, ça c'est le nom du groupe Facebook, c'est gratuit. Exactement. Vous pouvez vous abonner et bien sûr, on discute ensemble, car nous avons lu cette semaine, enfin vous avez
7: oui.
8: lu.
7: Oui, j'ai lu, parce qu'ils ne font rien les deux là, mais moi je lis.
8: Il y a plus de 50 000 fast-food en France.
7: 50 000,
8: t'imagines. Donc la question du dimanche, quel est votre fast-food préféré?
7: Alors,
8: Krusty Poulet, McDo, Kebab, Burger King, KFC, Fat Gag, Subway.
7: Ah mais le gras c'est la vie, tu peux y aller.
8: Pour l'instant, 57% des youpistes ont voté pour le McDo.
7: Ah, 57,
8: ouais. C'est beaucoup pour le McDo. Donc continuez à réagir. Est-ce que vous êtes fast-food? Dites-le nous sur Facebook.
7: Dans les pays d'Europe, il y a plus de McDo.
8: Voilà. Ouais. Youpi la vie avec Willy Rovelli pour interagir. C'est gratuit. C'est sur Facebook.
7: Subway, personne n'a répondu sauf Nicolas. On a mis Subway pour te faire plaisir.
10: Personne n'y va. Le pain italien avec la sauce.
8: La barbe.
7: Réagissez aussi 0810 055 056. Appelez quand vous voulez. C'est la plus grande émission du monde. Vous êtes tous des chroniqueurs, tous pas payés. C'est ça qu'on aime bien. 0810 comme eux.
8: Comme exactement. Nous.
7: 0810 055 056. Appelez-nous. Vous repartez, mon bon Nicolas.
10: Avec une carte carburant qui commence à prendre de l'âge.
7: Ah,
10: elle est bien mûre, un peu comme vous. Et elle vaut 100 euros.
7: Tout à fait. Merci, mon bon Nicolas. Est-ce qu'on a Didi?
8: On a Didi.
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7: Ouvrons notre premier dossier. Bonjour Jean-François Lemoine.
12: Bonjour Willy, bonjour à tous.
7: Bienvenue
12: bonjour.
7: Ici mon cher Jean-François, vous êtes professeur en sciences de gestion et management à l'université Paris 1 Panthéon-Sorbonne et auteur du livre Distribution 4.0 aux éditions Personne. Alors en avril, les prix ont grimpé de 2,2% à cause de la, entre autres, de la guerre au Moyen-Orient. Tout augmente, hein. Le café, la viande, le chocolat, les œufs, l'essence, bien sûr, rajoutent un poids supplémentaire à un sac des émotions déjà bien rempli. Est-ce que pour nous, consommateurs, du coup, est-ce que ça a un impact sur ce que l'on achète quand on va faire nos courses?
12: Oui, alors je vais d'abord rajouter que je suis intervenant aussi à l'ESCA School of Management.
7: Tout à fait.
12: Si je le dis pas, je vais me faire tirer les oreilles.
7: Bien fait.
12: Alors, en effet, beaucoup de conséquences sur nos comportements quotidiens. Alors, il y en a plusieurs. Hein.
7: Ouais.
12: Bon, il y a les gens qui, naturellement, on sait pas si, vont moins consommer. Donc ça, c'est un peu triste, mais c'est une réalité. Il y a des gens qui vont modifier la consommation de leur panier.
7: Ouais, voilà.
12: Donc ça, c'est assez intéressant.
7: Ouais.
12: C'est-à-dire qu'on va substituer des produits de bonne qualité à des produits, hélas, souvent de qualité inférieure, et on va privilégier les œufs, les produits laitiers par rapport à la viande et aux poissons.
7: Ouais.
12: On va descendre en gamme, les fameuses MDD, les marques de distributeurs, ces marques que l'on peut retrouver dans les grandes enseignes. Bon, dans cette période d'inflation, bien sûr, sont énormément appréciées. On peut aussi avoir des consommateurs de plus en plus à la recherche des promotions. Et puis surtout, un phénomène intéressant, on va acheter en quantité plus petite. Mmh. Et vous avez dû voir se fleurir tous ces produits à conditionnement réduit, qui paradoxalement sont des fois beaucoup plus onéreux que lorsqu'on les achète à grande quantité.
7: Et voilà.
12: Et puis la dernière conséquence importante, c'est bien sûr nos consommateurs qui vont être tentés d'aller vers des nouvelles plateformes qu'on appelle les plateformes de ultra fast commerce, Temu, Shine, et on peut en parler si vous le souhaitez.
7: Donc voilà, donc le prix est donc vraiment devenu le critère principal, quoi, au détriment peut-être du choix, voire de la qualité.
9: La qualité, ouais.
12: Tout à fait. Voilà. Il y a même une étude très intéressante sortie par le Crédoc cette année qui dit que pour les consommateurs des plateformes, ce qui vient en tête des préoccupations des gens, c'est la restriction du pouvoir d'achat, le plaisir de consommer, tout ça avant les préoccupations environnementales.
7: Ah oui, oui. Et j'ai lu qu'il y avait aussi une espèce de fatigue décisionnelle, voilà, que quand on va faire nos courses maintenant, ça devient genre c'est épuisant,
9: en fait.
7: C'est une épreuve, exactement.
12: Oui, c'est l'achat corvée, nous sommes saturés de marques. Sur 100 nouveaux produits en moyenne lancés, nous allons en repérer 2. Parce que les autres vont passer dans la trappe de l'anonymat, on ne les repère pas, on ne les connaît pas, on ne les comprend pas. Et souvent, en effet, un attribut comme le prix, surtout en période d'inflation, peut vraiment être un critère totalement saillant, distinctif, qui va faciliter l'acte d'achat. Et d'où donc le succès de toute cette plateforme, ou d'enseignes comme une enseigne qui marche très bien, qui est l'enseigne Action. Quatrième fois que cette enseigne est l'enseigne préférée des Français. Et le point commun de Temu, de Shine, d'Action, c'est que ces enseignes, en effet, proposent des prix très réduits, mais surtout, elles nous racontent une histoire, un storytelling. Et l'histoire, c'est « En venant chez nous, on vous facilite la vie ». Et ça répond donc à votre question sur l'épuisement. Si je suis épuisé, j'ai envie qu'on me prenne par la main. Et puis, en même temps, on se positionne comme des enseignes qui sont là pour lutter contre la morosité ambiante. Et donc, c'est la consommation revanche pour Action. Ça va être l'aubaine permanente chez Shine.
7: Ouais.
12: Et pour Team, leur positionnement récemment, la plateforme qui redonne de l'oxygène au budget serré. Donc ça, c'est vraiment pas anodin.
7: Bon, merci beaucoup Jean-François Lohmann. Voilà, c'était très clair. Merci infiniment. Donc vous êtes toujours professeur donc à l'université Paris 1 Panthéon-Sorbonne. Et puis vous m'avez dit, allez-y, redites-le.
12: L'ESCA, School of Management, très important, très belle école de management en France.
7: Bravo mon cher Jean-François. Merci infiniment d'être passé nous voir. Et je rappelle que votre livre s'appelle Distribution 4.0 aux éditions Pearson. Merci infiniment. Dans un instant, c'est vous que je vends. Est-ce que c'est une épreuve quand vous allez faire vos courses? Est-ce que vraiment c'est la galère parce que faut faire gaffe à tout et que
9: on compare.
7: Voilà, on compare et c'est vraiment
9: plus
7: amusant. 0810 055 056. On en parle dans un instant et avec Fabien, on parle de quoi?
9: J'ai repéré une application bretonne qui va vous aider justement à faire vos courses et à acheter du carburant pas cher.
7: Très bien.

0: instrument?
1: Xylophone.
0: Xylophone, ouais. Bravo. Cookie Dingler, merci.
2: Oui, on dit n'importe quoi. Ici, il est fermé.
0: Personne n'a vérifié.
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0: Et Cookie nous entend, qui nous appelle. Était-ce bien du xylophone?
1: Il s'appelle Christian. Christian Dingler.
0: Ça va. Oui. Merci beaucoup.
1: Il y a de l'info dans cette émission. On apprend des choses.
0: Ah, ça fuse hein, tout le temps. Fabien Hémo, il est 12h16. Oui, alors, Fabien, nous, notre geek. Rythme, allez,
2: rythme, rythme.
0: Parce que là, ça baissait, là.
2: Toute la QF qui est retenue. Attention, cette semaine, on démarre avec une polémique concernant ce chanteur.
5: John Lennon.
2: Eh ouais, John Lennon. Eh bien, la femme de John Lennon est très en colère contre une brasserie bretonne.
0: Bon.
2: Car cette brasserie a baptisé l'une de leurs bières au citron John Lemon. Résultat, Yoko Ono, la veuve de John Lennon, exige le retrait immédiat de l'utilisation du nom John Lemon.
1: Yoko.
2: Car la marque John Lemon a été déposée pour éviter les détournements autour du nom du chanteur. Du coup, la brasserie doit retirer la bière du marché sous peine de pénalités financières quotidiennes. Donc une pensée pour cette brasserie du Finistère. Oui. Apparemment, Yoko Ono n'a pas supporté que John Lennon soit une deuxième fois mis en bière. On reste en Bretagne. Je vous présente Victor Herriot.
0: Ah oui.
2: Ce Breton a développé une application pour soutenir votre pouvoir d'achat. Il a appelé son appli Pouvoir Achat Plus. Tout attaché. Pouvoir Achat Plus. Cette application a plusieurs options. La première, elle vous aide à faire vos courses. Pouvoir Achat Plus compare les prix de vos produits préférés et vous indique le magasin le moins cher près de chez vous. Donc ça, c'est pas mal. Par exemple, vous scannez votre code barre, bim, on vous dit, bah tiens, par exemple, à côté de chez vous, chez Leclerc ou chez Auchan, hop, c'est pas cher.
1: D'accord.
2: Tout le monde s'en fout.
0: Non, pas du tout. C'est pas parce qu'on t'écoute pas qu'on s'en fout. Hein,
2: deuxième option de Pouvoir Achat Plus, elle vous aide à trouver le carburant le moins cher pour votre voiture. Alors, petit détail que les autres applis du même genre n'ont pas, Pouvoir Achat Plus calcule l'économie réelle en soustrayant le coût du détour pour aller à la pompe.
0: Ah, ça c'est bien, en revanche.
2: Voilà. En gros... Ouais, c'est
0: comme ça. Allez, continue, s'il te plaît.
2: Allez, on passe au concours du jour.
0: Ouais, c'est nous.
2: J'ai zappé ça, quand même. Le concours de la semaine se trouve en Normandie, au Havre exactement. Un homme s'est fait voler son fourgon pendant qu'il siphonnait de l'essence.
0: Ah, il est bon, lui.
1: Le karma.
2: Le malfrat était en train quand même de siphonner 500 litres de gasoil sur deux camions. Du coup, le gars, il n'a plus de camionnette, il n'a plus d'essence et il est condamné à 5 mois de prison.
0: Ah, il est bon, lui.
2: Il est bon.
0: Celui-là, c'est mon meilleur de l'année.
2: C'est le concours de la semaine.
0: Ah oui, il est bien, celui-là. Merci beaucoup, mon bon Fabinou. Si vous avez compris quelque chose à la chronique, n'hésitez pas, appelez-nous, parce que ça serait un miracle. Merci beaucoup.
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0: C'est pas grave,
3: en fait.
1: Il se rattrapera demain. Ah bah non, pas demain.
0: Bah non, pas demain. Bah, ça va, Marie-Jeanne?
6: Oui, bonjour Willy.
0: Comment vas-tu, Marie-Jeanne?
6: Très bien.
0: Bon, tu nous appelles d'où?
6: Montélimar, le pays du nougat.
0: Bien sûr, c'est très mignon Montélimar. Ah oui, c'est très mignon.
6: Vous ne sauriez pas.
0: Oh, dis donc, ici on a de la culture, ma petite cocotte. Hein. Tu vas pas nous piéger. Hein. ça va Marie, tu voulais réagir sur le premier sujet, c'est ça? Tu fais gaffe
6: voilà. Ça devient de plus en plus difficile, comme tout le monde. Les courses, c'est... Ça limite anxiogène. L'essence, on n'en parle pas. Moi, je pars pas en vacances parce que
0: Ah ouais, t'as carrément revu ton.
6: Que je voulais partir un peu loin et quand tu fais le coup de ce que ça te représente, et ben des fois, même si t'as une petite location, rien que pour traverser la France, ça te coûte un bras. Donc tu gardes ton bras.
0: Oui. Après, t'en as deux. Tu peux faire un don. Tu peux faire un don à Total de l'autre.
6: Pareil, moi, j'avais l'habitude de temps en temps de faire des concerts. Et ben maintenant, et ben tu cibles plus en local et tu vas plus à Lyon ou Saint-Étienne. Voilà.
0: Et là, quand tu vas faire vraiment tes courses de la bouffe, hein, les courses alimentaires, tu regardes tout à chaque fois.
6: Je regarde.
0: Non, mais c'est une épreuve. Hein, c'est vrai que c'est une épreuve.
6: C'est une épreuve. Oui, voilà. La viande, ben voilà. Quand t'invites quelqu'un, ben tu dis je vais faire ça à manger. Ouais. Ben voilà. Le barbecue, ben ça va très très vite. Hein, si t'as du monde à la maison, alors il faut bien manger. Hein,
0: bien sûr.
6: On regarde plus qu'avant, voilà, c'est ça.
0: Sinon, moi j'ai une solution, Marie-Jeanne. Pourquoi tu fais pas payer tes invités?
6: Ah,
0: Moi, je le fais.
2: Ça s'appelle un restaurant.
6: Je suis au courant après de la suite. Hein.
0: Ah ouais,
6: si
0: c'est
6: j'ai
0: ça.
6: Plus d'amis, ça sera à cause de toi.
0: Non, non, mais bon, voilà. Ouais, bah, voilà. Bah, il faut faire gaffe, Marie-Jeanne. Bon.
6: Ouais, il faut garder le moral quand même.
0: Ouais,
6: hein,
0: ouais, oui, ouais. Oui.
6: Voilà.
0: Voilà. Nous, hein, c'est ce qu'on fait dans l'émission aussi. T'as vu, on parle de tout. Et puis, oui, on essaie de garder le moral. Et voilà, on se désespère pas et on avance comme on peut. J'espère quand même que tu partiras un petit peu. Voilà, peut-être moins loin, mais que tu
6: seras local. Ouais, voilà, pendant un week-end. Problème. Voilà, je pense que. Aussi, ça ouais, peut être aussi le...
0: Voilà, ouais. Je pense que cet été, il y en a beaucoup qui font ça, à mon avis, ouais. Bon, merci Marie-Jeanne d'être passée nous voir. On t'embrasse très fort, tu repars.
1: Et on va peut-être aider ton pouvoir d'achat pour tes vacances avec 100 euros de carburant.
0: Peut-être qu'on
1: t'es dans la sélection.
0: Voilà, on te rappelle peut-être d'ici la fin de l'émission. D'accord, Marie-Jeanne?
6: D'accord, je vous embrasse tous, à bientôt. Bah,
0: nous aussi, bisous. Marie-Jeanne, merci de ta fidélité.
6: Bisous, bisous.
0: Ciao, ciao. Oh, la forme, Marie-Jeanne, merci. Allez, dans un instant, mes amis, je vais vous présenter un invité pas banal, parce qu'on aime vous présenter des invités
3: pas banaux.
0: Mais d'abord, tiens, Miley Cyrus avec Dreamers One, on vient là.

0: Miley Cyrus. C'est un extrait du film
1: Avatar.
0: Avatar, exact. Et pas les schtroumpfs, comme tu l'as dit. Oh, si, si. Si, Fabien. Tu as dit si, il y a des trucs bleus. Tu m'as dit oui, les schtroumpfs. Vraiment,
1: je suis à ma place, je dis rien.
2: Ouais. Il vient déjeuner chez vous.
0: Allez, comme promis, place à la personne pas banale du dimanche. Bonjour, Eden Georgeon.
3: Bonjour Willy, bonjour à toute l'équipe.
0: Bonjour. Salut. Mon petit chou. Alors déjà, qu'on comprenne bien, quel âge tu as et dans quelle région de France tu habites déjà, Eden?
3: Alors, j'ai 13 ans, oui. J'habite en Dordogne.
0: En Dordogne.
3: À Dôme plus précisément.
0: Très bien, Dôme en Dordogne, Eden, 13 ans. Alors, donc tu es au collège, je suppose. Oui. Mais à côté de ça, tu fais quoi dans la vie, mon cher Eden?
3: Alors, je suis DJ. J'ai commencé à mixer quand j'avais 9 ans. Du coup, aujourd'hui, ça fait 4 ans.
0: Voilà. Donc, attendez, la suite.

0: Nico, il adore. Il adore ça, Nico.
1: Ça vient tout juste de sortir, en plus.
0: Donc, Eden, donc, tu mixes depuis l'âge de 9 ans. Ça s'est passé comment, en fait? Un jour, on t'a offert un truc, c'est ça?
2: C'était le jour de mon anniversaire. J'avais demandé une platine à mes parents.
0: Ouais.
2: Une toute petite platine comparée à ce que j'ai aujourd'hui.
0: Ouais.
2: Et du coup, j'ai commencé à mixer comme ça. C'était mes débuts.
0: Voilà. Et ça t'avait... qui t'avait donné envie? Qui t'avait donné le goût du mixage?
2: Alors, j'ai commencé à mixer grâce à Martin Solveig dans un festival pas loin de chez nous, il y a 50 minutes de route.
0: Ouais.
2: Et d'ailleurs, petite anecdote, je vais mixer au festival
0: J'allais y venir, ne t'inquiète pas. Oh là là, Eden, tu vas pas m'apprendre mon boulot, Eden. Hein. Oh là, attention. Hein. Non, t'inquiète pas, on va en parler dans une seconde. Parce que, depuis, tu postes ton travail sur les réseaux, j'allais dire, voilà, puis ça marche très très bien, le succès est vite venu. Mmh. Pour fêter ça, j'abrège un petit peu, mais pour fêter ça, tes parents, l'année dernière, t'ont offert un voyage à Las Vegas pour voir un DJ que tu adores, qui s'appelle DJ Snake. Mmh. Et là, il s'est passé quoi?
2: Alors, le soir du concert, on rentre à l'hôtel pour se changer et on croise une jeune fille avec le maillot de DJ Snake, sa marque. Ouais. On lui dit en anglais, du coup, parce qu'on ne savait pas qu'elle parlait français.
0: Yes.
2: On lui dit en anglais que le soir, on allait le voir au concert. Et elle nous répond en français, parce qu'elle avait vu qu'on parlait français, qu'elle va voir directement avec un petit groupe de fans DJ Snake à son hôtel.
0: Okay.
2: Pas mal. Du coup, elle nous propose directement de m'habiller avec elle.
0: Ouais.
2: Voir DJ Snake, et c'est là qu'il m'a fait la promesse de sa première partie.
0: Voilà.
2: Partie.
0: Donc en fait, tu l'as vu, tu l'as rencontré, il a été un peu ébloui par ton parcours, et il t'a dit, tu vas venir faire ma première partie.
3: Wow.
0: Donc tu as fait la première partie de DJ Snake, c'est ça?
2: C'est ça.
0: Voilà, donc ça c'était...
2: un moment inoubliable.
0: Voilà, donc ça c'était en novembre dernier au Bourget, c'est ça? Hein,
2: c'est ça.
0: Et donc là, en juillet prochain, tu vas faire quoi alors?
2: Je vais faire le Brief Festival, du coup, là où j'avais ma passion a commencé, avec Martin Solveig.
0: Ouais.
2: Sur la petite scène découverte.
0: Voilà.
2: Le soir de Katy Perry.
0: Voilà, le soir de Katy Perry. T'imagines.
1: C'est une trop belle histoire.
0: Le soir de Katy Perry, donc le Lovely Brief Festival, hein, c'est ça, ça sera le 17 juillet prochain. Voilà, donc c'est le même soir. Dis donc, bravo, hein, franchement, Eden. Donc tous les soirs, je suppose, après le collège, et donc ça se passe comment? À la maison, tu mixes un petit peu, c'est ça? Tu bosses un peu à la maison?
2: C'est ça,
0: Ouais.
2: Déjà que faut que je fasse mes devoirs.
0: Ah bon? Non, laisse tomber.
1: Oui. C'est secondaire.
0: Eden, laisse tomber. Après.
2: Je m'entraîne environ 2 heures par jour sur les
0: Ah ouais,
3: quand même
0: 2 heures par jour, bravo. Et maman, ça va, elle tient le coup, elle devient folle avec la musique ou ça va?
2: Non, elle aime bien que ça soit Ibiza dans la maison.
0: Très bien, Ibiza en Dordogne, écoute, bravo. Inutile que je te demande, tu veux faire quoi plus tard comme métier?
3: Bon, c'est bien parti.
2: Oui.
3: C'est
0: à mon
3: bien
0: avis, parti. Ça m'a l'air pas mal parti. Et bravo,
3: bravo.
0: On est très fiers de toi, bravo Eden.
2: Merci beaucoup.
0: Et franchement, t'as vu,
1: futur
0: David Guetta, 13 ans, donc il mixe déjà depuis 4 ans. Il a fait la première partie de DJ Snake.
3: Nous oublie pas quand tu seras Ibiza.
0: Ouais, s'il te plaît. Si t'as des places pour les deux, là.
2: donc, je vous adore les places.
0: C'est adorable, merci Eden. Donc, connu sous le nom de DJ Jock. DJOQUE. Voilà, excuse-moi. Eden Georgian. Merci infiniment. Bravo Eden.
2: Merci
0: le 17 juillet au Lovely Brief Festival. Ciao. En plus, il est bien élevé.
3: Oui.
0: Bonne journée. Ciao, ciao. Vous aimez Tracy?
3: Ah oui.
0: Bon, vous aimez la pub?
3: Ah bah oui.
0: Elle arrive juste après les infos pratiques près de chez vous avec le ICI Express.
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6: Si vous êtes du côté de Montlouis ou de Larçay, il y a plusieurs offres d'emploi proposées par les mairies. À Larçay, par exemple, la commune recherche un agent administratif pour l'agence postale. Elle recrute aussi un agent de surveillance pour la pause à l'école, ainsi qu'un agent pour l'aide aux devoirs. Du côté de Montlouis, elle recherche un agent saisonnier pour les espaces verts, un agent pour les parcs et les jardins, ainsi qu'un poste d'électricien. Des offres variées, il y a des profils différents qui sont recherchés et des contrats aussi bien à temps plein qu'à temps partiel. Toutes les informations, vous les retrouvez sur le site internet de vos mairies ou directement sur place. Une autre information.

0: Proche de chez vous, cette semaine, des travaux ont commencé rue des Bordiers à Tournord. L'objectif, c'est aménager une piste cyclable et améliorer l'éclairage pour sécuriser les déplacements à vélo et à pied. Le chantier doit durer jusqu'au 12 juin. Donc, pendant les travaux, la circulation des voitures est maintenue, mais de façon alternée, régulée par des feux de chantier. Et les cyclistes circulent temporairement sur la chaussée en partage avec les automobilistes. Bref, dans le secteur, il faut redoubler de prudence pendant toute la durée du chantier.
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3: Allez, partons gaiement vers la deuxième demi-heure de votre talk show du dimanche. Alors ici, c'est comme la messe du dimanche,
4: mais en pas pareil.
5: Sinon, c'est la même chose.
3: Dans un instant, on va parler de la folie de l'Aerox. Et votre tribu est là, bien sûr, notre enfant de la télé, Nicolas Malabeuf, qui danse encore sur DJ Jock.
6: J'ai adoré.
3: Bien, franchement, très bien. Très fier de lui. Et notre spécialiste web, Fabien Emo. Et bien sûr, tous, vous tous, puisque vous êtes tous de cette tribu. On fait l'émission ensemble, tous ensemble, les mains dans la main, là, comme ça. Là. Vous réagissez sur le groupe Facebook, alors.
7: Pour nous retrouver, oui. C'est Youpi la vie avec Willy Revelli. Vous tapez ça sur Facebook, vous tombez sur nous. Et on vous a posé une question, parce qu'il y a... Il y a quand même plus de 50 000 fast-food
3: en France.
7: Donc la question du dimanche, quel est votre fast-food préféré?
3: Alors,
7: et c'est McDo
3: toujours.
7: 60%. 60% de McDo arrive en tête. Et pareil, on a pas mal de petits messages. Et on a eu un message de François,
3: François
7: qui a posté: enfin c'est le week-end, c'est le rendez-vous avec les trois guignols.
3: C'est
7: un vrai message, je vous invite à aller voir.
3: C'est bien, il a bien résumé.
7: Donc continuez à nous insulter sur le groupe Facebook. C'est Youpi la vie avec Willy Revelli.
3: Merci beaucoup. 0810 055 056. Appelez-nous, vous passez à tout instant. C'est la libre antenne du week-end et vous repartez
6: avec 100 € de carburant. C'est une carte carburant.
3: Tout à fait.
6: Et elle tombe en fin d'émission.
3: Tout à fait, elle tombe en fin d'émission. Merci infiniment. Mais d'abord, si vous n'avez pas suivi l'actu, pas de panique, l'actu vous suit. Il est temps pour moi de mettre
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3: Et on commence avec cette histoire insolite. Le jardinier marocain depuis 10 ans de la famille Le Pen, qui n'avait jamais obtenu des titres de séjour, a été expulsé dans son pays d'origine. Voilà. Ouais, enfin, pardon, il faut être un peu ouin-ouin pour bosser chez les Le Pen sans papier. Il cherche un peu, là quand même, le jardinier. C'est l'arroseur arrosé, voilà, c'est pour lui. Ah oui, chez les Le Pen, c'est dehors les immigrés. Mais bon, avant, tu tombes à pelouse, je te paye au blague, tu fermes ta gueule et après, dehors les immigrés. À Toulouse, un homme de 49 ans arrêté, il distribuait des flyers à caractère sexuel devant un McDo. Après, quand on met une piscine à boules dans un McDo, faut pas s'étonner d'attirer les pervers. Au comptoir, ça devait être alors, c'est sur place ou à flageller? L'inflation se poursuit en France. La seule chose qui n'augmente pas au supermarché, c'est le prix du chariot. Un rapport d'experts demandé par Emmanuel Macron préconise d'interdire les smartphones aux enfants de moins de 11 ans. Ce qui serait impossible en Chine. Hein. Là-bas, sans enfants de moins de 11 ans, il n'y aurait pas de smartphone. 150 nouveaux mots intègrent le dictionnaire Petit Larousse 2027. Vu que plus personne ne l'utilise, le mot dictionnaire devrait disparaître du dictionnaire. Face à la surproduction, Bordeaux se résigne à arracher des vignes. Vivement le retour de Gérard Depardieu. Tiens, le savez-vous, la plus petite mairie de France se trouve dans le département de l'Eure. Elle mesure 7 mètres carrés. Bah, à l'échelle d'Éric Ciotti, c'est une cathédrale. Hein. Le président Kim Jong-un implore les femmes nord-coréennes à faire plus de bébés. Ah, apparemment, les femmes n'ont plus du tout envie de Kim Jong-un.
7: Ah oui.
3: À Villefranche-sur-Saône, 3 fast-food ferment dans la même journée après la découverte de blattes. Oui, la direction a présenté ses plus blattes excuses, évidemment. Déclaration de l'acteur Fabrice Luchini. J'aime beaucoup jouer avec la langue de Molière. Bon, il a quand même dû bien la galérer pour la retrouver dans sa tombe. Enfin, la question du jour. Sortie cette semaine au cinéma du deuxième volet du film Le Diable s'habille en Prada. Mais si le diable s'habille en Prada, est-ce que le Christ s'habille en la croix? Vous avez 2 heures. Laisse réfléchir. Heureusement, dans 242 jours, c'est fini 2026.
7: Bravo.
3: Voilà, mes amis. Qui a vu le diable s'habiller en cadavre 2?
6: Mais j'ai vu un film qui s'appelle Juste une illusion,
3: où on
6: se replonge dans les années 80. Et c'est exceptionnel, je le dis souvent. Je suis nostalgique d'une époque que je n'ai pas connue.
3: Mais tu n'as pas connu.
6: Mais c'est fou.
3: C'est les années 80, c'était pas.
6: Vous avez connu.
3: Je n'ai pas connu non plus les années 80.
6: Pas trop, pas longtemps.
3: Mais je suppute que ça devait pas être
7: mal.
3: Tant que la joie. Mais bon. Ah bah tiens, on pourrait faire un sujet là-dessus, tiens, sur la nostalgie. Voilà.
7: C'est bien ce qu'on fait l'émission en direct.
3: Oui, c'est ça. On est en train de se dire.
7: On fait un briefing là.
6: Oui. Comme on fait pas de réunion.
3: Comme on se voit jamais à part ici.
7: C'est pas mal, ouais.
3: C'est pas mal.
7: Le concept.
3: Qu'on discute un peu pendant l'émission, qu'on se parle un peu tous les trois. Allez, mes amis, si le moral n'est pas bon, t'as vu, il y a l'inflation et tout, rassurez-vous, on a le truc. Là, quoi que vous arrêtez tout. Et quand je vous dis, à vous. vous allez me faire un palababapala et ça ira beaucoup mieux. Tiens,
7: pas
3: regarde.
7: Bien.
3: Bon, là, ça va pas.
7: Des trois d'ormousse.
3: Des trois d'ormousse.
7: Pas bien.
3: L'inflation, le chocolat est cher, les œufs. Oh là là, à toi.
7: Balababapala.
3: Et voilà,
7: là, ça va
3: mieux.
7: Ah, bah là, je suis content de payer 2 balles mon gasoil.
3: Bah voilà, évidemment. Si on fait palababapala, on peut payer 20 balles son gasoil. On n'en a rien à foutre. Voici Michael Sambello. Sambello. Avec Maniac, tout à fait. Philippe. Ah, bah Philippe, c'est ta fête aujourd'hui.
7: Oui, c'est la Saint-Philippe.
3: Notre réalisateur, c'est la Saint-Modol. Philippe
7: Modol.
3: Bonne fête, Modol. Bonne

0: C'est pas mal ça, c'est du bien de réentendre ça. Michael Sambello avec Maniac, yes. Ça avait été repris par les L5
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3: J'avais loupé ça.
0: On va faire un petit coucou à Sylvie, notre auditrice. Ah bah oui. Ça va ma Sylvie?
4: Coucou Molly, ça va et vous?
0: Et ça va très bien ma Sylvie. Hier on t'avait appelé,
5: on t'a coupé la chic,
0: t'as pu nous parler que 5 secondes.
4: Carrément, c'était complètement
3: indécent. Ah, on te rappelle.
0: C'est pour ça qu'on s'est dit non, on va absolument la rappeler aujourd'hui, ma chère Sylvie, tranquille. Tu peux nous redire où tu habites ma Sylvie?
4: À Besançon,
0: à Bezac. Hier tu voulais nous parler de quoi quand on t'a dit au revoir?
4: Merci d'être venu. Allez,
0: merci,
4: salut,
0: ciao, ciao. Tu voulais nous faire un petit coucou, c'est ça?
4: Non, oui, voilà. Puis c'était sur Jackson, puis c'était sur la Concoyote.
0: Ah oui,
3: c'est vrai.
4: Complètement chanté il y a longtemps.
0: Ouais. Alors c'est parce qu'en fait hier Fabien nous a dit que
3: la Concoyote buzz sur les réseaux sociaux, voilà. En fait tout le monde en achète en ce moment parce qu'il y a peu de gras et ça contient beaucoup de protéines.
0: Voilà, c'est quoi la Concoyote? Déjà comment on dit Concoyote, Cacayote, s'il y a... Comment on dit?
3: Concoyote.
0: Très bien. Et donc c'est bon alors? C'est vraiment bon ce truc?
4: Ah mais c'est délicieux, et puis ça remotive à plein de choses, donc non, c'est génial.
0: Bah,
4: ça existe depuis longtemps. C'est bien
3: oui,
4: que,
3: ça existe depuis longtemps, oui.
4: Ouais. Que quelqu'un fasse le buzz sur les réseaux avec ça, c'est très bien. C'est
0: bah
4: très
0: voilà. Bien. Et donne-nous une recette, tu le fais avec quoi la Concoyote?
4: Ah, sur des petites patates grillées.
0: Des patates, ça remplace la fondue. Ou la raclette, ça remplace la raclette plutôt.
4: Oh ouais, c'est meilleur.
0: Voilà. Sylvie, merci beaucoup. Bah, vive la Concoyote, du coup.
3: Concoyote.
0: Vive la Concoyote. Merci infiniment, voilà. Ma chère Sylvie, d'être passée nous voir. On t'embrasse fort. Comment?
4: Faire un petit coucou.
0: Alors vas-y, tu peux faire coucou. Vas-y, fais-nous un petit coucou.
4: Un petit coucou à tous les copains de la Sauce Culture Club Bezac. Voilà, on organise quelques spectacles dans l'année sur Besançon et on a eu la joie immense de t'accueillir l'année dernière et... Voilà, au quotidien.
0: Eh bien, super. Merci beaucoup,
4: Sylvie. On fait beaucoup de choses en caritatif et voilà, ça compte beaucoup pour nous. Donc,
0: merci beaucoup.
4: Vous voulez saluer tous.
0: Eh bien, tu as raison. Merci infiniment. Et nous, c'était très sympa quand on est passé vous voir. Merci beaucoup, Sylvie. On t'embrasse fort. Tu repars évidemment avec ta sélection.
5: De la carte carburant de 100 euros. C'est en fin d'émission.
0: Merci beaucoup. Mon cher Nicolas, normalement, tu passes un petit peu plus tard, comme on a des galères pour trouver notre invité, parce qu'en fait, on va parler de sport, on va parler de la mode de l'aérox, qui est un sport très, très à la mode en ce moment. Et il est justement en train de faire une épreuve d'aérox en ce moment. Donc c'est pour ça qu'on a un petit peu de mal à la voir. Mais on va la voir dans 20 secondes. On va faire... Tu nous parles de quoi juste après le jingle, Nicolas?
5: Eh bien, nous sommes en mai, et en mai 68, il y a eu 2-3 broutilles. Je sais pas si
0: très bien. Bah, regarde, on va en parler juste après ça. Regarde. Hop, tac.
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0: Voilà Nicolas. Alors, tu vois, ça a été rapide.
5: Et
0: alors,
5: je suis à
0: Nicolas.
5: Votre disposition, je suis le dégaineur.
0: Exactement.
5: Eh bien, nous sommes en mai 2026 et il y a tout juste 58 ans, la police évacue la Sorbonne. C'était le début de la révolte étudiante de mai 68. Ah oui. Et donc, je voulais revenir sur la couverture médiatique de ces événements. Celles qui ont joué un rôle majeur, c'était les radios. À l'époque, les trois premières radios de France, c'était France Inter qui captait un tiers de l'audience. Derrière, Europe numéro 1 était à 21% et RTL à 19% de part d'audience. Les trois radios couvraient donc le conflit jour et nuit. À l'exemple de cette première archive de France Inter, Jean-Pierre Elkabbach est en plein tôt lorsque le reporter Jean-Claude Bourré est sur le terrain avec son casque blanc quand tout à coup les CRS chargent.
6: Comme vous l'avez entendu, à 19h, il va pouvoir nous renseigner sur
7: cette
6: manifestation.
7: Oui,
6: en direct. Vous êtes sur l'antenne.
7: Eh bien écoutez, Jean-Pierre Elkabbach, c'est absolument extraordinaire ce qui se passe ici. Nous sommes en plein boulevard Saint-Germain. Et maintenant, en direct, comme vous le disiez tout de suite, les CRS chargent. Je suis en plein dans la charge des CRS. Ils contre-attaquent tandis que les pierres volent autour de nous, que les grenades explosent. Mais je fais très attention, excusez-moi si je suis un petit peu essoufflé parce qu'on est obligé de courir, de faire attention aux pierres qui tombent de tous les côtés. Les gaz sont lâchés, ce ne sont plus des gaz lacrymogènes. Je sors des gaz.
5: Et voilà, les Français vivaient en direct à la radio ce moment.
0: Interville, le gars,
5: oui,
0: quand même.
5: T'as
0: vu un truc un peu de jeu.
5: Et alors, à ce moment-là, la radio prend de l'ampleur. 200 000 transistors sont vendus rien qu'au mois de mai 68. Mais ça ne plaît pas au pouvoir. Europe 1 et RTL sont qualifiés de radio barricade et radio émeute. Le pouvoir s'agace et le gouvernement coupe même les fréquences des voitures radio. Donc, plus de possibilités de faire du direct. Mais les jeunes reporters sont des malins. Ils trouvent des solutions. Ils bidouillent des combinés téléphoniques en branchant des pinces crocodiles reliées à leur magnétophone. Et ainsi, il continue à faire vivre les événements aux Français tout en donnant la parole aux auditeurs. Exemple sur Europe numéro 1.
8: Allô, vous êtes sur les ondes d'Europe numéro 1. C'est à vous de parler.
9: Je vous remercie. Je voulais vous dire simplement ceci. Qu'on nous donne la retraite à 60 ans qui permettra à tous ces jeunes qui se sont révoltés ces derniers jours de trouver du travail. Ce qui est important, c'est de laisser la place aux jeunes, pour nous les vieux.
5: Et ouais, ça gueulait. Et alors, côté télé, il y avait censure. Trois quarts d'heure avant la diffusion de l'émission Panorama, le gouvernement demande de supprimer un reportage prévu sur les échauffourées, remplacé donc par un sujet sur les notaires. Mais alors, ça ne passe pas. Les journalistes et techniciens démarrent une grève qui va durer 7 semaines. Une manifestation est organisée. Et alors, j'ai revu les images. On voit même Michel Drucker qui manifeste dans les rues de Paris.
0: C'est toujours là, ce mimi.
5: Et alors, le 8 mai 68, les deux radios concurrentes, Europe numéro 1 et Radio Télé Luxembourg, décident même de s'allier pour la première fois. Une soirée commune est organisée. Une émission de divertissement présentée par Jean-Yann et Francis Blanche. Et ça picolait en direct.
0: Ah, ça, c'est bien.
10: Jean-Yann, t'es toujours là, hein?
11: Je suis là, mais je bois.
10: Tu me quittes pas, hein? Pourquoi ils vous en donnaient à boire à Luxembourg?
11: Oui.
10: Non, rien, mon vieux.
11: Rien du tout.
10: Oh, c'est quelque chose.
11: Tu veux que je t'envoie à boire?
10: Bah, écoute.
11: Ne bouge pas, j'arrive.
12: Tiens, ma petite poule.
10: Bah, t'as fait vite, hein?
12: On va tourner là-bas parce qu'il n'y a plus rien chez moi.
10: On ferait un pipeline qui enverrait du whisky de Bayard à François 1er et de l'eau gazeuse de François 1er à Bayard.
11: Je peux te dire que dans l'état actuel des finances, c'est nous qui enverrions l'eau gazeuse.
10: Ah, bah, alors, il n'y aura plus que de l'eau gazeuse, les gars.
5: Et ouais, à l'époque, il n'y avait pas l'ARCOM, on était tranquille. Et durant cette émission, il y avait des disques qui passaient pour la toute première fois en exclusivité. Voilà ce qu'on écoutait en mai 68.
13: Vous entendrez Mireille Mathieu, 100 fois ma vie. Vous entendrez Yves Montand dans un nouveau titre, La bicyclette. Vous entendrez Pierre Perret, Non, je n'irai pas chez ma tante. Vous entendrez le nouveau disque d'origine, J'ai la boule au plafond.
5: J'ai la boule au plafond.
0: J'ai la boule au plafond.
3: Ça me rappelle.
0: Et voilà. Ça nous rappelle nos soirées.
5: Et voilà, mai 68.
0: Merci infiniment, merci infiniment. Qui a la boule au plafond? Merci beaucoup, mon bon Nicolas. Mai 68, et Billy Donk. Je n'ai pas connu ça. Hein.
5: Ah, arrêtez presque.
0: Non, merci beaucoup.
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0: Voilà, on va ouvrir notre nouveau dossier. On a réussi à voir notre invité. Bonjour Maxime Villalongue.
14: Bonjour.
0: Bonjour, bienvenue ici mon cher Maxime. Vous êtes le patron d'Aerox France. Alors l'Aerox est une pratique sportive qui devient vraiment une folie furieuse dans tout le pays. Ça nous vient d'Allemagne, comme le disait Patricia Casse. Et justement, c'est un sport qui casse un peu. Pouvez-vous nous expliquer justement de quoi il s'agit alors déjà à l'Aerox pour qu'on comprenne bien?
14: Alors, le principe est simple, c'est une course. Autant que l'être un marathon ou un semi, il y a un début, il y a une fin. Et le but, c'est d'aller le plus vite possible, du début à la fin. Sauf qu'à la différence d'un marathon ou d'un semi, on va faire de la course à pied. Et on va entrecouper ces kilomètres de course à pied par des stations que l'on dit fonctionnelles, qui sont toutes différentes. Il y a 8 stations différentes. La force de l'Aerox, c'est que c'est un standard dans le monde entier. La course de Paris est exactement la même que celle de New York ou celle de Rio. Et donc, toujours le même format, 1 kilomètre de course à pied, une station, répétée 8 fois.
0: Donc, on court 1 kilomètre et puis on fait une épreuve de fitness, on va dire, hein, pour résumer un petit peu. On recourt 1 kilomètre, une autre épreuve de fitness, etc. Donc, avec une course, vous l'avez dit, de 8 kilomètres. Donc, on va dire que c'est les mêmes courses partout dans le monde, comme vous venez de le dire. Vous organisez 6-7 compétitions, 6 compétitions en France, je crois, hein, c'est ça?
14: Il y en a 6 en France, cette saison, en effet.
0: Voilà.
14: Éventuellement 7 à 8 d'ici 2 saisons. Serait l'idée et ce serait le maximum que l'on puisse faire.
0: Dont
14: un gros événement Grand Palais qui mobilise beaucoup de temps et de ressources.
0: Voilà, donc justement, Grand Palais, c'était la semaine dernière à Paris. Au Grand Palais, là, donc je crois que l'année dernière, vous étiez 12 000 et cette année, il y avait 100 000 personnes qui étaient sur les attentes. Mais il se passe
14: sur
0: quoi
14: les attentes,
0: sur les attentes, voilà. Il se passe quoi, Maxime? Pourquoi il y a un tel engouement?
14: Il y a un tel engouement parce que simplement, ça répond à ce qu'on faisait tous déjà. En tant que sport, on allait tous à la salle de sport, on allait tous courir un peu, mais on n'avait pas de compétition qui ressemble exactement à ce que l'on faisait dans les salles de sport. Il y a l'exemple de ceux qui vont 3 fois la salle par semaine, qui font des cours de bootcamp, des cours de HIIT, qui font du renforcement. Mais lorsque ces personnes avaient envie de se tester, de se challenger, La seule compétition qui était accessible facilement en achetant un dossard, c'était une course à pied, 1 kilomètre, un semi au marathon, qui du coup différait de ce que les gens faisaient en salle de sport.
0: Voilà.
14: Aujourd'hui, Aerox est venu mettre une compétition sur ce que tout le monde faisait déjà, pardon.
0: Ouais.
14: Et le succès est là parce que les gens, quand ils essayent, ils se disent.
0: Voilà.
14: C'est exactement ce que je voulais faire.
0: Voilà. C'est un sport qui est très convivial. C'est-à-dire qu'on peut le faire à oui. plusieurs,
3: entre
0: on peut le faire à deux, entre potes. Voilà. C'est très convivial. Et pour tous les âges aussi, hein. Enfin, voilà. Faut être un peu en condition physique quand même.
3: Que ça envoie du bois.
0: Voilà, il faut se bouger un peu. C'est-à-dire que si vous mettez Nicolas et Fabien, vous êtes très mal.
5: On met 8 jours.
0: Sauf si vous les faites courir derrière une bouteille de Ricard. Ça peut être une carotte. Tu vois ce que tu fais.
14: Ça peut être un moyen de les motiver. Hein, mais
0: voilà.
14: Motivation.
0: Donc là, vous êtes dans un Aerox là, aujourd'hui?
14: En effet, je suis à la première compétition à Lisbonne.
0: À Lisbonne.
14: Exactement.
0: Okay.
14: Donc, je suis venu voir comment ça se passait.
0: Super, Maxime.
14: Ça nous rappelle les compétitions il y a 5 ans à Aerox.
0: Super. Bonne compétition, mon cher Maxime. Merci infiniment. Donc, la folie à Aerox, vous allez voir. Mais je suis sûr que vous avez tous autour de vous un pote ou le pote d'un pote d'un pote qui le fait. Parce que moi, on m'en parle tout le temps. Donc, ça s'appelle l'Aerox, H-Y-R-O-X. Et Maxime Villalongue est le patron de l'Aerox France. Merci.
3: Vous pourriez le faire, vous?
0: Non.
3: Parce que vous êtes très sportif. Ah non, vous êtes très sportif.
0: Moi, je vais à mon rythme.
3: Bon.
0: Je vais à mon rythme, voilà. Tu vois, là, par exemple, là, à mon rythme, tout tranquillement, je vais lancer la pub. Hein, regarde. C'est vraiment à mon rythme. Toi,
15: pourquoi tu restes?
0: Ah bah non, tu m'as dit la pub. Non.
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0: Allez mes amis, dans un instant, est-ce que vous connaissez le copiétonnage?
5: Ah non.
0: Non, et eh ben tant mieux, parce qu'on va en parler juste après Mel Ben. Ça y est, elle est là, t'as vu, elle a démarré avant la pub.
3: Ouais, elle est pressée, elle est pressée.
0: Calmez-toi. Et là, on va vraiment l'entendre en entier, en entier.
3: Au moins la première minute.
0: Voilà, on va entendre une minute d'Amel Ben. Profitez-en. Pourquoi tu restes? Ben oui, mais elle va pas rester. Voilà.

0: Bah,
1: faut savoir quand je pars. On me dit pourquoi tu pars.
2: Et là, bah, toi, pourquoi tu pars, Amel Ben? Allez, voilà. Comme promis, mes amis, on va parler maintenant de la bonne initiative du dimanche, la bonne idée du dimanche. Vous allez voir. Bonjour, Vincent Bonnier.
3: Bonjour, enchanté à tous.
2: Enchanté à vous, mon cher Vincent. Vous êtes le cofondateur de covoiturage-simple.com. covoiturage-simple.com, basé à Lyon, et vous proposez donc déjà à la base du covoiturage pour aller à des spectacles, c'est ça, expliquez-nous.
3: Tout à fait, à n'importe quel type d'événement, même les compétitions de High Rocks, si on veut. Okay. L'idée, c'est vraiment de mettre en relation les spectateurs pour qu'ils se rencontrent, partagent les voitures, partagent le trajet, économisent les frais, fassent connaissance en lien avec l'événement qui les occupe. Donc ça peut être du théâtre, ça peut être de la culture, ça peut être du sport, ça peut être des salons, pour tout type d'événement.
2: Voilà, donc c'est quoi? C'est quand on achète le billet de l'événement, il y a quoi? Il y a une option pour faire du covoiturage? Comment ça se passe?
3: Alors voilà, en fait, l'idée, c'est que les organisateurs d'événements qui travaillent avec nous, en fait, vont pouvoir mettre le spectateur en lien avec un système de petites annonces, tout simplement, qui va vous permettre de publier une annonce sans création de login ni mot de passe.
2: Ouais.
3: Vous pouvez tout de suite publier une annonce comme quoi vous cherchez une place dans une voiture, ou vous proposez une place, ou vous proposez même d'y aller avec d'autres personnes, de partager votre trajet. Le tout, voilà, sans création de compte, on peut publier tout de suite.
2: C'est vachement bien. Comme vous l'avez dit, effectivement, voilà, ça crée de la rencontre avec des gens qui partagent la même passion. Ça, c'est très bien. Mais alors, ce qui m'a fait sourire, et c'est vraiment pas con, hein, la petite nouveauté, c'est le copiétonnage. C'est-à-dire, on y va à pied, mais pas tout seul. Alors, allez-y, expliquez-nous. Je trouve ça trop bien.
3: Exactement. Ça, c'est une initiative de la cofondatrice Johanna Bruckner. Donc, en fait, nous, on écoute beaucoup les salles de concert, les théâtres, les gens qui travaillent avec nous, et puis les spectateurs eux-mêmes.
2: Ouais.
3: Et puis, on a eu la remontée d'abord pour les aînés qui voulaient revenir ensemble du spectacle, pouvoir en parler après.
2: Ouais.
3: Et donc, l'idée, c'était de faire naître cette idée, de copiétonnage pour que les gens puissent aller au spectacle ensemble, en revenir ensemble, se rencontrer à l'occasion. Voilà. Ça peut régler des problématiques d'insécurité aussi.
2: Oui, aussi,
3: d'échange.
2: Ouais, c'est ça. Il y a aussi des personnes qui ont peut-être peur de rentrer seules après un spectacle le soir, et là de se dire tiens, on sera ensemble, quoi. Voilà.
3: Oui, voilà, exactement. Ouais. Notre idée, de toute façon, c'est vraiment de faire que les gens se rencontrent,
2: c'est
3: de créer des solutions pour l'écologie, pour le partage, par le biais de ce système. Quoi.
2: Et donc là aussi, il y a un petit onglet copiétonnage, du coup, quand j'achète mon billet.
3: C'est ça. Quand vous publiez votre annonce, en fait, vous allez choisir si vous voulez proposer du copiétonnage. On a même du co-véloage.
2: Et est-ce qu'on a du co-adodanage? Moi, je monte quelqu'un sur le dos. Je monte sur le dos de quelqu'un. C'est pas mal, ça.
3: On pourrait. Vous pouvez préciser aussi que vous venez avec, un animal, vous prenez, voilà, vous pouvez préciser qui vous pouvez prendre dans la voiture.
2: Mais voilà.
3: Ou venir, voilà, l'idée c'est. On travaille même sur des convois de vélo, on travaille avec des beaux festivals comme le Festival d'Avignon, Adra Festival, où justement il y avait l'idée d'organiser des convois de vélo, donc vous pouvez rejoindre un peu un convoi de vélo pour rejoindre votre festival. On a travaillé avec le Salon de l'Élevage, l'Éco-Trail de Paris.
2: On a pas mal
3: d'événements qui, à chaque fois, nous rajoutent des spécificités dans le système.
2: Et puis, comme vous l'avez dit, c'est de provoquer la rencontre, de provoquer la rencontre, la discussion.
3: Exactement.
4: Et surtout, on partage le coût, parce que le carburant, en ce moment, ça coûte cher. Le parking, quand on va à un spectacle, ça coûte cher aussi. Donc là, on divise par...
2: Sauf que les pieds, que le copiétonnage, on partage quoi?
4: Les chaussures.
5: Les gambettes.
2: Tiens, tu repars avec ma basket.
3: On partage la joie et la bonne humeur.
2: C'est
3: comme dans l'émission.
2: Partage la joie et la bonne humeur.
3: Et puis après, vraiment, les... La grosse aussi l'intérêt de ce système, c'est que dans un événement, même si peu de gens viennent en voiture, en fait, c'est toujours ce qui fait l'impact majeur de l'événement en termes de carbone. Donc l'idée, c'est aussi d'aller vers une réduction des impacts carbone de l'événementiel, et puis créer un réflexe de venir à plusieurs quand on se déplace, de se rencontrer, puis de partager.
2: Bravo, mon cher Vincent.
3: Ensemble de réduction du carbone. Merci beaucoup.
2: Merci Vincent Bonnier, donc le cofondateur de covoiturage-simple.com, covoiturage-simple.com, donc qui propose entre autres le copiétonnage. Moi, je trouve ça trop bien. Merci mon Vincent. Passez un bon dimanche. Au revoir.
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4: C'est le tirage.
2: Ça y est.
5: C'est la carte carburant qui n'est pas à partager en revanche.
2: La carte carburant, elle va être que pour ça. Que pour la personne qui.
7: Allô.
2: C'est Marie-Jeanne.
7: Oui, c'est Marie-Jeanne.
2: C'est encore Marie-Jeanne qu'on a eu tout à l'heure.
7: Trop contente.
5: C'est pas gagné.
2: Tu es où là? T'es où, Marie-Jeanne?
7: C'est pas gagné.
2: Non, attends. Tu es où là, Marie-Jeanne?
7: À Montélimar, chez moi.
2: Tu es chez toi, à la maison, toute seule.
7: Oui, il y a ma fille à côté de moi.
2: Ah, bah, c'est bien déjà. Est-ce que tu peux aller voir ta fille? Tu dis rien, tu vas voir ta fille. Vas-y, dis-lui rien, tu lui dis rien, tu lui dis rien.
7: Ouais, vas-y. Tu lui dis rien, oui, et je suis à côté, ça y est.
2: Et je veux que tu gueules, je veux que tu gueules comme ça. Ici! Comme ça que tu hurles, comme ça. Ici! Vas-y.
7: Ici!
4: Voilà, c'est gagné!
2: Vas-y, ma mère est folle!
7: Je vais péter les deux tympans.
2: Tant mieux! Bravo! Bien. Ouais!
4: 100 voilà. euros de carburant, bravo!
7: Oh, génial,
4: carburant.
7: Je suis trop contente, merci beaucoup!
2: Eh ben, merci Marie-Jeanne de ta fidélité.
7: Vous êtes une équipe formidable, je vous écoute tous les week-ends, c'est vraiment génial!
2: Ben, y a intérêt, tu peux encore nous flatter une dernière fois, parce que comme là on a un renouvellement de contrat,
7: revenez l'année prochaine!
2: Ouais, ok, ben, écoute, c'est tout, une augmentation!
7: Et je vous aime fort!
2: Ouais, et puis il faudrait qu'on ait une augmentation aussi, non?
7: Hein, voilà. Une augmentation de 20%!
2: Voilà, ouais.
4: Présidente Marie-Jeanne!
2: Présidente Marie-Jeanne, merci infiniment. Voilà mes amis, c'est fini.
4: Oh non, pas déjà. Oh non, bah attends, on vient d'arriver.
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2: Merci à toute l'équipe. Passez une belle semaine ici et pas ailleurs. Oui, on se retrouve samedi prochain à Foura. Et on parlera de Fort Boyard, mes amis. Pour l'instant, il est tout pile 13h. Passez une bonne semaine.
0: Bonjour à tous. Dans 5 minutes, j'ai le plaisir de recevoir la comédienne et réalisatrice Rim Kirissi dans sa tourne pour nous évoquer les secrets de tournage de son film Pour le plaisir. Mais d'abord, l'actu de ce dimanche avec Benjamin Mathieu.
8: Bonjour Ségolène, bonjour à tous. Le Premier ministre remet une pièce dans la machine de la polémique des prix de l'essence à la pompe. Sébastien Lecornu appelle le groupe Total Energy à plafonner généreusement les prix des carburants, ce qui sous-entend que le pétrolier français, qui affiche des bénéfices records en hausse de 51% grâce au conflit au Moyen-Orient, ne le fait pas. Du côté des spécialistes du secteur, on est plutôt sceptique. Philippe Chalmin est professeur d'histoire économique à Paris Dauphine.
9: J'avoue que je trouve cette expression de plafonnement généreux totalement surréaliste. Parce que il me semble qu'il y a quelque chose qui est totalement interdit, qui s'appelle la vente à perte. Si la guerre reprenait d'une manière ou d'une autre, à ce moment-là, nous pourrions nous retrouver, comme ça a été le cas d'ailleurs ces derniers jours, dans les 130, 140 dollars sur les marchés physiques. Et à ce moment-là, bah, le plafonnement, s'il tenait toujours, ce serait techniquement de la vente à perte. Ce qui est malsain dans cette affaire, c'est que on fustige, on montre du doigt une entreprise qui gagne de l'argent et on lui demande une sorte de partage citoyen pour éviter les propositions de taxation des super bénéfices qui traînent à la fois à gauche et dans la droite nationale.
8: Et de son côté, le ministre de l'économie, Roland Lescure, va recevoir les distributeurs de carburant à Bercy demain pour évoquer la situation. C'est l'image du jour. Le ministre de l'Intérieur, Laurent Nunez, en hélicoptère, qui survole les 17 000 fêtards qui participent depuis 3 jours à une fête techno illégale géante. Ça se passe dans le Cher, près de Bourges. On a appris d'ailleurs qu'un obus a été découvert près du site de cette free party. Mais pas de quoi décourager les toughers. Marc Bertrand est sur place.
10: L'hélicoptère tourne dans le ciel au-dessus de l'océan de camping-cars et de tentes. Laure agite les bras pour dire coucou au ministre venu observer les toughers.
11: Le miroir, on n'est pas du même milieu, on n'est pas du même monde. Qu'est-ce que tu veux qu'ils comprennent à tout ça? Nous, la seule image qu'on a de nous, c'est des drogués, des alcooliques, des gens qui travaillent pas, qui vivent sur le dos du système, alors qu'en fait, c'est entièrement faux. Les 3/4 des gens, on a tous du boulot. Regarde, pourquoi tout le monde part? Parce qu'on a un taf à assumer après le lendemain, tu vois.
10: Les participants commencent à repartir parce qu'il a plu aussi. Cette nuit, Valentine est trempée en short et crop top.
12: Bah, ça mouille et ça donne encore plus envie de rentrer parce qu'on a envie de rentrer chez nous. Voilà, donc ça motive. Juste surtout quand on a une tente qui prend l'eau. On a un peu froid.
10: Derrière elle, la voiture d'Hugo a les roues dans la boue.
13: Monsieur Nunez, on vous attend.
10: Vous lui dites quoi de venir voir?
13: D'arrêter toutes ces lois de merde qui pénalisent les organisateurs, les participants, à hauteur de 1500 euros d'amende. Alors qu'on nous, juste, on veut faire la fête.
10: Le ministre de l'Intérieur prévoit de durcir les sanctions contre les rêves partis. Les gendarmes ici ont déjà dressé 500 contraventions. Il y a des fouilles systématiques à chaque sortie du site.
12: Et c'est comme la pluie. Ils font chier. Mais c'est pas grave, ça nous empêchera pas de kiffer.
10: Blandine, ses bottes canard au pied, a choisi de rester malgré la pluie et le petit vent sec lui donne envie de retourner danser.
8: Un automobiliste de 21 ans mis en examen pour violence avec arme ayant entraîné la mort sans intention de la donner. Jeudi dernier dans l'Indre, celui-ci a traîné un cycliste sur une centaine de mètres après une altercation. Il est mort dans sa chute. Un nouveau drame dans la Manche. Deux femmes qui tentaient de rejoindre l'Angleterre sur un bateau sont mortes. Elles faisaient partie d'un groupe d'une soixantaine de personnes qui tentaient la traversée vers l'Angleterre. Les conditions météo actuellement favorables voient se multiplier ces tentatives des migrants et donc les accidents. On passe au sport, c'est la perle du cyclisme français, capable de rivaliser presque jusqu'au bout avec le champion du monde cycliste Tadej Pogačar, comme il l'a fait récemment sur Liège-Bastogne-Liège. Alors tout le monde se demande désormais si Paul Sexas sera le 4 juillet prochain au départ du Tour de France. Les supporters commencent en tout cas à rêver. 41 ans après la dernière victoire d'un Français, c'était Bernard Hinault. Et dans ces deux anciens clubs de la région lyonnaise, l'engouement est réel, Christophe Vincent.
14: On s'attend.
15: Dès l'âge de 8 ans, Paul Sexas tournait sur le vélodrome de la Tête d'Or ou arpentait les Monts d'Or. Aujourd'hui, les gamins du Lyon Sprint Evolution sont aux anges.
16: Ça veut dire que c'est un bon club.
17: On essaye un peu de faire comme lui.
18: Je pense qu'il va être très fort, voire le meilleur.
19: On est super fiers de lui parce qu'il arrive à résister à Pogačar.
20: J'aimerais bien être comme lui, du coup je suis content d'être dans le même club.
21: Je pense qu'il peut gagner le Tour dans quelques années.
22: J'espère qu'il fera le Tour de France.
23: Vivement le Tour de France.
15: Marc Pacheco a entraîné le jeune Sexas. C'était déjà un phénomène.
24: Il appuyait toujours, quoi. Il avait un moteur Ferrari dans une carrosserie de Twingo. On sentait vraiment qu'il y avait une grosse différence avec les autres. Même Pogačar, à cet âge-là, il n'était pas à ce niveau. Pour moi, c'est pas fini. Il progresse, il bosse. Hein.
15: Après Lyon, Paul Sexas a rejoint le vélo-club Villefranche-Beaujolais. Le manager Anthony Barle se souvient de ses qualités hors normes.
25: On l'appelait trois poumons. C'était un garçon qui était capable d'accélérer, de réaccélérer et d'encore de réaccélérer et qui récupérait surtout très vite. Ça reste un athlète exceptionnel et il est en train de le démontrer. Et c'est quelqu'un qui se prend pas la tête, quoi.
15: Preuve de l'engouement suscité, les deux clubs reçoivent tous les jours des appels pour la saison prochaine.
8: Et puis tous derrière l'UBB cet après-midi, Bègles Bordeaux, dernier club de rugby français encore en lice en demi-finale de Champions Cup. Ils jouent face aux Anglais de Bath, c'est à 16h. On espère qu'ils vont leur mettre une de Bath.
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8: Et beaucoup de bonne humeur dans ce studio, 13h05, on parle cinéma avec Ségolène Aluné sur ICI.
0: Bonjour à tous et bienvenue dans votre émission Cinéma, ça tourne pour vous dévoiler les coulisses des films tournés en France. Et aujourd'hui, on va prendre beaucoup de plaisir dans ce numéro puisqu'il y a justement question de plaisir féminin. Le plaisir féminin, sujet très peu abordé au cinéma, mais ça c'était avant Rim Kérissi, actrice et réalisatrice qui est notre invitée aujourd'hui. Bonjour Rim Kérissi.
26: Salut, comment ça va?
0: Ben ça va très bien et vous?
26: Ben ça va extrêmement bien.
0: Oui, vous le portez sur votre visage.
26: Ouais, c'est vrai.
0: Vous n'êtes pas trop stressée avant la sortie du film?
26: Je compte les jours et je scrute la météo.
0: Évidemment. Vous êtes actrice, on vous a vu dans de très nombreux films, notamment ceux de la bande à Fifi, alias Philippe Lachaud. Et vous réalisez donc votre quatrième film, Pour le plaisir, qui sort mercredi prochain. On y retrouve Alexandra Lamy et François Cluzet dans les rôles principaux, à savoir ceux des inventeurs du womanizer. Est-ce qu'on peut rappeler, pour celles et ceux qui nous écoutent, qui ne savent peut-être pas encore ce que c'est le womanizer, dommage pour eux, qu'est-ce que c'est?
26: C'est la création du siècle, l'objet qui a révolutionné le plaisir féminin. Et
0: tout
26: qui
0: simplement.
26: Fait...
0: Bande annonce.
27: Pourquoi vous venez me voir qu'aujourd'hui?
28: Je n'ai jamais eu d'orgasme.
27: Si vous voulez jouir, va falloir bosser.
28: Ça marche pas.
27: Travailler de lâcher prise.
29: Oui, oui, oui.
27: Gérer la culpabilité. J'ai envie de jouir. J'ai droit. Il va falloir parler à votre mari.
30: En 20 ans, t'as jamais joué?
27: Non.
31: 10 femmes sur 10 avouent déjà avoir simulé.
32: La taille moyenne au repos serait de...
27: Dame!
32: J'aimerais comprendre comment fonctionne le plaisir féminin.
0: Extrait du film Pour le plaisir, librement inspiré de faits réels avec Alexandra Lamy, François Cluzet et vous, Rim Kérissi, qui en êtes également la réalisatrice. Vous avez tourné l'été dernier en Normandie et en Picardie. Spontanément, sans réfléchir, quelle image de décor ou de paysage vous revient en tête en pensant à ce tournage?
26: La maison. La maison qu'on a créée avec la maison qu'on a louée, mais on a créé l'atelier dans lequel François Cluzet fabrique le fameux womanizer. et c'est un très joli souvenir.
0: Ça, c'était quelle région, du coup?
26: On était en Normandie.
0: Pourquoi?
26: À Beauvais, ouais. Exactement.
0: Pourquoi avoir choisi cet endroit-là pour
26: Je n'ai pour pas choisi cet endroit-là. Non, à l'origine, on devait tourner dans le sud, mais pour des restrictions budgétaires, on a dû rester aux alentours de Paris. Mais j'avais envie quand même d'une ville avec du cachet, et la pierre de la maison me rappelait la Provence, et ça fait illusion.
0: À vos côtés, une personnalité particulière, pour qui c'est la toute première participation à un tournage de film, Camille Aumont-Carnel. Bonjour.
33: Bonjour.
0: Vous êtes influenceuse, militante féministe, spécialisée plongée dans la sexualité et vous êtes devenue comédienne sur ce film grâce à votre culot, on va dire.
1: Ouais, comme d'hab. Et grâce à un grand move de sororité de la part de Rim. Et je suis ravie de continuer à porter ces sujets au grand écran. Et
0: vous nous racontez comment ça s'est passé, comment ça se fait que vous avez obtenu un rôle, parce qu'au début vous deviez être en tant que spécialiste du plaisir
1: même
0: féminin,
1: pas,
0: conseillère,
1: en fait,
0: non c'est non, pas ça
1: même pas même, même pas. Pas on se retrouve à un dîner, Rim est en face de moi en train de parler justement de l'écriture de ce prochain film et on en parle et je lui dis mais attends pardon, tu sais qui je suis, enfin tu sais ce que je fais dans la vie, et vraiment elle me regarde avec le regard qu'elle n'a pas aujourd'hui mais que je connais, où elle me dit bah non je sais pas qui t'es en fait. Et on continue à échanger, je lui explique ce que je fais, la démarche, le fait que ça soit un sujet que je porte depuis presque aujourd'hui 10 ans, qu'il y ait ce mouvement révolutionnaire en France qui existe, qui a commencé en 2018, et que je lui lance comme ça d'un seul coup entre l'entrée et le plat, mais t'as pas un rôle pour moi ? Et elle me regarde, elle me dit non, mais je vais te l'écrire. Et 3 jours après, on s'est rappelé, et elle m'a dit tu sais quoi, je t'écris un rôle et je t'embarque dans l'aventure, je te fais confiance, on y va.
0: Bah félicitations.
1: Non, mais
0: oh, franchement, wow, ouais. Non, mais alors, du coup, qu'est-ce qui vous a le plus surpris en découvrant le dispositif du tournage d'un film ? Parce que c'était votre première fois sur un plateau de tournage.
1: Moi, j'ai adoré la façon dont c'était à ce point-là organisé, chronométré, millimétré. Enfin, il y a des feuilles de route, tout est vraiment très, très cadré. Ça m'a un peu rappelé, moi, l'univers dont je viens, qui est la gastronomie et la cuisine, avec vraiment ce côté, une espèce d'énorme usine, avec chaque personne qui sait exactement quoi faire, à quel moment le faire. La bienveillance qu'il y avait sur ce plateau, l'organisation, l'anticipation de nos besoins aussi, vraiment, c'est des choses qui m'ont marqué, et la camaraderie.
0: C'est-à-dire qu'en fait, genre anticipation des besoins, ça peut être quoi ?
1: Bah, ça va être, est-ce que tu te sens bien ? Ça va être, est-ce que moi par exemple la première scène, et ça faut donc la première fois où je me retrouve sur un set de film, je me retrouve dans une scène que vous verrez, mais qui est une scène absolument iconique, où il s'avère que je suis dans une chambre avec un autre personnage, et je me rends compte que voilà, il y a toute une partie de l'équipe qui sort à la demande de Rim, je me rends compte que Rim fait tout un
0: discours.
1: C'est
0: une scène intime, hein, on est dans un lit, c'est pour ça exactement. Que vous dites que tout le monde sort.
1: Exactement, que Rim donne cette précision où elle dit, juste je vous préviens, c'est la première fois qu'elle fait un film, c'est la première fois qu'elle est sur un set. La capacité qu'ont eu aussi toutes les équipes techniques, et là je parle vraiment des maquilleuses, des personnes qui moi m'ont rasé la tête avant chaque scène, qui m'ont maquillée, qui ont fait en sorte que ça peut paraître complètement débile, mais que j'ai la bonne teinte de fond de teint, que je me sens bien dans mes fringues, que ça soit repassé. C'est toutes ces personnes là qu'on croise en fait avant d'arriver sur un set et avant d'entendre ce fameux action, qui sont je trouve aujourd'hui primordiales à notre bien-être, à la façon dont on va se sentir sur un set. Donc donc ça, tout ça, c'est des souvenirs que moi je garde.
0: Vous, c'est évidemment pas votre premier film en tant que comédienne, Rim Kérissi. Pour les scènes intimes, justement, est-ce que vous sentez qu'il y a une évolution dans le traitement ? Parce que Camille nous parle d'extrême bienveillance. Est-ce que ça a évolué dans le cinéma français pour les scènes dites de sexe ou intimistes, notamment ?
26: Aujourd'hui, on a la chance déjà d'avoir la prise de conscience qu'il faut respecter les acteurs. Il y a quelques années, c'était juste des objets. On a une coordinatrice d'intimité qui est là, qui est un peu comme une chorégraphe, qui va appeler les acteurs pour leur demander si ils sont OK avec la demande du réalisateur. S'ils sont pas OK, il y a un référent qui est là pour en parler. On a une formation VHSS qui est obligatoire, comme des QQCM par...
1: Ouais, on a tout un questionnaire et tout le monde doit passer par là.
26: On est obligé de répondre à des questions, il y a des et sur justement les règles à respecter avec autrui. Donc aujourd'hui, c'est très encadré pour éviter les débordements. Et de temps en temps, on apprend des choses sur notre responsabilité à être témoin d'une scène, à devoir prendre la parole, enfin c'est vraiment très utile. Ouais. Parce que de temps en temps, en fait, on se disait oui, si ça ne me concerne pas, si je ne suis pas directement impactée par une violence verbale ou physique, ça, j'ai pas à agir. Et aujourd'hui, on se rend compte qu'on a tous notre part de responsabilité.
0: Alors, pour en revenir au sujet du film, il y a beaucoup d'accessoires, évidemment, dédiés au plaisir féminin dans le film, c'est le sujet, et notamment les prototypes que François Cluzet conçoit pour trouver le vibromasseur qui va révolutionner le plaisir féminin. Est-ce que ce sont ceux qu'on voit dans le film, des prototypes qui ont existé ?
26: Non.
0: Non ? Ah, d'accord, ça c'est vibre-invention.
26: Ça c'est justement, c'est ce qui est super au cinéma, c'est qu'on crée des... là, on a créé plusieurs versions supposées du Womanizer, mais on n'avait pas à cette époque accès à la marque ni même à leur musée, comme ils appellent ça. Donc on a inventé en fait des objets qui étaient les étapes consécutives que pourrait inventer notre personnage Thomas, qui était en relation avec la réflexion qu'il avait et son accès à comprendre comment fonctionnait la femme. On s'est retrouvé dans des situations assez loufoques avec plusieurs objets entre les mains, avec des conversations. C'est surtout les réunions entre les chefs de poste où tu dis bon, moi je trouve qu'il vibre pas assez vite, j'aimerais que tu lui mettes un moteur plus fort. Là en fait j'ai besoin que ça explose et avec des termes, je sais pas combien de fois j'ai utilisé des entre guillemets gros mots, parce qu'encore une fois je suis assez pudique, donc j'ose même pas les redire ici, mais les conversations sont lunaires.
0: Mais vous nous avez quand même confié un fou rire, un gros fou rire au moment du tournage avec le stylo plume.
26: Oui, donc c'est une scène en fait à l'origine où Alexandra est face à moi et elle m'énerve, et donc je m'agite et je lui dis un texte en ayant mon stylo à plume entre les mains, et sans faire exprès, je l'asperge d'encre.
0: Oui.
26: Et c'était prévu, mais il n'était pas prévu que je l'asperge à ce point. Elle s'est retrouvée complètement immaculée d'encre. Elle ressemblait à un dalmatien.
0: Ah, mais c'est de la vraie encre, parce que je me suis demandé si c'était un effet spécial justement qui était projeté sur son visage. Non, mais non. On était sur de la vraie.
26: Non, encre. Non, on était sur de la vraie encre. En fait, c'est mon assistant accessoiriste qui a balancé l'encre avec un pistolet, mais il a appuyé trop fort et elle s'est retrouvée mais aspergée. Et elle a continué la scène parce qu'il fallait surtout pas la couper, et moi j'étais incapable de dire le moindre mot. Ça ne sortait pas, mais elle a continué à poursuivre la scène avec ça.
0: On poursuit sur la lancée des souvenirs dans un instant avec la séquence souvenirs sensoriels de tournage, mais d'abord on écoute Indochine avec J'ai demandé à la lune sur votre radio ici.

0: J'ai demandé à la Lune, c'était Indochine évidemment, et vous écoutez, ça tourne.
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0: Ça tourne avec l'équipe du film Pour le plaisir, la réalisatrice et comédienne Rim Kérissi et l'actrice et spécialiste de la sexualité féminine Camille Aumont-Carnel. C'est l'heure de la séquence souvenirs sensoriels de tournage. Rim Kérissi, si vous deviez retenir une odeur de ce tournage, de Pour le plaisir, laquelle ce serait ?
2: Tous les films, je change de parfum parce que je crois énormément à la mémoire olfactive.
0: À chaque tournage, vous portez un parfum différent.
2: Et à chaque voyage aussi.
0: Ah ouais.
2: Je vais au duty free, j'achète un parfum, je le porte et j'arrête de le mettre. Et comme ça, quand je vais le ressentir un an et demi plus tard, il me propulse complètement dans un souvenir avec des instants très très très précis.
0: Ah, vous devez avoir une belle collection.
2: Ouais, je collectionne les parfums, absolument.
0: Camille Aumont-Carnel, quel est le son qui vous revient en tête en pensant à ce tournage ?
3: Il y a une scène que j'ai avec François Cluzet et c'est au bord de l'eau. Ouais, non, alors, il y a la rime qui nous crie comme ça. Mais ça, c'était juste absolument magnifique parce qu'en fait, c'était la spontanéité totale. Et il y a une scène que je tourne avec François, c'est exactement au même endroit. Il y a deux sons. Il y a en effet l'eau qui passe et qui, moi, m'a calmée pendant toute cette scène qui était quand même un gros enjeu me concernant. Et je trouve qu'il y avait toute l'eau et cette espèce de rivière et ce fleuve qui était en continu qui m'apportait énormément d'apaisement. Et en effet, la scène, le dernier moment où on la retourne, où en fait, on est presque en impro totale et il y a un rime qui sort de cette espèce de petite cabane et qui me hurle dessus, mais casse-toi, parce qu'elle voulait que je sorte du champ et ça a donné la partie la plus spontanée de la scène d'ailleurs, parce que justement ma réaction a été aussi très naturelle et franchement ça c'était vraiment un moment hilarant.
0: Qu'est-ce que vous avez le plus mangé sur ce tournage?
2: Moi j'ai mangé du stress.
0: Ah, vous êtes très stressée?
2: Bah, sur un film on veut que ça rentre, on veut que les acteurs soient contents, on veut que la comédie soit là, qu'on soit à l'heure, donc ouais, j'ai pas le même poids pendant les tournages et après la post-prod.
0: Ça varie. Quoi,
2: ah non, mais à la post-prod, t'es devant un ordinateur à monter le film et tu bouffes. Et en plus, t'es en jogging, donc tu ne sens pas que en fait ça prend de la place sans que tu t'en rendes compte. Alors, je t'assure, c'est vrai. Je prends toujours à peu près genre 4-5 kilos. Ceux que j'ai perdus, je les récupère en post-prod. Sans parler de la tournée province, et j'embrasse toutes les villes qui nous ont reçus, où on goûte toutes les spécialités et on boit tous les vins. Et donc là encore, on prend du poids. Mais c'est avec plaisir.
0: Et d'ailleurs, vous avez fait la tournée des radios locales ici. Vous nous connaissez très bien.
2: Et je les embrasse.
0: Camille, quel est l'accessoire que vous retenez de ce tournage?
3: Le womanizer, mais surtout l'éventail. Moi, j'ai toujours un éventail. Dès qu'il commence à faire chaud, j'ai toujours un éventail. Ça fait vraiment partie de mes accessoires iconiques. Et donc, il y a cette scène où vraiment, je crois que sur mes quatre scènes, j'ai l'éventail à moitié, quoi.
2: Je te l'ai viré dans le dernier. Ouais. Tu te rappelles? Mais non, c'est vrai qu'il y en a. En fait, ce qui est chouette avec un éventail ou un accessoire pour un acteur, c'est que ça ponctue aussi son jeu. Mm. Pour ma part, moi, j'ai le stylo à plumes, justement, qui me permettait, en fait, de me donner une certaine posture, justement, de thérapeute, de contenance. Et d'un seul coup, un objet qui est le nôtre dans la vie, parce que Camille, elle a vraiment son éventail et moi, j'écris toujours aux plumes. Ça nous donne en fait un pont entre qui on est, nous, et le personnage qu'on interprète. C'est super d'avoir un accessoire
3: ça. Ça donne beaucoup de confiance.
0: Ouais. Donc, vous avez toujours un stylo plume sur vous?
2: Oui.
3: Et elle dessine.
0: Vous dessinez aussi. Mais quel talent incroyable. Rim Kérissi, avec quoi avez-vous envie que le public reparte après avoir vu Pour le plaisir?
2: Le sourire. Le sourire et une volonté de vouloir partager certains discours, ouais.
0: Ouais. Puis il y a un message, finalement, qui est politique aussi, Camille.
3: Ouais, il y a un message qui est politique parce qu'il est intime. Et il y a un message qui est politique parce que ça reste un sujet tabou. Et je trouve qu'en 1h30, on arrive à détabouiser complètement ce sujet. On arrive à repartir, en plus du ticket, avec un espèce de passe-droit et d'autorisation à en parler dans la sphère privée. Mmh. Et je pense que c'est le plus beau cadeau que ce film puisse faire à toutes les femmes, à tous les couples.
2: Toutes les familles. On a eu des mamans qui sont venues avec leurs filles. Des papas, mamans, tati, mamie qui sont
3: venus. Marraine, grand-mère.
2: Ouais, non, mais tu te dis, mais en fait, je ne savais pas que ce film allait pouvoir être aussi large. On reçoit des messages de remerciements. En fait, le film, c'est un peu comme un médiateur. Il est là pour, de base, divertir. Mais finalement, il ouvre vraiment, vraiment, vraiment la parole. On reçoit plein de messages grâce à cette tournée.
0: Ça permet de faire éclater des tabous, peut-être, dans les familles. C'est génial. Et c'est que du plaisir. Voir Alexandra Lamy et François Cluzet en inventeur de ce womanizer, c'est vraiment pépite. Pour le plaisir, c'est mercredi prochain au cinéma et c'est avec aussi Delphine Baril, François-Xavier Demaison, Kian Kojandi et Rim Kérissi, également réalisatrice. Merci d'avoir été avec nous.
2: Merci.
0: Et bravo pour ce film. Et Camille Aumont-Carnel, bravo pour ce premier rôle.
3: Mais merci.
0: Il y en aura d'autres ?
3: Évidemment.
0: Évidemment.
2: Ouais,
0: évidemment.
2: Elle claque tellement, elle est excellente. Hein.
0: À suivre, donc, affaire à suivre. Ça tourne, c'est tous les dimanches sur votre radio ici et en replay sur ici.fr.
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13: Voici Expression Directe, une émission réservée aux formations politiques, aux organisations syndicales et aux groupes professionnels représentatifs. Aujourd'hui, cette émission est assurée par la Confédération Paysanne.
14: Confédération Paysanne.
15: Syndicat pour une agriculture paysanne et la défense de ses travailleuses et travailleurs.
16: Pour la Confédération Paysanne, l'accord UE-Mercosur est un accord délétère pour l'agriculture et l'alimentation, ici en France, en Europe, mais aussi de l'autre côté de l'Atlantique.
17: Fanny Métra, éleveuse en Ardèche et porte-parole de la Confédération Paysanne.
16: Clairement, on va vendre des voitures au détriment des productions agricoles. Et depuis ce vendredi 1er mai, l'accord UE-Mercosur s'applique.

0: Cour de justice de l'Union européenne pour contester la mise en œuvre de cet accord et son application provisoire. La France, elle fait semblant de protester à Paris, mais ne fait rien à Bruxelles. Contrairement à ce que disent les partisans de l'accord UE-Mercosur, il va s'appliquer alors même que les filières agricoles les plus fragiles, comme l'élevage, ne sont pas protégées.
1: On sait où peuvent nous conduire ce type d'accord. On le connaît dans notre région, en particulier avec la filière ovine.
2: Philippe Abaudou, éleveur en Haute-Vienne.
1: Dans les années 80, avec l'importation massive de viande à bas prix de la Nouvelle-Zélande, la filière ovine et la production d'agneaux a complètement été bouleversée. Et aujourd'hui, on ne produit plus que la moitié de ce qu'on consomme en viande d'agneau en France.
3: Le commerce n'a pas besoin d'accords de libre-échange et tous les accords de libre-échange sont délétères pour le monde paysan depuis toujours. Et du coup, c'est pas pour rien que ça fait 25 ans que cet accord UE-Mercosur est en négociation.
1: Le paradoxe avec cet accord, c'est qu'on va importer de la viande qui est issue de fermes qui travaillent dans des conditions complètement différentes des nôtres, qui utilisent des farines animales pour produire, qui utilisent des antibiotiques de croissance, alors que nous, on nous encourage à planter des haies, on nous encourage évidemment à produire avec plus d'herbes. La viande qui va être importée, elle est issue de la déforestation. Avec cet accord, c'est presque 1 million d'hectares supplémentaires qui va être déforesté.
3: Par exemple, sur les 178 matières actives pesticides utilisées au Brésil, 138 sont interdites en France. Et on va réimporter des produits qui utilisent ces matières actives-là. Pour nous, les normes sociales et environnementales, c'est des normes pour protéger les populations, pour protéger nous aussi en tant que paysans et paysannes. Et puis de toute façon, on ne peut pas être concurrentiel face à des pays où le salaire moyen est de moins de 1 euro de l'heure. Ce n'est pas possible. On ne peut pas continuer à brader l'alimentation et l'agriculture sur l'autel du libre-échange. Et clairement, il faut que les Françaises et les Françaises soient conscients que ce n'est pas qu'une affaire agricole, c'est l'affaire de toutes et tous.
1: L'idée, c'est de faire rentrer à droit de douane réduit des produits alimentaires sur le territoire européen. Par exemple, 45 000 tonnes de miel, alors que les apiculteurs n'arrivent pas à vivre de leur métier. 180 000 tonnes de volailles supplémentaires. Et pour la viande bovine, c'est 99 000 tonnes d'aloyaux qui vont venir s'ajouter aux importations actuelle. Alors on sait que les aloyaux, ça représente un tiers de la valorisation des carcasses bovines. Cette quantité supplémentaire d'aloyaux, on peut s'attendre à ce que ça représente 30% des aloyaux disponibles sur le marché européen et donc il y aura forcément une répercussion sur les prix payés aux producteurs. Les élevages menacés, ce sont d'abord ceux qui produisent à l'herbe, majoritairement en plein air, qui vont être moins concurrentiels vis-à-vis de ces très gros élevages d'Amérique du Sud. L'objectif de ces accords, c'est d'abord de transformer la planète en une vaste zone commerciale. C'est sûrement pas la souveraineté alimentaire et c'est en cela que c'est un très mauvais signe donné aux filières agricoles européennes. Aujourd'hui, on sait qu'en Europe, on a un déficit de l'offre de viande bovine par rapport à une demande. On pourrait se poser la question de comment relancer la filière, installer des éleveurs et des éleveuses en viande bovine. Et là, on prend le risque, en important des viandes qui ne répondent pas à nos normes de qualité, de déstabiliser le marché. Cet accord, il contient également ce qu'on appelle des mesures de rééquilibrage. Et c'est une véritable bombe à retardement. Par exemple, à l'avenir, si l'Union européenne estime qu'un certain nombre de critères ne sont pas respectés, par exemple sur la biodiversité, le Brésil et l'ensemble des pays du Mercosur pourront demander en compensation de renégocier des contingents d'importation supplémentaires.
3: Dire non à l'accord UE-Mercosur, c'est dire oui à la souveraineté alimentaire, à la défense de nos droits et à une alimentation de qualité pour toutes et tous.
4: C'était Expression Directe avec la Confédération Paysanne.
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On écoutait I Want to Break Free, l'énergie légendaire du groupe Queen sur votre radio locale ici. Quel bonheur de vous retrouver pour ce nouvel après-midi. Sophie Nolvaux au micro de ce dimanche 3 mai. Et je vous souhaite d'ailleurs un très bon appétit si vous êtes encore à la table du déjeuner. Dans quelques minutes, William Scheller nous arrive avec un titre qu'il a écrit durant l'hiver 74. Il voulait gentiment se moquer des chanteurs à la mode qui utilisaient beaucoup d'anglicisme à l'époque. Rock and Dollars, c'est juste après le nouveau Vanessa Paradis. Voici les épines du cœur.

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1: Vous écoutez Ici Touraine, c'est l'heure du billet de Tito avec Tito Nabat. Bonjour Tito.
2: Bonjour, on a un nouveau débat débloqué. Hein. Ça fait un moment qu'on a des effusions de sang sur le débat. Faut-il des musiciens sur scène ou est-ce que chanter sur une bande-son, ça suffit? D'un côté, les musiciens, c'est bien, mais ça coûte cher. Et puis de l'autre, bah, la bande-son, c'est pratique. Mais il y a quand même un petit côté candidature Glucksmann. Hein. Vous voyez, ça sent l'arnaque. Mais il y en a qui veulent tenter quand même, juste pour être sûr. Et ben, on a un nouveau débat grâce à Justin Bieber pendant le festival de Coachella. Pour ceux qui ne voient pas, c'est un peu le printemps de Bourges, mais aux États-Unis. Voilà. En 10 fois plus gros.
1: Oh, un peu plus gros, oui.
2: Puis en 10 fois plus cher aussi. Mm. Puis avec des gens 10 fois plus connus. Bon, en fait, ça n'a rien à voir avec le printemps de Bourges. Je suis en train de comparer une branlette et une partout. Ça ne marche pas du tout. Bref, c'est vraiment énorme. Donc, forcément, on s'attend à des prestations énormes. Ouais. Et ben, Justin Bieber, il a pris le contre-pied de ça, puisqu'après 4 ans d'absence, il fait son retour sur scène avec des bandes-son au début. Et puis, il branche son ordi et il va sur YouTube. Eh oui, et il chante par-dessus ses propres clips. Alors, fallait oser. Et heureusement, il est prévoyant. Il avait pris YouTube Premium, bah, hein, parce que sinon, ton concert, il ressemble à ça.
3: Bonjour, je suis Olivier Terglas.
2: Ah là, ah, ça serait un petit peu relou, hein, parce que le billet, il est plus gros qu'une pièce de 2 euros. Bon, alors ça, heureusement, ça n'a pas eu lieu. Par contre, bah, y a eu des coupures Wi-Fi. Ouais, et là, c'est un peu plus chiant, parce que t'as 10 000 personnes qui te regardent galérer sur ta Freebox, tout ça parce que t'as oublié la majuscule, et cluc-gnoc. Bon, bah, ça casse un peu le show. Curieusement, bah, y a des fans qui ont eu l'air d'apprécier quand même. Pour beaucoup, ils parlent de moments privilégiés, innovants, voire de coups de génie. Le coup de génie, pour moi, c'est surtout son cachet. 10 millions, c'est énorme.
1: Ah oui.
2: C'est énorme, ouais. Je vous fais une petite comparaison, hein. Dans toute une vie, un humain flatule environ 350 000 fois. Je sais où je vais, d'accord?
1: Faites-moi confiance, voilà.
2: Et puis, me demandez pas comment j'ai cette info non plus. Bref. Alors, 350 000 proutes. Et ben, pour gagner 10 millions, il faudrait que sur toute une vie, on vous paye 30 euros le paie. Eh oui, oui, oui, j'en connais à la technique d'Ici Touraine qui serait déjà millionnaire depuis longtemps. Avec ce fonctionnement, j'aurais pu aussi vous dire que ça correspondait à la moitié du budget alloué à la culture du centre Val-de-Loire. Mais je sentais que ça allait être moins impactant, vous voyez?
1: Alors,
2: voilà. On vous laissera juger de la pertinence de la presta. Moi, je terminerai là-dessus. Peu importe la façon, tant que l'artiste séduit les foules, qu'il ovationne à l'unisson et qu'il s'en mettra plein les fouilles.
1: Merci beaucoup, Tito Nabat. Et à bientôt.
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1: Le chant est libre avec Patrick Fiori sur votre radio locale ici. J'espère que vous passez un bel après-midi. La détente se poursuit dans un court instant avec un tube enregistré à Kingston, en Jamaïque, par Bernard Lavillier et Jimmy Cliff. On écoutera aussi le groupe Eurythmics. Je vous souhaite un excellent dimanche.
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1: Excellent après-midi, il est 14h, vous écoutez Ici. Toute l'info en France et dans le monde en 90 secondes avec Benjamin Mathieu.
2: La polémique autour des super profits de Total Energy continue. Sébastien Lecornu invite Total Energy aujourd'hui à faire un nouveau geste pour les consommateurs avec un plafonnement généreux des prix des carburants à la pompe. Sébastien Lecornu sous-entend donc que le groupe pétrolier peut mieux faire. Total Energy qui mène actuellement en France une opération avec le prix de l'essence sans plomb à 1,99€ par litre et celui du diesel à 2,09€ par litre pendant tous les ponts de mai. Le ministre de l'économie Roland Lescure va lui recevoir les distributeurs de carburant à Bercy demain pour évoquer cette situation. Alors que la free party continue dans le Cher, près de Bourges, le ministre de l'Intérieur est sur place, Laurent Nunez, qui se dit convaincu de continuer à défendre la proposition de loi qui prévoit de durcir la pénalisation de ces événements non déclarés. 17 000 personnes sont depuis 3 jours présentes sur ce site militaire jugé dangereux par les autorités. Un décret publié au Journal officiel autorise le démantèlement complet par EDF de l'ancienne centrale nucléaire de Fessenheim dans le Haut-Rhin. Le site est fermé depuis 2020. Des opérations qui seront achevées dans 22 ans, précise le décret. Deux migrantes soudanaises qui tentaient de rejoindre l'Angleterre sont mortes ce matin au large de Neufchâtel Ardelot dans le Pas-de-Calais. Elles se trouvaient à bord d'un bateau avec 60 autres personnes. C'est le troisième drame de ce type dans la région en un peu plus d'un mois. On passe au sport avec beaucoup de rugby cet après-midi. Ça joue depuis une demi-heure entre Montpellier qui reçoit Newport Dragons, les Gallois, dans le cadre d'une demi-finale de Challenge Cup, les Héraultais qui mènent 10-0.
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4: Passez un très bon week-end à l'écoute d'Ici Touraine. Je vous propose de jeter un coup d'œil rapide vers le ciel tourangeau. Il y a une couleur qui domine en ce moment, c'est le gris. Les nuages d'aujourd'hui n'ont pas vraiment prévu de nous quitter demain. En fait, ce lundi va beaucoup ressembler à ce dimanche, avec un risque d'orage également en deuxième partie de journée. Pareil côté température, comptez entre 11 et 13 le matin et entre 17 et 19 degrés l'après-midi.
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0: La flûte de Pan nous emmène très loin, le côté country aussi, et on adore voyager grâce à la musique, celle du groupe ABBA avec Fernando. Sophie Nolvo pour vous tenir compagnie ce dimanche, avec dans quelques minutes des infos pratiques près de chez vous, mais avant, on va chanter avec les trois chansons françaises à la suite. On va continuer à s'évader avec Michel Polnareff, Christophe Maé sera de la partie, et Zazie aussi sur votre radio locale ici.
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0: Merci pour votre fidélité. Vous écoutez votre radio ici. C'était Michel Polnareff avec Holidays. Dans une poignée de minutes, Madonna avec La Isla Bonita. Mais tout de suite, des infos près de chez vous.
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2: Besoin d'aide pour vos démarches du quotidien? Et si cette fois c'est elle qui venait à vous? Avec le Mobibus, la maison de la solidarité itinérante du département, le principe est simple, un bus se déplace directement près de chez vous pour vous accompagner dans vos démarches du quotidien. Accès aux droits, aides sociaux, santé ou questions liées à la famille, à bord il y a des professionnels pour vous écouter et vous orienter, des médecins, des infirmières ou encore des assistantes sociales. Les rendez-vous sont gratuits sur inscription. Cette semaine, le Mobibus fait étape ce mardi à Montclan sur le parking de la salle polyvalente. Il sera aussi à Ligueuil, place du Champ de Foire, jeudi toute la journée. Et il continue de se déplacer dans d'autres secteurs tout au long de la période, avec plusieurs passages programmés dans le département. Pour connaître toutes les dates et les lieux de passage, rendez-vous sur le site du département. Et eux aussi viennent à vous, c'est l'EFS, l'établissement français du sang. Un don de sang, ça prend quelques minutes et ça peut sauver des vies. Les besoins restent importants et plusieurs collectes mobiles sont organisées cette semaine en Indre-et-Loire. Lundi à Saint-Avertin au Nouvel Atrium, mercredi à Chambray-les-Tours à la maison de quartier Michel Durand et jeudi à Azel-Rideau, salle Rodin. Donner son sang, c'est simple, rapide, et chacun peut aider, chaque don peut aider plusieurs personnes. Pour connaître les horaires et prendre rendez-vous, direction le site de l'établissement français du sang.
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0: Send Me an Angel, c'était Scorpion sur votre radio locale ici. J'espère que vous passez un bon dimanche avec nous.
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0: 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Allez, bientôt 15h et toute l'info en France et dans le monde en 90 secondes. Mais avant, Billy Joel, le nouveau Gaëtan Roussel et Julie Pietri.
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2: Vous écoutez ici, bel après-midi, il est 15h. Toute l'info en France et dans le monde en 90 secondes avec Benjamin Mathieu.
3: Une free party qui pourrait coûter cher. Le ministre de l'Intérieur, Laurent Nunez, est à Baugy, là où se déroule depuis 3 jours une fête techno illégale en présence d'au moins 17 000 fêtards. Tous ceux qui sortent de ce rassemblement illégal seront verbalisés, assure Laurent Nunez, qui se dit également déterminé à faire adopter une proposition de loi qui prévoit de durcir la pénalisation de ces événements non déclarés. Le ministre qui donne également un premier bilan avec 5 urgences absolues et 28 urgences relatives liées notamment à la consommation de stupéfiants. La thèse du féminicide privilégié après la découverte d'un homme et d'une femme morts par arme à feu près de Chalon-sur-Saône en Saône-et-Loire hier. C'est le fils de la femme âgée de 20 ans présent dans l'appartement au moment des faits qui a réussi à s'enfuir et à donner l'alerte. Sébastien Lecornu appelle le groupe Total Énergie à plafonner généreusement les prix des carburants. Le groupe qui plafonne actuellement en France le prix de l'essence sans plomb à 1,99 par litre et celui du diesel à 2,09. Le Premier ministre demande donc un effort supplémentaire aux pétroliers français. En sport, en rugby, ça semble plutôt bien parti pour Montpellier en demi-finale de Challenge Cup face aux Gallois de Newport Dragons. Les Héraultais qui mènent 13-5. Il reste encore un quart d'heure à jouer. Et puis Bordeaux-Bègles va tenter de retrouver la finale de Coupe des Champions remportée par les Bordelais l'année dernière. La demi-finale contre Baf, c'est à suivre à 16h. Et puis en Ligue 1, Lille peut continuer à croire au podium en cas de victoire face au Havre. Le match vient de débuter.
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4: Un point sur la météo en Indre-et-Loire et toujours cette instabilité qui nous accompagne. Les orages de cette fin de journée vont laisser place à un ciel nuageux ponctué d'averses pour demain matin. Averses qui pourraient prendre un caractère orageux l'après-midi, exactement comme aujourd'hui. Pour le mercure aussi, lundi va ressembler à ce dimanche, avec entre 11 et 13 le matin, entre 17 et 19 degrés en deuxième partie de journée. 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

0: FM avec Losing My Religion sur votre radio locale ici. J'espère que votre dimanche est agréable entre repos, détente, balade ou boulot. C'est Sophie Nolvaux pour vous accompagner avec quelques infos pratiques près de chez vous dans le prochain quart d'heure. Ce sera après vos trois chansons françaises à la suite. Avec Daniel Balavoine, le duo qui cartonne en ce moment, Jack et Carla, mais aussi Louis Chédid.
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0: la femme veuve qui s'éveille. C'était Daniel Balavoine sur votre radio locale ici. Dans une poignée de minutes, Paolo Conte avec Via Conme. Juste après, comme chaque heure, quelques petites infos d'ici.
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0: Message in a Bottle par le groupe De Police. Merci d'être fidèle à votre radio locale ici. Je suis ravie de passer cet après-midi avec vous. Nous sommes le 3 mai. J'ai cherché une chanson qui pouvait célébrer les Philippe aujourd'hui et j'ai trouvé ceci.
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1: Comment tu t'appelles ?
2: Philippe.
0: Oui, ça va, c'est bien. On a compris, Philippe. Bonne fête aux Philippe qui nous écoutent, dont Philippe Catherine, hein, qu'on appelle peut-être Phil ou Philou. Dans quelques minutes, vous avez rendez-vous avec l'info en France et dans le monde en 90 secondes. Ce sera à 16h. Mais avant Michael Jackson et Paul McCartney, Amir et son nouveau titre, et Mylène Farmer également. Bel après-midi.
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1: Vous écoutez Ici, il est 16h, bel après-midi. Toute l'info en France et dans le monde en 90 secondes avec Benjamin Mathieu.
2: 5 participants à la free party interdite dans le Cher en urgence absolue après avoir consommé de la drogue. Le ministre de l'Intérieur, Laurent Nunez, est sur place près de Bourges, là où se déroule une fête techno illégale en présence d'au moins 17 000 fêtards. Tous ceux qui sortent de ce rassemblement seront verbalisés, assure-t-il, alors qu'un deuxième engin explosif a été découvert sur le site militaire utilisé par les fêtards. La polémique autour des super profits de Total Energy continue. Sébastien Lecornu invite le pétrolier français à faire un nouveau geste pour les consommateurs avec un plafonnement généreux des prix des carburants à la pompe. Le ministre de l'économie, Roland Lescure, va lui recevoir les distributeurs de carburant demain à Bercy. Le trafic ferroviaire reprend en gare de Lyon à Paris après 3 jours d'interruption pour travaux, une opération hors norme de remplacement de 2 postes d'aiguillage qui ont nécessité l'intervention de 500 techniciens ferroviaires de SNCF Réseau. 2 migrantes soudanaises qui tentaient de rejoindre l'Angleterre sont mortes ce matin au large de Neufchâtel-Ardelot dans le Pas-de-Calais. Elles se trouvaient à bord d'un bateau avec 60 autres personnes. C'est le 3e drame de ce type dans la région en un peu plus d'un mois. En sport, une belle après-midi de rugby avec la victoire de Montpellier 18-12 face aux Gallois de Newport Dragons en demi-finale de Challenge Cup. Et puis le match va débuter dans quelques secondes. Bordeaux-Bègle qui va tenter de retrouver la finale de Coupe des Champions. L'UBB reçoit BAF à 16h à Chamond-Delmas.
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4: Passez un très bon week-end à l'écoute d'Ici Touraine. Je vous propose de jeter un coup d'œil rapide vers le ciel tourangeau. Il y a une couleur qui domine en ce moment, c'est le gris. Les nuages d'aujourd'hui n'ont pas vraiment prévu de nous quitter demain. En fait, ce lundi va beaucoup ressembler à ce dimanche, avec un risque d'orage également en deuxième partie de journée. Pareil côté température, comptez entre 11 et 13 le matin et entre 17 et 19 degrés l'après-midi.
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l'ouverture de la foire de Tours, le retour des guinguettes, il y a comme un air d'été en Touraine. On en profite des petits plaisirs du week-end jusqu'au bout avec de la musique et ici Touraine. Installez-vous confortablement dans votre fauteuil et avec un peu de chance, c'est peut-être un fauteuil Emmanuel. Oh, bah justement, Marion Mancini va nous dire ce qu'est un fauteuil Emmanuel dans la vie des objets juste après Mike and the Mechanics. Et tout de suite, une nouveauté signée Oria. Certains y voient un mélange d'Indila, de Piaf ou encore de Brel. En tout cas, un titre qui entraîne ces soirées mondaines.

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1: Ici Touraine, tous les jours à vos côtés, et notamment pour nous parler de la vie secrète de certains objets, avec Hugo Bensaya, commissaire-priseur de l'hôtel des Ventes Giraudeau. Bonjour Hugo.
2: Bonjour Marion.
1: Aujourd'hui, c'est un fauteuil, mais que dis-je, c'est un trône que vous nous amenez,
2: exactement,
1: Hugo.
2: Je vous parle du fauteuil Emmanuel, d'accord, bien connu de tous. Alors, ça dépend des générations, hein, mais bien connu de ceux qui ont connu le film Emmanuel, film érotique des années 70 de Juste Jacquin avec Sylvia Christel.
1: Je vous invite à aller regarder l'affiche sur Internet.
2: Exactement, qui posait avec une pose très lascive, c'est le moins qu'on puisse dire, sur ce fauteuil, ce trône donc, qui était tant rotin. Et à l'origine, figurez-vous que ce siège, en fait, il est hérité d'une dynastie royale polynésienne, la dynastie Pomar, de la fin du 19e siècle, et il a été repris justement par ce film érotique des années 70. Et c'est comme ça qu'il a été popularisé, devenu à la mode.
1: Donc il faut s'imaginer quand même un fauteuil imposant, vraiment taillé.
2: Un très large fauteuil, il est large, il est haut, c'est un tressage de rotin, avec, il est très enveloppant si vous voulez, avec des motifs notamment de queue de paon, et c'est pour ça qu'en anglais on l'appelle the
1: peacock.
2: Peacock chair, exactement. Voilà.
1: Alors, mon anglais maintenant.
2: Ce fauteuil très à la mode dans les années 70, puis après devenu désuet, perdu de mode, on l'a retrouvé dans les petites brocantes pour 3 francs 6 sous, et avec le regain d'intérêt aujourd'hui, la mode à nouveau qui survient des bois exotiques, du rotin, de l'osier, il redevient la mode, on le retrouve dans nos ventes 20e, dans nos ventes de design, il est présenté entre 800 et 1000 euros quand il est en parfait état. Voilà le fauteuil Emmanuel, hérité si vous voulez de ce film érotique des années 70, bien connu de tous.
1: Ah oui, alors quand même pour vous donner une image, on parle du paon parce que ça fait presque comme la queue d'un paon derrière, c'est
2: voilà,
1: très
2: c'est
1: haut,
2: un
1: le dossier est très très haut.
2: Tressage de rotin ajouré qui évoque ce motif de queue de paon.
1: Et alors comment est-ce qu'on vérifie s'il est en bonne état, parce que généralement sur
2: c'est tout simplement l'état du rotin, il ne faut pas qu'il soit affaissé, pas accidenté, sinon vous irez voir les très bons artisans, vous savez, de Villaines-les-Rochers, Villaines-les-Rochers non loin d'ici, c'est du régionalisme, qui viendront vous le consolider, vous le renforcer, vous le restaurer.
1: Et on n'en produit plus aujourd'hui des fauteuils de ce type-là ?
2: Si, c'est encore produit, alors vous voyez, mais de moindre qualité, ce qu'on cherche chez le vintage, c'est toujours l'ancien, les fauteuils plus anciens que ceux produits à la période récente.
1: Mais j'imagine qu'il ne doit pas y avoir de pinceau pour déterminer l'ancienneté d'un
2: fauteuil.
1: Non,
2: exactement, c'est en fonction de la patine, la technique, la qualité, si c'est un dossier, si c'est collé, pas collé, les montages, on regarde ça attentivement. Celui qu'on présentera dans notre prochaine vente 20e design, il est des années 50, en parfait état, venez le voir.
1: Et donc si vous avez eu le nez d'en trouver un pour 3 francs 6 sous il y a si peu de temps maintenant que c'est revenu à la mode, peut-être que c'est l'occasion de le revendre. Merci beaucoup Hugo Bensaya.
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0: Les mains moites et les papillons dans le ventre, c'est Véronique Sanson, toute amoureuse avec Ici Touraine. 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Je vous raconte ça après l'énergie de Bruno Mars et d'Indochine. 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
1: L'Écossais de 29 ans, Lewis Capaldi, wish you the best. Vous écoutez ici Touraine. On est le dimanche 3 mai, la journée mondiale du rire. La journée préférée de Fat Ballard. Dans l'humour entier, elle a décidé de nous rappeler que le plus drôle dans le rire, finalement, c'est le fou rire.
2: Moi, j'ai été assez malade quand j'étais petit.
3: Ça fait rire tout le monde quand tu dis que t'étais malade petit.
2: Je sais. Il y a un...
4: Oui, c'est magique. Hein. C'est toujours quand on s'y attend le moins que le fou rire surgit, de préférence quand il n'y a rien de drôle, voire quand tout est tragique, ça part d'un coup, ça ne prévient pas, et c'est encore plus drôle quand c'est en direct à la télé.
2: J'ai été opéré des deux bras.
4: Voilà, il suffit de l'histoire terrible d'un enfant opéré des deux bras pour que le fou rire déboule et ravage tout sur son passage. Un Claude Sérillon, un Michel Boujna et des millions de téléspectateurs en larmes. Et parfois, il n'y a même pas d'élément déclencheur au fou rire. Jean-Luc Reichmann le sait.
5: Vous êtes moniteur d'auto-école.
6: Ouais.
5: Ça fait longtemps.
6: Ouais.
7: Il a un rire extraordinaire. Hein,
4: on est sur du très très lourd, hein, quand le rire est une vanne à lui tout seul, forcément le fou rire devient général et dangereux aussi, hein, parce qu'avec ce moniteur d'auto-école là, on peut mourir de rire sur une quatre voies.
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0: Hélène Segarra et Andrea Bocelli, deux voix qui se marient à merveille. C'était Vivo per lei sur votre radio locale ici Touraine. Hélène Segarra qui se produira le week-end prochain à Vendôme. Elle est en tête d'affiche du 29e festival de Vendôme. Benabar et Bonnie Tyler ont-ils un point commun? Bah oui, ils arrivent juste avant les infos de 17h dans à peine 2 minutes.
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0: toute l'intensité de Bonnie Tyler avec It's Heritage.
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0: Bel après-midi à l'écoute d'Ici Touraine, il est 17h. Les infos avec Benjamin Mathieu.
2: La free party géante organisée sur un terrain militaire près de Bourges touche à sa fin. La plupart des fêtards présents depuis 3 jours sont en train de quitter les lieux. 600 verbalisations ont déjà été dressées, mais le ministre de l'Intérieur, qui est présent sur place, garantit que tous ceux qui sortent de cet Technival seront verbalisés. Laurent Nunez, qui se dit également déterminé à faire adopter la proposition de loi qui prévoit de durcir la pénalisation de ces événements non déclarés. Une marche blanche organisée cet après-midi à Grenoble, en Isère, après la mort par arme à feu de 3 personnes en l'espace d'une semaine dans la ville. 200 personnes réunies pour dire stop à la violence. Il ne faut pas banaliser, ne pas oublier, dit notamment Amandine Demort, la maire des Chirolles, une commune limitrophe. Alors que les cours du baril de pétrole atteignent des sommets en raison de la crise au Moyen-Orient, Sébastien Lecornu remet un coup de pression sur Total Energy, le géant pétrolier français qui a vu son bénéfice net bondir de 51% en début d'année. Le Premier ministre encourage Total Energy à un plafonnement généreux des prix à la pompe dans une interview ce matin. En cette fin de week-end prolongée, circulation difficile selon Bison Futé. Dans tout le quart nord-ouest, c'est orange dans le sens des retours, de la Bretagne au nord et jusqu'à Paris. À un an de la prochaine présidentielle, le casting se met peu à peu en place. Jean-Luc Mélenchon est l'invité du journal de 20h de TF1 ce soir. L'insoumis qui devrait très probablement officialiser sa candidature. Les élus de la France insoumise qui étaient réunis cet après-midi pour désigner leur candidat. Un peu plus tôt dans l'après-midi, on a appris que François Bayrou ne sera lui pas candidat. L'ancien Premier ministre veut néanmoins que son parti, le Modem, compte peser dans le débat. En sport, du très beau spectacle en rugby, pardon, au stade Atlantique de Bordeaux pour la demi-finale de Champions Cup. Bordeaux-Bègles qui reçoit les Anglais de Bath, déjà 5 essais dans ce match très ouvert, c'est la mi-temps, et l'UBB mène 24-12. Et puis un petit peu plus tôt, cette après-midi, Montpellier s'est qualifié pour la finale de Champions Cup en battant Newport Dragons, 18-12.
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4: Un point sur la météo en Indre-et-Loire et toujours cette instabilité qui nous accompagne. Les orages de cette fin de journée vont laisser place à un ciel nuageux ponctué d'averses pour demain matin. Averses qui pourraient prendre un caractère orageux l'après-midi, exactement comme aujourd'hui. Pour le mercure aussi, lundi va ressembler à ce dimanche, avec entre 11 et 13 le matin, entre 17 et 19 degrés en deuxième partie de journée. 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

Philippe Lafontaine avec Ici Touraine. Le dimanche, il suffit parfois d'une balade pour décrocher un peu. Et justement, Marion Mancini et Samuel Buchwalder nous emmènent découvrir une ville de Touraine chargée d'histoire. C'est juste après Jacques Higelin, mais tout de suite l'artiste la plus écoutée de l'histoire de Spotify, Taylor Swift, et son nouveau titre Hoplite.

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1: Ici Touraine, c'est votre radio de proximité en Touraine qui nous permet de partir en balade également avec le routard du 37 qui est nul autre que Samuel Buchwalder.
2: Bonjour Samuel. Marion, bonjour tout le monde.
1: Aujourd'hui, on va se balader du côté de Loches et de ses alentours. Et Loches, c'est d'abord un nom qui résonne dans nos livres d'histoire.
2: Et oui, Marion, le premier atout de Loches, c'est bien sûr son héritage historique. Charles VII, Agnès Sorel, Jeanne d'Arc, voilà autant de personnages qui sont associés à la ville. Et alors, posé justement au milieu de cette ville, il y a une cité royale qui est un magnifique témoignage d'une période allant du Moyen-Âge jusqu'aux prémices de la Renaissance. Et on trouve ainsi l'un des plus hauts donjons de France, un très beau logis Renaissance et une superbe collégiale, le tout au sein d'une enceinte fortifiée de faite de remparts et de petites rues paisibles. Alors, à titre personnel, mon coup de cœur va clairement au donjon. Prenez le temps de monter jusqu'à son sommet, à presque 30 mètres, ma petite dame.
1: Mais tout de même.
2: Et il ouvre sur un panorama magnifique à 360 degrés sur la ville et la campagne. Et puis même, si vous n'êtes pas spécialement intéressé par l'histoire, que tout ça ne parle pas trop, je vous garantis que ça vaut le détour. Et puis, si vous êtes dans la cité royale, ne manquez pas de vous arrêter aussi par le petit jardin Saint-Louis, surtout si vous baladez en amoureux, il y a plein de petits coins pour s'installer tranquillement.
1: C'est bien noté. À Loches, on peut donc parler d'histoire, mais aussi shopping.
2: Et oui, nombre de nos centres-villes sont de plus en plus occupés par des commerces un peu standardisés, des chaînes et des franchises. Et bien, à Loches, la donne est clairement différente en la matière. On trouve toujours de nombreux commerces indépendants. Et ma chère Marion et chers tous, je vous invite vraiment à flâner dans les rues de la ville basse, la rue de la Porte-Piquois, la rue du Château, la Grande Rue par exemple. Elles sont majoritairement piétonnes, c'est très agréable. Et puis, si vous êtes amateur d'art, allez jeter un œil au travail des créateurs locaux, aux ateliers du coin et au sentier artistique Beaulieu qui relie au rythme d'œuvres exposées Loches à sa voisine de Beaulieu-les-Loches.
1: Loches, c'est aussi une belle étape pour les amateurs de jolis marchés traditionnels.
2: Et oui, le marché de Loches lui aussi vaut le détour, qu'il y a plein de choses qui valent le détour. Et il était d'ailleurs en lice pour le titre du marché préféré des Français en 2025. Vous me direz que des marchés, c'est pas ce qui manque en Touraine, Marion. Pourquoi le distinguer plus particulièrement ? Eh bien, parce qu'il a un petit quelque chose en plus. Dans son ambiance, dans sa configuration à taille humaine, dans sa localisation au pied de la Cité Royale et évidemment par la qualité des produits offerts. Alors, remarquablement fourni en matière de produits locaux, vous pourrez y trouver notamment tous les ingrédients pour un petit pique-nique si vous allez vous balader du côté de Loches. Et puis, rappelons qu'il se tient tous les mercredis et pratique pour notre balade les samedi matin.
1: À Loches, on peut également passer par la maison d'un certain Emmanuel et causer peinture.
2: Emmanuel Lancier, ma chère Marion, au cœur de la Cité Royale, on trouve en effet un joli musée qui est consacré à l'œuvre de ce peintre, certes vendéen de naissance, mais lochois d'adoption et de cœur. Alors, le bonhomme fut l'un des plus brillants disciples du grand Gustave Courbet et se révélera comme un artiste de renom au XIXe siècle. Alors, à sa mort, il lègue sa maison lochoise et près de 500 de ses tableaux et 6000 objets de sa collection personnelle à la ville de Loches. Et donc, c'est une partie de cet héritage qui est présentée au musée qui porte son nom.
1: Et comme souvent, on finit par un petit coup de cœur.
2: Vous savez que je vous en réserve toujours un. Cette semaine, je vous propose d'enfourcher une mobilette vintage, comme vous le dites très bien, pour mieux vous balader tranquille, peinard, dans la ville et ses alentours. L'entreprise Les Mobilettes de Marinette propose des sorties accompagnées autour de Loches au guidon d'une vieille bleue, d'une 103 ou d'une 5L. Et avec le retour prochain des beaux jours, c'est vraiment le truc ultime à partager en famille ou entre potes. Alors attention, il faut quand même être suffisamment grand pour aller sur une mobilette. Et puis, l'équipe des Marinettes dispose d'un parc d'une quinzaine d'engins qu'ils louent à la journée ou à la demi-journée.
1: Et si vous n'avez pas compris, vintage, c'est vintage, Samuel. Merci beaucoup.
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0: Claudio Capéo, qu'est-ce qu'il me restera avec ICI Touraine ? Plusieurs mairies du secteur de Mont-Louis recrutent en ce moment. Une opportunité qui pourrait bien vous donner envie de tenter de nouvelles aventures. On va en reparler après la 12h de Dizry, puis Florent Pagny avec la dernière chanson du monde. Ils arrivent dans 1 minute 30.
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2: Besoin d'aide pour vos démarches du quotidien? Et si cette fois c'est elle qui venait à vous? Avec le Mobibus, la maison de la solidarité itinérante du département, le principe est simple, un bus se déplace directement près de chez vous pour vous accompagner dans vos démarches du quotidien. Accès aux droits, aides sociaux, santé ou questions liées à la famille, à bord il y a des professionnels pour vous écouter et vous orienter, des médecins, des infirmières ou encore des assistantes sociales. Les rendez-vous sont gratuits sur inscription. Cette semaine, le Mobibus fait étape ce mardi à Montelan sur le parking de la salle polyvalente. Il sera aussi à Ligueuil, place du Champ de Foire, jeudi toute la journée. Et il continue de se déplacer dans d'autres secteurs tout au long de la période, avec plusieurs passages programmés dans le département. Pour connaître toutes les dates et les lieux de passage, rendez-vous sur le site du département. Et eux aussi viennent à vous, c'est l'EFS, l'établissement français du sang. Un don de sang, ça prend quelques minutes et ça peut sauver des vies. Les besoins restent importants et plusieurs collectes mobiles sont organisées cette semaine en Indre-et-Loire. Lundi à Saint-Avertin au Nouvel Atrium, mercredi à Chambray-les-Tours à la maison de quartier Michel Durand et jeudi à Azel-Rideau, salle Rodin. Donner son sang, c'est simple, rapide et chaque don peut aider plusieurs personnes. Pour connaître les horaires et prendre rendez-vous, direction le site de l'établissement français du sang.
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0: aussi. Vraiment, on se sent mieux quand on s'assume. C'était Marguerite, les filles, les meufs. Tic, tac, tic, tac. Ah, c'est l'heure de remonter le temps grâce à Stéphane Bern. Aujourd'hui, Stéphane, on voyage au temps du Saint-Empire au XVIe siècle.
1: Même les empereurs ont le droit de craquer. Et pas juste en privé, non, en pleine cérémonie officielle. C'est l'histoire de l'abdication de Charles Quint. Bruxelles, 25 octobre 1555. La grande salle du palais de Coudenberg est pleine à craquer. Duc, prince, ambassadeur, tout le gratin du Saint-Empire. Soudain, le silence. Charles Quint entre, vêtu de noir. Il avance à petits pas, s'appuyant sur une canne, le visage tiré par la fatigue et la douleur. La goutte lui ronge les pieds. Les hémorroïdes font leur œuvre aussi. L'homme est usé, plié, mais toujours empereur. Pour quelques minutes encore. Il prend la parole, longuement. Il déroule sa vie comme un vieux général fatigué. Ses guerres, ses erreurs, son foi, son destin. Une sorte de version vocale de la future page Wikipédia. Puis il annonce son abdication. Et là, soudain, il s'effondre. Pas juste symboliquement, non, non. Il tombe littéralement sur le fauteuil. Et il pleure. Des vraies larmes, une fontaine. Dans la salle, c'est la stupeur. Certains fondent en larmes aussi. Même les durs à cuire sont secoués. Mais attention, Charles Quint n'est pas un amateur. C'est un as de la scène, un roi du grand numéro. Il en rajoute, il enrobe. Bref, en réalité, plus de pleurs que de mal. En se montrant fragile, il ne quitte pas le pouvoir. Il le sacralise, il se fait martyr. À ce stade, c'est plus une abdication. C'est un final d'opéra. Alors si demain, vous quittez votre entreprise, vous savez ce qu'il vous reste à faire pour marquer les esprits. Laissez vos émotions vous envahir ou à défaut, préparez votre petit effet en vous munissant au préalable d'un oignon.
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0: fédérateur Coldplay sur votre radio locale ici Touraine. À 18h, retour de l'info, mais avant un voyage musical en Afrique avec Rose Laurence. 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Vous écoutez bien les disques rayés pour retrouver la phrase mystère. 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

0: Est-ce qu'on voudrait pas un album entier avec ces deux-là, Pascal Obispo et Francis Cabrel? C'était Il faudrait que pleuve l'amour.
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0: Vous écoutez Ici Touraine, il est 18h. Les infos avec vous, Benjamin Mathieu.
2: Après la polémique sur les marges des distributeurs de carburant dans le contexte de la guerre au Moyen-Orient, le ministre de l'économie Roland Lescure les reçoit justement demain à Bercy. Un échange est aussi prévu un peu plus tard dans la semaine avec les compagnies aériennes. Ce matin, le Premier ministre Sébastien Lecornu a encouragé Total Energy à un plafonnement généreux des prix à la pompe. La fête est finie à Bourges. La plupart des fêtards présents depuis 3 jours sont en train de quitter les lieux. La visite surprise du ministre de l'Intérieur sur ce site militaire où se déroulait un Technival a mis la pression sur les organisateurs. Laurent Nunez qui a assuré que tous ceux qui sortent de ce rassemblement illégal seront verbalisés. Le bateau du marin pêcheur breton porté disparu depuis mercredi au large d'Audierne dans le Finistère a été localisé. Des débris et sa balise ont été retrouvés au nord de l'Espagne. Les opérations de recherche sont toujours en cours. Le chantier de la décennie à la gare de Lyon à Paris, la SNCF qui a remplacé 2 postes d'aiguillage, une opération hors norme qui a nécessité 500 techniciens et 3 jours d'interruption de la circulation. Les trains qui sont de retour dans la gare de Lyon depuis ce midi. L'enquête aux États-Unis après la tentative d'intrusion lors d'un gala présidé par Donald Trump à Washington le week-end dernier. Cette enquête qui continue. La justice américaine affirme aujourd'hui que l'homme avait clairement l'intention de tuer quiconque se trouverait sur son chemin pour tuer le président de la République. 2 migrants soudanaises qui tentaient de rejoindre l'Angleterre sont mortes ce matin au large de Neufchâtel Aradono, dans le Pas-de-Calais, et se trouvaient à bord d'un bateau avec 60 autres personnes qui tentaient la traversée. En sport, en Ligue 1, Lille avait une bonne opportunité d'accrocher le podium du championnat, occasion ratée avec son nul face au Havre. 1-1, ce qui laisse le champ libre à Lyon et Rennes qui s'affrontent ce soir. Et puis en rugby, un match relevé et serré, mais ça passe pour Bordeaux en demi-finale de Champions Cup. Bordeaux-Bègles qui recevait les Anglais de Bath et qui mène 36-19. Il reste 1 minute à jouer.
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4: Passez un très bon week-end à l'écoute d'ici Touraine. Je vous propose de jeter un coup d'œil rapide vers le ciel tourangeau. Il y a une couleur qui domine en ce moment, c'est le gris. Les nuages d'aujourd'hui n'ont pas vraiment prévu de nous quitter demain. En fait, ce lundi va beaucoup ressembler à ce dimanche, avec un risque d'orage également en deuxième partie de journée. Pareil côté température, comptez entre 11 et 13 le matin et entre 17 et 19 degrés l'après-midi.
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Un hymne à l'unité en hommage à Nelson Mandela. Cet après-midi avec Ici Touraine, on s'intéresse à ceux qui s'unissent justement pour faire vivre les traditions locales, les confréries. Mais au fond, qu'est-ce qu'une confrérie exactement ? Émilie Mendonça va nous parler de ces associations pas comme les autres, juste après de Corgiz. Et tout de suite, la nouveauté de Gauvin Serre, Silence Radio. Un titre sur les silences entre amis qui peuvent parfois

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3: Bonjour et bienvenue dans Ici ça marche, votre rendez-vous avec l'actu positive et les projets qui dynamisent notre belle Touraine. Aujourd'hui, j'avais envie de vous parler d'associations pas tout à fait comme les autres, les confréries. Ces confréries défendent nos spécialités locales. On les voit parfois dans les fêtes de village ou les foires au vin. Vous en avez forcément déjà aperçu les membres. Ils portent des grandes toges ou capes de velours, des toques et autres chapeaux, bien souvent un grand bâton et ils se déplacent à plusieurs. Les couleurs de leurs toges dépendent de la confrérie dont ils font partie. Par exemple, la commanderie des grands vins d'Amboise a une toge rouge foncé, la couleur du vin rouge, la chemise est rose en référence au vin rosé, l'hermine blanche, c'est pour le vin blanc, et la coiffe avec une plume d'autruche, c'est un clin d'œil à François Ier qui vécut plusieurs années au château d'Amboise. La confrérie de la Bechelle à la Tour Angèle, elle a choisi d'avoir trois couleurs, le rose pour le cochon, le blanc pour la crème fraîche et le marron pour les champignons, les trois ingrédients de ce plat remis au goût du jour en 1923 et dont la confrérie a été créée un siècle plus tard, en 2023. Et vous me direz, que font-ils exactement les membres de ces confréries à part se faire remarquer grâce à leurs beaux costumes? Eh bien, ils défendent vraiment les produits auxquels ils sont rattachés. Ils défilent donc pendant certaines fêtes. L'un des défilés les plus impressionnants est celui de la foire au fromage de Sainte-Maure de Touraine qui aura lieu le premier week-end de juin. Et à Sainte-Maure de Touraine, notamment, les liens sont très étroits entre la confrérie et l'AOP Sainte-Maure de Touraine. Ils unissent leurs efforts dans le développement de l'image de marque de ce fromage du sud de Touraine. Dans la vie des confréries, il y a aussi ce qu'on appelle les chapitres. Ce sont des très grandes réunions avec une partie protocolaire et un bon gueuleton, parce qu'on aime bien manger quand même quand on fait partie d'une confrérie. À chaque fois, c'est l'occasion d'introniser de nouveaux membres qui vont donc participer à la défense de ces produits du terroir et au passage, ça fait rentrer un petit peu de sous dans les caisses de l'association. Chez les entonneurs rablaisiens, dans le territoire des vins de Chinon, on introduit ainsi 400 à 600 personnes par an. Autant de futurs ambassadeurs de ces associations qui sont nés dans les années 1960. Aujourd'hui, la moyenne d'âge y est un peu élevée et les dignitaires sont encore assez majoritairement masculins. Mais les choses évoluent petit à petit car les confréries ne sont pas près de disparaître. C'est moi qui vous le dis. Elles sont une vingtaine encore en Touraine avec à chaque fois plus d'une dizaine de membres actifs qui revêtissent donc les habits de parade et qui voyagent dans toute la France avec leur toge pour faire connaître nos spécialités auprès des amateurs du bien manger.
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1: Faut que tu m'aimes, par la nouvelle présentatrice de The Voice Kids, Stilto. Avec le prix de l'essence, c'est sympa que les services publics viennent directement proche de chez vous. Quel service et où? Je vous dis ça après la douceur, celle de Chicago, If You Leave Me Now, et une nouveauté, Christophe Maé, La Lune. Le temps d'une toute petite pub.
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1: 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Si vous êtes du côté de Montlouis ou de Larçay, il y a plusieurs offres d'emploi proposées par les mairies. À Larçay, par exemple, la commune recherche un agent administratif pour l'agence postale. Elle recrute aussi un agent de surveillance pour la pause à l'école, ainsi qu'un agent pour l'aide aux devoirs. Du côté de Montlouis, elle recherche un agent saisonnier pour les espaces verts, un agent pour les parcs et les jardins, ainsi qu'un poste d'électricien. Des offres variées, il y a des profils différents qui sont recherchés et des contrats aussi bien à temps plein qu'à temps partiel. Toutes les informations, vous les retrouvez sur le site internet de vos mairies ou directement sur place. Une autre information proche de chez vous, cette semaine, des travaux ont commencé rue des Bordiers à Tournord. L'objectif, c'est aménager une piste cyclable et améliorer l'éclairage pour sécuriser les déplacements à vélo et à pied. Le chantier doit durer jusqu'au 12 juin. Donc pendant les travaux, la circulation des voitures est maintenue, mais de façon alternée, régulée par des feux de chantier. Et les cyclistes circulent temporairement sur la chaussée en partage avec les automobilistes. Bref, dans le secteur, il faut redoubler de prudence pendant toute la durée du chantier.
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0: Michel Polnareff, radio avec Ici Touraine. Et ben passons de la radio à la télé grâce à Patrice Gascoin. Tous les jours, on vous retrouve dans les coulisses de notre télévision. Et aujourd'hui, Patrice, vous avez retenu l'enquête de ce soir dans Le Monde en Face sur France 5. Une enquête qui plonge au cœur de notre agriculture.
1: Ce fut d'abord une longue enquête publiée dans le journal Le Monde, puis un livre couronné du prix Albert Londres.
2: C'est compliqué de dire on s'est trompé, mais moi il m'a fallu beaucoup de temps à accepter que je m'étais trompé, que l'agriculture auquel j'avais cru pendant des années, c'était pas une agriculture qui allait nourrir la France, c'était pas une agriculture qui allait faire vivre ses paysans.
1: Extrait de Violence dans les champs, l'enquête édifiante à découvrir ce soir sur France 5. Elle est signée Nicolas Legendre et Magali Serre. Nicolas Legendre, lui-même fils de paysan, a enquêté durant 7 ans sur notre agriculture. Dans ce que vous allez voir ce soir, il réunit les témoignages d'agriculteurs, d'éleveurs, de décideurs du monde agricole. Tous dénoncent, malgré la pression, voire les menaces, un système économique, le système productiviste qui perdure depuis des décennies grâce à la violence. Une violence à l'égard des paysans eux-mêmes, mais aussi à l'égard de l'environnement et même des institutions. C'est magistralement raconté et démontré par cette enquête. Mais j'ai voulu savoir si ça avait été plus compliqué de mener l'enquête pour la télé que pour la presse écrite. Écoutez la réponse de Nicolas Legendre.
3: Le travail d'enquête avec une caméra sur ces sujets est plus difficile parce qu'il faut faire parler les gens devant la caméra, que c'est un exercice qui peut être stressant pour certaines personnes. Et là où, pour moi, c'était facile de faire témoigner des gens, enfin facile entre guillemets, pour mon livre parce que c'était des interviews par téléphone ou de visu, mais j'étais simplement avec mon carnet et mon crayon. L'anonymat a été plus facile également à assurer. Avec une caméra, c'est tout de suite autre chose. Il a fallu convaincre certaines personnes de témoigner face caméra. Beaucoup n'ont pas souhaité témoigner et de fait, ils ne sont pas dans le film. Il a fallu aussi convaincre d'autres, dans certains cas, de ne pas témoigner de façon anonyme, même si finalement la grande majorité de nos interlocuteurs, interlocutrices, ont accepté d'emblée. Nous, on prévoyait un possible anonymat, mais finalement, on n'y a pas eu recours parce que nos témoins ont accepté de témoigner à visage découvert, face caméra. Mais beaucoup d'autres, en fait, ont refusé par peur, principalement des représailles, en fait.
1: Nicolas Legendre, réalisateur de cette investigation saluée et primée. Violence dans les champs, ce soir sur France 5. Quant à nous, on se retrouve sans violence, en douceur. Demain, avec de nouvelles coulisses télé.
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0: La gagnante de la Star Academy, Marine, et son titre, Escroc. Et vous aussi, vous pouvez être gagnant de 10 000 euros de vacances avec Bellambra. Et ici, c'est le grand jeu Voyage Voyage. Vous écoutez votre radio locale à partir de demain. Vous repérez bien les disques rayés pour trouver les indices et reconstituer la phrase mystère. Et le premier indice, je vous le dis, c'est demain, entre 8h et 9h. Les infos 19h, elles arrivent, elles, maintenant. On peut prendre le temps avant de retrouver Johnny Hallyday, puis de chanter à pleine voix grâce à Niagara. Et avant même d'avoir eu le temps de dire ouf, il débarque sur votre radio locale, ici Touraine.
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0: Ah, et ça, ça fait du bien. Et c'est un titre qu'on adore chanter. Vous pouvez le chanter, si vous voulez, samedi prochain au Grand Karaoké d'ici Touraine. On se retrouve aussi toute la semaine à la Foire de Tours. Merci d'être à l'écoute de votre radio locale.
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0: Il est 19h, Laurent Petit-Guillaume nous rejoint pour le meilleur des années 80. Bonne soirée. Mais avant, les infos avec Benjamin Mathieu.
2: La teuf est finie dans le Cher après 3 jours au son de la techno dans une zone militaire considérée comme dangereuse par les autorités. Alors que la free party géante organisée près de Bourges touche à sa fin, Laurent Nunez, le ministre de l'Intérieur, hausse le ton, venu se rendre compte sur place de l'ampleur de ce technival illégal qui a rassemblé près de 20 000 personnes. Le ministre se dit convaincu par le projet de loi en cours de discussion durcissant les sanctions.
3: Ça ne fait que me renforcer dans la conviction qui est la mienne de continuer à porter un projet de loi qui s'appelle Riposte et qui comporte, ce qu'évidemment les organisateurs avaient bien identifié, une partie consacrée aux rave parties. Organiser une rave party maintenant, ce sera un délit puni de 2 ans d'emprisonnement, de 30 000 euros d'amende. Ça veut dire que quand on identifie les organisateurs, on commence par passer par la case garde à vue. Et puis ensuite, il peut y avoir une condamnation délictuelle. Et puis surtout, ce que nous allons proposer, c'est que les participants aux rave parties, dès lors qu'ils ont été informés du caractère illégal de ce rassemblement musical, et donc dans ce cas-là, ce sera un délit aussi pour les participants et nous pourrons appliquer l'amende forfaitaire délictuelle à hauteur de 300 euros.
2: Un rassemblement contre le racisme et la violence envers les élus cet après-midi à Rennes à l'appel de Régine Comocoli, élue insoumise qui depuis les dernières élections en mars et son entrée au conseil municipal de Rennes est victime de messages haineux, de courriers racistes. Il y avait 200 personnes. C'était l'une de ces rares apparitions publiques de l'élu qui vit recluse depuis mars dernier, Justine Leblanc.
4: Désormais, Régine Comocoli mène une vie cachée. La semaine dernière encore, sa voiture a été cambriolée sur son parking. Elle n'ose même plus sortir au parc à côté de chez elle.
5: Je peux plus sortir sans mesurer tous les services de sécurité autour de moi. Je mets des lunettes, des trucs dignes d'un film, mais en fait, c'est très très angoissant.
4: Elle s'inquiète surtout pour ses 3 filles, dont Brianna, 16 ans, presque devenue résignée face à la situation.
6: Je trouve que l'humanité, elle a pas tant évolué que ça, donc... Ça me choque pas plus que ça. Mais je sais que je m'inquiète beaucoup plus pour ma mère.
4: Touchée aussi de voir que plus de 200 personnes sont venues pour les soutenir.
6: On peut voir que là, il y a beaucoup de personnes. Enfin, il y a tout type de peau, il y a tout type de religion. On est tous mélangés et ça montre qu'on est capable de vivre en société, mais il faut juste qu'il y ait de la volonté. Voilà.
4: Même si dans le rassemblement, Marie-Lou, 89 ans, s'attendait à voir plus de monde.
7: J'ai l'impression que je suis dans mon enfance. Ça me fait beaucoup froid dans le dos. Il n'y a pas de prise de conscience devant tous ces multiples petits faits racistes qui se multiplient, qui s'aggravent. Et donc personne ne réagit alors qu'on est déjà dans des problèmes très très graves.
4: Des actions, des réponses, ces manifestants en attendent aussi au niveau de l'État. Ils pointent du doigt le silence du gouvernement.
2: Le reportage ici à Armorique. Jean-Luc Mélenchon est l'invité du journal de 20h de TF1 ce soir. L'insoumis qui devrait très probablement officialiser sa candidature. Les élus LFI étaient réunis cet après-midi pour désigner leur candidat. Le suspense est assez faible. Alors que le cours du baril de pétrole atteint des sommets en raison de la crise au Moyen-Orient, Sébastien Lecornu remet un petit coup de pression sur Total Energy, le géant pétrolier français qui a vu son bénéfice net bondir de 51%. Le Premier ministre encourage Total Energy à un plafonnement généreux des prix à la pompe. Alors un contexte d'inflation particulier, les Français comptent peut-être partir moins loin et moins longtemps pendant leur congé cet été. Est-ce que cela profite au camping? On a posé la question à Nicolas Daillot, président de la Fédération nationale de l'hôtellerie de plein air.
8: Dans un premier temps, on ne le pensait pas, puisque avec la crise au Moyen-Orient, on a eu un fort ralentissement du rythme des réservations au mois de mars. Par contre, ça a repris depuis maintenant une quinzaine de jours. Et les vacances de printemps, aussi portées par une belle météo, même si ça a été assez contrasté sur le territoire, sont finalement un cru tout à fait correct. Il y a certains comportements de consommation qui ont été particulièrement saillants et qu'on va sans doute vivre au cours des prochaines semaines et même au cours du cœur de l'été si la crise continue, notamment avec beaucoup moins d'itinérance. On voit bien que les propriétaires de camping-cars ou de vannes se pose dans un endroit et bouge assez peu pour limiter au maximum, évidemment, les dépenses de carburant. On n'a pas encore de phénomène de raccourcissement de la durée des séjours. Les gens partent, mais à peu près pour une durée équivalente. Par contre, ils plébiscitent véritablement les offres, tout compris, pour pouvoir, dès le départ, connaître le budget global qu'ils vont mettre dans leur séjour de week-end ou dans leur séjour de vacances un peu plus longue, de façon à limiter au maximum les dépenses surprises de dernière minute.
2: Et si vous êtes de retour de ce pont, la circulation est difficile selon Buson Futé. Dans tout le quart nord-ouest, c'est orange dans le sens des retours. Il y avait beaucoup de sport aujourd'hui et c'est une belle après-midi de rugby, notamment pour l'IBB en demi-finale de Champions Cup. Bordeaux-Bègles s'impose 38-26 face aux Anglais de Baf dans un match très relevé et spectaculaire avec 9 essais marqués. Les Bordelais qui vont donc pouvoir défendre leur titre en finale.
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4: Un point sur la météo en Indre-et-Loire et toujours cette instabilité qui nous accompagne. Les orages de cette fin de journée vont laisser place à un ciel nuageux, ponctué d'averses pour demain matin. Averses qui pourraient prendre un caractère orageux l'après-midi, exactement comme aujourd'hui. Pour le mercure aussi, lundi va ressembler à ce dimanche, avec entre 11 et 13 le matin, entre 17 et 19 degrés en deuxième partie de journée. 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
9: Bonsoir à tous, j'espère que vous avez bien profité de ce week-end, long week-end pour certains. Vous êtes peut-être d'ailleurs sur la route de retour. Eh bien, je vous accompagne jusqu'à 20h avec, comme chaque soir, de la musique, des anecdotes, des souvenirs. Et ça commence comme ça.

0: Night Long, c'était Lionel Richie.
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0: Ça pourrait être ma chanson préférée au monde, mais je change souvent d'avis. Contrairement à Lionel Richie qui, lui, avait prévu d'arrêter sa carrière au sein du groupe Les Commodores en 80. Le succès mondial arrive avec ce All Night Long en 83. C'est en interprétant ce tube lors de la cérémonie de clôture des JO de Los Angeles en 84 qu'il croise celle qui deviendra sa femme, Diane Alexander. Voilà, après ce joli happy end, on enchaîne avec une chanson d'amour. Paul Young, Every Time You Go Away.
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0: Muriel Dac, c'était Tropique. Il y a un an, Muriel Dac, installée depuis quelques années dans la vallée de la Drôme, a organisé une soirée pour fêter les 40 ans de ce tube. Quelques amis belges sont venus la rejoindre, tels que Benny B et Léopold Norwi, celui de C'est l'amour. Ben normal, c'est son premier mari avec qui elle a eu 3 enfants. Allez, après cette belle histoire, dans un instant, Jean-Jacques Goldman. Il suffira d'un signe.
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0: Ici-Touraine, c'est 100% années 80 jusqu'à 20h. Et tout de suite, quelques infos près de chez vous.
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0: Jackson et Piazzadora, c'était When the Rain Begins to Fall.
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0: Pour la suite, j'ai choisi un groupe très énervant. Je m'explique, hein. On a tous adoré le groupe Foreigner dans les années 80, notamment grâce aux tubes comme Urgent, I Want to Know What Love Is, ou encore Waiting for a Girl Like You, qu'on va écouter dans un instant. Eh bien, figurez-vous qu'ils sont en tournée mondiale en ce moment. Ils vont passer en Allemagne, en Angleterre, en Suisse, en Belgique. Rien en France. C'est un scandale. Fallait le dénoncer aujourd'hui, c'est fait. Bon, allez, on se calme et on les écoute quand même. Foreigner.
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0: Pointer Sisters, c'était I'm So Excited. 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Dans un instant, ce sont vos choix, votre playlist qu'on va retrouver dès 20h. Mais avant cela, Lipstick Polychrome, Daniel Balavoine, arrive juste après ça.
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2: Comme il est 20h et qu'on est dimanche, décibels spécial avec les chansons préférées des auditrices et des auditeurs. Yes, we were born. Ah, vous ne cessez jamais de nous surprendre. Hein. Et oui, l'un ou l'une d'entre vous s'est dit, tiens, petit dimanche soir, Patrick Hernandez, ça peut être pas mal. C'est vrai que très souvent, c'est plutôt le samedi, enfin dans la nuit du samedi au dimanche, vers 2-3 heures du matin. Mais le dimanche soir, ça me va aussi. Vous avez donc choisi ce soir du Patrick Hernandez. Oui, Gaëtan sera avec nous tout à l'heure pour nous le présenter. Également Yvan, fan de Lara Fabian. Et puis Stéphane, qui adore Jean-Louis Aubert, surtout en live. Je vous ferai aussi découvrir la toute nouvelle chanson de Pierre Demar. Allez, décibel, c'est parti.
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2: Merci de nous avoir choisis pour passer votre dimanche soir. Les chansons préférées des auditrices et des auditeurs, c'est tous les dimanches à 20h et jusqu'à 21h sur votre radio ici. Un décibel pendant lequel j'irai aussi explorer vos chansons préférées de Madonna et puis on ira faire un petit tour au pays du coup de vieux. Oui, vous savez, ces chansons qui ont 20 ans cette année et on se dit comment ça, c'était il y a 20 ans, mais non, pas possible. Eh bien si, les tubes de 2006 ont 20 ans en 2026. On en fera un petit tour tout à l'heure. Pour le moment, filons retrouver la première auditrice de la soirée. Elle s'appelle Patricia. Bonsoir Patricia.
4: Bonsoir Émilie.
2: Bienvenue dans Décibel, chère Patricia. Comment ça va?
4: Écoutez, la journée s'est bien passée. On a du soleil, donc
2: oui.
4: Ça ne peut être que bien et mieux, quoi.
2: Exactement. Mais je suis assez d'accord, en fait. Voyons les choses avec philosophie. Si déjà, on ne se prend pas des seaux d'eau sur la figure, soyons heureux. Voilà. On va au moins se satisfaire de ça. Alors, Patricia, il faut que je vous fasse une confidence. La chanson que vous allez nous présenter ce soir, j'en avais entendu parler, mais pour une raison qui m'échappe, je ne l'avais jamais écoutée. C'est deux artistes très connus, un depuis plus longtemps que l'autre, mais ils ont fait ce duo et je l'ai écouté pour la première fois là en préparant l'émission grâce à vous. Alors Patricia, qu'est-ce qu'on va écouter?
4: Écoutez, j'ai découvert cette chanson moi, sur un album que j'avais de compilation, donc Garou et puis Charlotte Cardin, Du vent des mots.
2: Ouais.
4: Et j'ai trouvé cette chanson fraîche, sympa, et puis je suis ressortie et je me suis dit, je vais appeler un décibel pour faire partager aux auditeurs.
2: Mais c'est une super bonne idée, Patricia, parce qu'alors évidemment, Garou, on ne le présente plus hein, depuis Notre-Dame, 1998, etc. Voilà, c'est un garçon qu'on connaît très bien. Charlotte Cardin, bon, bah, c'est clairement la star de l'année. Je vous rappelle qu'elle a remporté la victoire de l'artiste féminine 2026 aux dernières victoires de la musique. Et on se doute bien, ils sont tous les deux Québécois. On sait que Garou, en plus, met le pied à l'étrier de plein de jeunes artistes. Mais voilà, c'est pas une chanson qui a fonctionné ici. Et c'est vrai qu'elle est tout en fraîcheur et en bonne surprise.
4: Alors, elle date de 2013, je crois, d'après ce que je voyais. 2013, cette chanson-là, 13 ans.
2: C'est ouais. Ça. Charlotte Cardin, qui avait été repérée donc tôt par ce cher Garou. Alors, on préfère qui, du coup, dans la chanson, Patricia? Plutôt équipe Garou ou équipe Charlotte Cardin?
4: Charlotte Cardin, j'aime beaucoup.
2: Ah,
4: j'aime beaucoup
2: génial.
4: Ce qu'elle fait. Et ouais, elle a une superbe voix et puis ça passe tout seul. Quoi. Ça s'écoute vraiment. C'est vraiment chouette. Ouais. Quand on l'écoute, ça nous met du baume au cœur et elle a une superbe voix. Ouais.
2: C'est vrai. Et alors, en plus, en interview, il se trouve que c'est une des personnes les plus sympathiques, drôles, ouvertes. Enfin voilà. J'ai que des bonnes choses à dire sur Charlotte Cardin. La féliciter pour son premier Accor Arena, Bercy, à Paris, c'était jeudi. Et puis pour celles et ceux qui font les festivals d'été, sachez que Charlotte Cardin sera à Willow Green le 7 juin au festival Sœurs Jumelles avec ici le 26 juin. Et puis ensuite Europa Vox, le Main Square, le Beauregard, le Musilac, le Montre Jazz ou encore les Nuits de Fourvière et le festival de Nîmes, la Foire au Vin d'Alsace. Elle se fait vraiment la tournée des Grands Ducs des festivals français. Vous aurez l'occasion d'aller la voir, Patricia, ou pas?
4: Pas pour l'instant, non. J'ai un festival pingouin chez moi. Pour l'instant, elle ne passe pas. Peut-être l'année prochaine, j'espère. Et j'irai la voir certainement. Mais en espérant qu'elle repasse d'autres duos, parce que ça fonctionne très bien. Hein.
2: On est d'accord. Vous allez découvrir, grâce à Patricia, ce duo, Garou et Charlotte Cardin, du vent, des mots. Merci beaucoup, Patricia, d'avoir pensé à partager cette chanson avec nous. C'est trop gentil. Bonne soirée.
4: Bonne soirée.

0: Quelle trouvaille. Voilà, une chanson qui a plus de 10 ans. Charlotte Cardin, invitée par Garou pour ce duo Du Vent des Mots. C'est la trouvaille de Patricia, merci à elle. Et pour la tournée d'été des festivals de Charlotte Cardin, j'ai oublié de vous donner une date très importante. Le VNB Fest le 21 août, le Cabaret Vert à Charleville-Mézières le 22 août. Et puis, ça c'est un petit peu le festival qui marque la rentrée des classes, le Rose Festival organisé par Big Flo et Oli à Toulouse. Charlotte Cardin partagera l'affiche avec Ino Casablanca et Macklemore le 27 août à Toulouse donc.
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0: Gaëtan est un habitué de l'émission et il est avec nous ce soir en ligne. Salut Gaëtan.
2: Salut Émilie, tu vas bien?
0: Ça va bien et toi?
2: Ça va très bien, oui.
0: Gaëtan, tu as, comment dire, une nouvelle spécialité. Hein, là, ça fait déjà deux fois, aujourd'hui étant la deuxième, que tu nous appelles pour nous raconter tes rencontres avec les stars. J'adore ça, j'adore. La dernière fois, tu avais rencontré David Hallyday.
2: C'est ça, oui.
0: Dans les coulisses de son concert, discussion, photo, tu nous avais régalé. Alors, qui est ta star du jour, Gaëtan?
2: Eh ben c'est plusieurs stars parce que je suis allé voir Star 80 en concert.
0: Oh là là.
2: Et puis après, je me suis présenté devant les portes du backstage et ben ils ont laissé rentrer ceux qui étaient accrédités. Et puis moi j'ai demandé à la dame qui laissait rentrer si je pouvais aussi rentrer pour faire des photos. Elle m'a dit oui, exceptionnellement on te laisse rentrer.
0: Ah mais ça c'est Gaëtan. Gaëtan, tu les as au charme parce qu'en fait tu arrives poliment, tu demandes gentiment et puis je pense que t'as pas l'air d'un fou, tu sais, qui va genre se jeter sur Patrick Hernandez en disant Patrick.
2: Ça,
0: voilà. et voilà et ça passe quoi. Mais bravo. Bravo.
2: Oui, c'est passé très bien. J'ai pu rencontrer Vivien Savage, j'ai vu Phil Barnet, Mario de Emilia Image. Christiane de Talk Machine, qui j'ai rencontré d'autres, Patrick Hernandez, qu'on va écouter après. J'ai également rencontré plein de beau monde.
0: Franchement, moi, je suis impressionnée. Remarque, t'es assez jeune, t'as quel âge, toi, Gaëtan?
2: J'ai 26 ans, mais j'aime bien tous ces artistes, c'est sympa, des années 80.
0: Oui, mais je pense que t'étais le plus jeune du backstage. Ça, c'est sûr.
2: Non, j'étais pas le plus jeune.
0: Ah, c'est vrai? Ah, c'est marrant.
2: Il y en avait des un petit peu plus jeunes, oui. Ouais. Je crois qu'il avait 22 ou 23, c'est le plus jeune.
0: Oui, ok, donc quand même même génération. Mais je pense que ça doit faire très très plaisir aux artistes de se rendre compte que, alors évidemment, les tubes des années 80, ça parle au quadra, au quinca et plus si affinité, mais que voilà, une génération plus jeune, que les chansons, elles se sont transmises en fait et qu'elles sont toujours là, quoi. C'est trop bien.
2: Oui, mais justement, ils m'ont dit que ça leur faisait très plaisir, oui. Que des jeunes comme ça continuent d'écouter. Et j'ai aussi rencontré, Jean-Pierre Madère.
0: Ah, lui, il est trop chouette, il est déjà venu dans l'émission.
2: Ils sont tous très chouettes, Il y en a juste une qui n'est pas venue pour les photos, c'est Sabrina, que j'aurais bien aimé rencontrer. Mais
0: Sabrina, boys.
2: Pour
0: la prochaine fois, Gaëtan, pas tout le même jour.
2: Pour une prochaine fois, je dois encore en faire deux, là, deux concerts d'ici à la fin d'année, Marc Lavoine et Dana Kill.
0: Ah très bien, c'est bien parce que il y a énormément de variété et tu t'écoutes plein de styles de musique différentes. Mais pour ce soir quand même, t'as choisi le disco de Patrick Hernandez, Born to be Alive. Alors c'est un tube de 1979, il fait la tournée Star 80, c'est pareil, c'est Cousin Germain, voilà, c'est presque années 80. Ça devait être un des grands moments du concert, non?
2: Oui, mais c'est passé presque à la fin du concert. Et je me suis dit que ce serait bien de l'écouter un dimanche soir, parce que des fois les gens sont un peu tristes dimanche soir de la fin de la semaine, de la fin du week-end. Et du coup, je me suis dit que ce serait bien un titre un peu joyeux.
0: C'est formidable. Remède contre le coup de blues du dimanche soir grâce à Gaëtan. C'est Patrick Hernandez, Born to be Alive. Et vous avez le droit de chanter, de danser et faire tout ce que vous voulez. C'est dimanche soir et vous écoutez ici. Merci Gaëtan.
2: Merci Émilie, gros bisous.
0: Bisous, à la prochaine pour ta prochaine star. Hein. On compte sur toi.
2: Oui, bien sûr. Oui, ce sera fin juin pour Marc Lavoine.
0: Super.

0: Vie Live, Patrick Hernandez. Vous dansez bien, hein, c'est normal, vous écoutez ici, mais attention, plus dur sera le coup de vieux.
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0: Nous sommes en 2026, alors mathématiquement, les chansons de 2006 ont 20 ans. Ça m'a fait mal quand j'ai préparé ce petit instant musical pour vous. J'espère que voilà, ça ramènera de bons souvenirs, mais que vous aussi vous vous direz « Mais comment ça ? Comment ça, cette chanson a 20 ans ?» Et ouais, la boulette de Diam's tube de 2006, une année où on a découvert une jeune et un peu barrée, mais on aimait ça,

0: mon cœur, mon amour. Ça a 20 ans, tout comme...
1: J'adore.
0: Là, je les sens, les 20 ans, parce que je bouge la tête comme en 2006, mais ça tire un peu en haut du cou, c'est pas normal. Philippe Catherine, lui, il a la grande forme, il a fait l'année dernière sa première tournée de Zénith, ouais, de toute sa carrière. Alors voilà, 2006, il y a 20 ans, on a découvert de grands artistes, et puis un des grands tubes de cette année-là, que j'avais très envie de partager avec vous ce soir, c'est le tout premier d'Amy Winehouse, et il s'appelle Rehab.

0: Amy Winehouse et la chanson Rehab, c'était sur son album devenu culte depuis, le magnifique Back to Black. Et Amy Winehouse qui nous a quittés, ça va faire 15 ans au mois de juillet prochain. Alors si vous avez autour de vous des jeunes garçons, des jeunes filles qui aiment la musique et qui n'auraient pas entendu parler d'Amy Winehouse, il est temps de commencer à transmettre, les amis. Il faut que son nom, que sa voix, que sa musique reste malgré sa vie chaotique. Quel bel artiste. À tout de suite.
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0: Le dimanche soir, ce sont les auditrices et les auditeurs d'ici qui font la programmation musicale de Décibels. Vous appelez pour partager avec nous vos chansons préférées, des chansons qui sont pour vous des souvenirs très forts, chansons de mariage, chansons de divorce aussi, on n'en parle pas assez, mais c'est souvent de très très bonnes chansons. Pour partager tout ça avec nous, il suffit de nous envoyer un email quand vous voulez pendant la semaine. Notre adresse, c'est décibels, avec un S à la fin, @radiofrance.com, décibels@radiofrance.com. Dans le mail, vous mettez le nom de la chanson que vous avez envie de partager avec nous, et puis aussi votre numéro de téléphone pour qu'on puisse vous rappeler. Et c'est ce qui se passe ce soir avec Yvan. Bonsoir Yvan.
5: Bonsoir Émilie.
0: Je crois que c'est la première fois qu'on se parle, c'est vrai ça?
5: Oui, tout à fait, tout à fait.
0: Bienvenue dans la bande du dimanche soir, cher Yvan. On va écouter.
5: La première fois que je vous écoute, mais...
0: Ah, mais ça fait plaisir, merci.
5: Mais c'est surtout ma fille qui vous écoute assidûment.
0: Ah, très, comment elle s'appelle?
5: Elle s'appelle Violette.
0: Coucou Violette, merci d'écouter la radio, c'est super. Alors cher Yvan, je crois, si je suis bien informée, et en général je le suis, que c'est une chanson qui est très très spéciale pour vous, que vous allez partager avec nous ce soir, et surtout une chanson que vous aviez envie de dédier à quelqu'un.
5: Voilà, et bien en fait c'est ma femme qui l'a dédiée à ma fille, et donc moi je la dédie en même temps à ma femme et à ma fille, parce que ma fille est hospitalisée depuis 4 mois maintenant.
0: Oh.
5: Et cette chanson, c'est un peu un lien entre ma femme et ma fille, et un partage. Elle trouve que les paroles ont du sens et elles sont fortes, et dans le contexte actuel, ça leur donne un peu plus de force.
0: La chanson, c'est « Ta peine » de Lara Fabian. Et c'est une chanson, quand Lara était venue dans l'émission nous en parler, c'est une chanson effectivement dans laquelle elle aimerait tellement pouvoir prendre la peine des gens qu'elle aime pour avoir mal à leur place. Donc effectivement, oui, dans votre cas, on comprend bien. Et alors, qu'est-ce qu'on peut faire de plus pour vous soulager, vous, votre épouse et puis votre fille? Qu'est-ce qu'on peut lui souhaiter?
5: Eh bien, que ça lui apporte de la force et que ça lui permette de guérir plus vite. Plus vite et oui, le plus vite possible.
0: Très bien.
5: Et le mieux possible. Le mieux possible. Voilà, qu'elle prenne de la force avec ce genre de chansons, de paroles et puis de choses qui, au final, peuvent être positives.
0: Eh ben, on lui envoie plein de force. Et puis, vous savez, Yvan, on est très nombreux ici le dimanche soir et plein d'énergie puisque nous n'avons rien foutu de la journée puisque c'est dimanche. Donc là, on va tous se concentrer et tous envoyer nos...
5: C'est Manuela. Et ma fille, c'est Violette. Et donc, toutes les deux aiment beaucoup cette chanson et votre radio.
0: Eh ben, on fait ça. On envoie nos meilleures ondes à Manuela, à Violette, à Yvan. Et on envoie donc cette chanson que vous avez choisie et qui vous lie, Ta peine de Lara Fabian. Merci. Qu'on va envoyer les ondes tellement fort que vous allez, tout le monde va les sentir, peut-être même Lara Fabian, on va la réveiller, allez savoir. Oui, elle fait la sieste le dimanche soir, Lara Fabian, j'ai mes sources. Voilà, mais merci en tout cas Yvan d'avoir partagé ça avec nous, et plein de courage et plein de bises à Violette et à Manuela. Merci beaucoup Yvan.
5: Merci beaucoup.
0: À bientôt.

0: Lara Fabian, Ta peine, vous écoutez ici, et si comme Yvan, vous avez une chanson que vous avez très très envie de partager avec nous, n'oubliez pas, un mail suffit. Notre adresse, décibel, avec un S à la fin, @radiofrance.com.
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0: Le dimanche soir, on écoute vos chansons préférées, mais parfois, je prends des petits paris sur l'avenir et je me dis que ça peut faire partie de vos futures chansons préférées. C'est le retour de Pierre Demar avec un tout nouveau titre qui s'appelle Je pense à vous. Pierre Demar, vous l'avez découvert avec ça.
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0: Sur le premier album de Pierre Demar, Regarde-moi, il y avait cette chanson Un jour je marierai un ange. Pierre Demar a cartonné, des victoires de la musique et puis des tournées partout en France, des clips, des émissions de télé. Et puis l'année dernière, on l'a un petit peu moins vu, mais c'est normal puisqu'il était en studio en train de préparer son retour. Le premier extrait de son nouvel album est sorti. Il s'appelle

0: Ah, ce cher Pierre Demar, vous savez qu'il avait reçu le prix Talent France Bleu 2022. Donc à l'été 2022, on l'avait distingué, sachant que son album n'est sorti qu'en janvier 2023. Donc voilà, on a été un peu précurseur et visionnaire hein, sur la carrière de ce garçon, ce jeune Belge, vraiment plein de talent. Pierre Demar, on lui souhaite le meilleur pour son deuxième album et on lui donne rendez-vous donc dans Décibel. Il sera notre invité le 3 juin.
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0: Eh ben oui, on continue l'émission, bien évidemment. J'étais dans mes pensées, je me disais, tiens, Pierre Demar, je suis quand même contente qu'il vienne nous voir le 3 juin. Mais enfin, c'est dans un mois, ma fille, calme-toi, et accueillons maintenant Stéphane. Salut Stéphane.
2: Salut Émilie.
0: Comment vas-tu?
2: Ça va très bien, et toi?
0: Ça va très bien, je te remercie. Mon cher Stéphane, toi, quand tu passes dans l'émission, en général, c'est pour nous passer du rock, souvent français ou anglais. J'ai des souvenirs cette année que tu sois déjà passé pour nous passer du Indochine, du Oasis aussi, c'est ça?
2: Oui.
0: Ah, t'as vu, j'ai bonne mémoire.
2: Hein. Ouais.
0: J'ai surtout un petit cahier. C'est vrai, moi, c'est à l'ancienne. Je vous fais écouter mon cahier avec toutes les pages, comme ça. Vous l'entendez ou pas? Voilà, avec tous les choix de tous les auditeurs depuis le début de l'année. Donc Stéphane, j'ai vu qu'il était plutôt guitare. Et ça va pas me donner tort ce que tu as choisi ce soir. On va écouter qui?
2: On va écouter notre cher Jean-Louis Aubert.
0: Oh! Alors on l'adore. Jean-Louis Aubert, on l'adore. Déjà, quand il vient dans Décibel, en général, on rigole bien. Mais vraiment, parce qu'il est voilà, très bon camarade. Et qu'il a plein d'anecdotes à raconter. Évidemment, le mec est rockstar depuis plus de 40 ans. Donc évidemment, il a un paquet de trucs à raconter.
2: Oh, il a 50 ans, c'est maintenant 50 ans.
0: 50 ans de carrière? Ah mais oui, t'as raison.
2: Ouais, 50e année, 2026, oui.
0: Mais bien sûr, c'est pour ça que la tournée s'appelle 50 ans avec vous.
2: Exactement.
0: Ah bah oui, c'est logique.
2: Premier album de téléphone à 50 ans à la fin de l'année.
0: Mais oui, c'était fin 76. Incroyable, incroyable. Tu l'as vu combien de fois, toi, à travers les époques? Donc, téléphone, t'étais peut-être un peu jeune, mais oui. Aubert en solo, Les Insus.
2: La première fois en concert, c'était au Zénith de Paris, en 2002, l'album Comme un accord.
0: Ah, très beau. Très beau, très très beau, très très belle période. Et là, donc, il vient de faire

0: grand concert qui était diffusé à la télé d'ailleurs, 50 ans avec vous. Tu as pu le voir sur cette nouvelle tournée?
1: Ben, j'ai vu ce concert même, directement.
0: Ah, t'as vu le concert qui est passé à la télé?
1: Oui, ben, ils ont coupé des morceaux, parce qu'il nous a mis pour 3 heures de concert. C'était très beau.
0: Ah oui, et la version télé, elle doit faire un petit peu moins de 2 heures, j'imagine. Donc vous avez eu des exclus.
1: On croise les doigts que ça sort en DVD. Hein. On croise les doigts, très fort.
0: Je le souhaite. Alors là, tu nous fais un petit peu remonter le temps, parce qu'il y a un album live d'Aubert qui est vraiment magnifique, qui s'appelle Une page de tournée. Et, et dessus, il chante Les plages, qui est une chanson merveilleuse sur à quel point on peut rêver quand on est gamin, rêver de changer d'horizon, changer de condition, changer de vie. Elle te touche beaucoup, cette chanson?
1: Oui, et puis en plus, c'est le CD live qui m'a fait découvrir Jean-Louis Aubert et qui m'a fait l'aimer. Et voilà, depuis maintenant 40 ans. Ça ne résume pas. 30 ans, pardon. 30 ans.
0: Excuse-moi. Ah, tu vois, t'es aussi fort en maths que moi, toi. C'est bien.
1: Non, mais pas de maths en direct. C'est la règle.
0: Jamais de mathématiques en direct. On se fait avoir à tous les coups. Ah là là. Eh ben, merci. Merci, Stéphane. Et c'est une super bonne idée d'écouter Les plages, Jean-Louis Aubert, version concert. Un bon dimanche soir, comme si on y était. Je t'embrasse. À bientôt.
1: Gros bisous. À bientôt.
0: Merci,
1: au revoir.
0: Merci, Stéphane. Salut.

0: Mais quel cadeau ce Jean-Louis Aubert, je l'adore, les plages. Alors là, c'était même la version 2 pages de tournée, parce qu'il y avait l'album live, une page de tournée, puis après il y avait la grosse version, 2 pages de tournée. Mais n'hésitez pas à écouter ces albums en public, qui sont toujours hyper réussis. Pas parfaits, mais c'est pas grave, c'est pas ce qu'il cherche, la perfection, je pense, Jean-Louis Aubert, dans ses concerts. C'est plus la communion, les émotions, et c'est vraiment là. Il y a aussi un album un petit peu plus récent, qui s'appelle le Holo. O-L-O, qui était une tournée avec des hologrammes, etc. C'était un peu cyber, c'était après le Covid. Voilà, il avait des idées un peu zinzin, mais surtout une tournée acoustique, en fait. Et donc, il est soit en guitare-voix, soit en piano-voix. Et Aubert en piano-voix, mes enfants, c'est très très beau. Donc voilà, l'album s'appelle Holo Tour, et je vous le recommande.
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0: Et des auditrices, monsieur Grosse Voix de la radio. La preuve, c'est Julie qui est avec nous maintenant. Bonsoir Julie.
2: Bonsoir Amélie.
0: Bienvenue dans Décibels, comment ça va Julie?
2: Très bien.
0: Ah oui, dis donc, j'entends. Beaucoup d'énergie dans la voix de Julie. Ah non, mais ça fait plaisir, ça fait du bien. On n'est pas dans le mode blues du dimanche soir ici. Julie, on va parler d'une chanteuse qui rentrerait, il me semble, dans la catégorie des artistes un peu sous-cotés en France. C'est-à-dire qu'elle est très talentueuse. On sait qu'elle existe, mais je ne la trouve pas assez présente dans les médias. C'est Emma Peters.
2: Oui, alors tout à fait. J'aime beaucoup sa voix, j'aime beaucoup sa façon d'arranger ses morceaux avec son équipe.
0: Ouais.
2: Et c'est pas facile de se faire une place. Il y a tellement en ce moment de nouveautés, de nouveaux chanteurs et chanteuses qui ont des univers particuliers où c'est très produit, très beau. Je crois que voilà, on est presque en overdose de bons chanteurs et de bonnes chanteuses francophones.
0: Et ça n'a pas toujours été le cas, mais c'est vrai que c'est une période où est d'abondance, ce qui fait que voilà, certaines ou certains très talentueux sont pas suffisamment exposés. Emma Peters aussi, il faut dire que c'est quelqu'un de très discret, qui travaille beaucoup, etc. Donc peut-être que voilà, le fait de pas être exposé en permanence, ça lui va aussi. Mais là, par exemple, elle est pas sur les festivals d'été, c'est un peu dommage, quoi.
2: Bah oui, mais peut-être qu'elle prépare quelque chose et qu'elle a besoin de tout son temps pour préparer un nouvel album, pourquoi pas.
0: Ah, mais, j'aime bien cette idée. J'aime beaucoup cette idée qui me réjouit et donc qui me fait dire de noter dans un petit coin de mon agenda prendre des nouvelles d'Emma Peters. Julie, on va écouter une chanson qui s'appelle Le temps passe. Pourquoi celle-ci et qu'est-ce qu'on pourrait dire pour la présenter à quelqu'un qui aurait jamais écouté Emma Peters?
2: Alors, pourquoi celle-ci? Parce que j'adore son thème.
0: Ah.
2: C'est le moment, après une rupture, bien sûr, parce qu'elle évoque souvent ça, c'est souvent sentimental chez elle. Donc, elle évoque ce moment où, ça y est, la tristesse est partie, la rancune éventuelle ou la colère aussi. Et il faut se détacher, mais on n'a pas envie de se détacher totalement. On n'a pas envie d'oublier totalement.
0: Ouais.
2: Donc, je trouve qu'elle le fait, elle le dit d'une manière très juste, très réaliste, avec des mots directs, ce que j'aime bien. Elle a beau avoir une belle voix douce. Ces textes, eux, sont assez directs, ça passe pas par quatre chemins. Donc, j'adore cette chanson. Elle fait le pendant, en plus, avec un duo qu'elle avait fait avec Grand Corps Malade, Sauf quand je pense à toi, où c'est pareil. Ils sont séparés depuis 2 ans, sauf ouais. Que là, ils se retrouvent. Et la difficulté de trouver quelqu'un d'autre après, c'est vraiment un thème récent, parce qu'avant nous, à 44 ans, moi j'ai 44 ans, quand j'avais 20 ans, j'avais le droit soit de désespérer,
0: oui.
2: Soit d'être en colère.
0: Oui, c'est ça. C'est vrai. On n'avait pas beaucoup d'options.
2: Voilà, je trouve que les options se sont ouvertes et j'aurais aimé avoir ce genre de chanson quand j'étais une jeune adulte.
0: Alors profitez-en les amis, découvrez Le Temps Passe, Emma Peters. C'est le choix de Julie ce soir dans Décibels. À bientôt Julie, merci beaucoup.
2: À bientôt aux auditeurs.

0: découverte pour celles et ceux qui n'avaient pas encore entendu Le Temps Passe, signé Emma Peters.
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0: Madonna est de retour dans l'actu à 67 ans. Elle est, selon le livre des records, la chanteuse qui a vendu le plus de disques de tous les temps. 400 millions d'exemplaires écoulés depuis ses débuts dans les années 80. Son 15e album va sortir le 3 juillet prochain, Confessions numéro 2, qui est la suite donc de l'album Confessions on the Dance Floor, sur lequel d'ailleurs figure une de vos chansons préférées de Madonna. Le sample de ABBA, oui, les Suédois qui font visiblement partie de la discothèque de Madonna, très fan d'Europe, hein, puisque son album Music a été produit par un Français, Mir Wace, ex-Taxi Girl. De la France dans la discographie de Madonna, de la Suède, vous le savez, et puis de l'Espagne, toujours. Regarde les chiffres en comparant YouTube, Apple Music, Deezer et Spotify, on se rend compte que la chanson la plus populaire de Madonna, c'est celle qu'il a un petit peu fâchée avec le Vatican. Il faut dire que dans le clip, elle roulait des pelles à Jésus, qui était noir et très sexy. Alors évidemment, à certaines personnes, ça n'a pas trop plu à l'époque, mais voilà, de l'eau a coulé sous les ponts, de l'eau bénite, bien sûr. Et on va se régaler en écoutant la chanson la plus populaire de Madonna, Like a Prayer, et on attend son retour avec impatience.

0: Like a Prayer, Madonna. Décidément, on passe un très bon dimanche soir plein de stars.
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0: Et bim, encore une star. Notre auditeur, le dernier de la soirée, s'appelle Gwen. Salut Gwen.
2: Salut Émilie.
0: Je dis que tu fais partie des stars de l'émission, mais c'est vrai, tu fais partie des fidèles de Décibel. Et en plus, tu es hyper actif et aimé sur les réseaux sociaux avec ta page Inclusique, avec des K partout, Inclusique, qui est une safe place musicale dans laquelle tu proposes des nouveautés très très souvent en fait, hein, toutes les semaines. Hein, tu vas chercher des pépites.
2: C'est ça.
0: Voilà. Et là, c'est une chanteuse, alors qu'on connaît déjà, on ne peut pas dire que ce soit vraiment une petite nouvelle. Mais elle vient d'annoncer son retour, c'est Holly Seas que tu as choisi ce soir.
2: Ouais, parce qu'avec le soleil, il y a un titre que j'adore, qui me fout la pêche et que qui fait partie de ma playlist de l'été. Donc j'ai dit qu'il fallait que je la propose à Emily et à tous ses auditeurs.
0: Ah, c'est trop bien. Alors, Holly Seas, c'est le nom de scène de Cécile Cassel, la comédienne.
2: Ouais.
0: Et tu l'as déjà vue en concert, je parie.
2: Ouais.
0: Ah, j'en étais sûre. Mais Gwen, il fait 12 concerts par mois. Donc, quel est ton verdict?
2: Ah bah c'est une énergie folle tu passes un moment, tu vois pas passer quoi, tu dis ah mais c'est déjà fini, donc voilà. J'ai hâte là de la revoir.
0: Et en attendant, on l'écoute. Holly Seas, Thank You All, I'm Fine. Merci beaucoup Gwen.
2: Avec grand plaisir, à très vite.

0: 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C'est là-dessus qu'on se dit au revoir et bonne soirée. Merci les amis d'avoir écouté Décibel. Merci à l'équipe Mathilde Mallet, Sarah Bécard, Elodie Biancamaria, Yanis Kalem et Franck Moilier. À demain, 20h sur votre radio. Ici, on recevra Bilal Hassani.
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0: Et belle soirée à l'écoute de votre radio. 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
2: 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Michel Sardou, Les Lacs du Connemara, la chanson préférée de Grégoire. Du
4: silence. Jacques Roux qui a déjà composé comme d'habitude, il en a écrit tellement qu'il y a un synthé qui se bloque sur un son. Il n'arrive pas à changer le son, mais le son le fait penser à une cornemuse. Il en parle avec Michel Sardou, ils ont cette idée d'écrire sur l'Irlande, les catholiques, les protestants et tout ce qui se passe là-bas.

0: Qui que vous soyez, d'où que vous veniez, vous avez tous dansé en serrant vos amis dans les bras
1: sur cette chanson en fin de soirée.
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0: C'est un voyage aux États-Unis qui relance la carrière de Claude Nougaro.
1: Passons jambon durant.
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0: Après un passage à vide au milieu des années 80, Claude Nougaro est lâché par sa maison de disques. En 87, le chanteur toulousain vend sa maison à Montmartre et s'exile à New York. Là-bas, il découvre de nouvelles sonorités, plus rock, plus funk. Il collabore avec Philippe Seyss, arrangeur d'Al Jarreau, et séjourne même chez la veuve de Charles.

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3: Voici Bonneville, Eulon dans la Lune. Après plus de 100 concerts, plusieurs festivals et des premières parties de Feu Chatterton, Charlie Winston, Solane ou encore Vianney, Bonneville dévoile la première chanson achinée de son premier album, Vide Dressing, attendu le 3 juin 2026.

0: Alone dans la Lune est un single pop aux influences indie rock qui aborde le besoin de lâcher prise face à l'anxiété contemporaine. Bonneville est actuellement en tournée avec déjà plus d'une trentaine de dates partout en France. Bonneville, un coup de cœur, ici Saint-Étienne-Loire.
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0: Saviez-vous que c'est la période de Noël et ses vitrines bondées qui ont inspiré à Alain Souchon le titre Foule sentimentale ?
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0: Écœuré par la frénésie des emballages jetés et cette surconsommation, il signe une critique sociale, mais sans jamais lever le ton. Le secret du tube, un contraste génial. Souchon plaque son texte mélancolique sur une mélodie inspirée du jeu de guitare de Keith Richards des Rolling Stones.

0: Résultat, une balade entraînante qui nous fait danser tout en nous rappelant qu'on nous infantilise.
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2: Sao de Sagazan, la symphonie des éclairs. La chanson préférée de Jean-Louis Aubert.
4: Cette chanson, Symphonie des éclairs, est absolument magique parce qu'il n'y a pas un mot à retirer. Et elle raconte vraiment bien son état d'esprit d'enfant. Et aussi comment elle a fait pour transgresser ça. Enfin, pas le transgresser, s'en servir plutôt.
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4: Quelquefois, des choses un peu difficiles donnent des bonnes choses. Et ça, c'est assez dur à comprendre dans la vie, mais il faut le savoir.
3: Ces oiseaux qui nous font danser sous l'orage, traverseraient tous les nuages pour trouver la lumière en chantant.
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1: Lola Baye, m'ennuyer. Quand

Lola Baye est une chanteuse, autrice, compositrice qui mêle douceur, humour et spontanéité. Si vous avez pu la voir dans l'émission The Voice, ce qu'elle affectionne aujourd'hui, c'est sillonner le monde rural pour chanter dans les tout petits villages.

0: M'ennuyer, Lola Baye. Un coup de cœur, ici même. 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
1: Un chien a des comportements quelquefois qui sont pas forcément appréciés en société, et donc l'idée c'est de réduire les mauvais comportements et mettre en place des bons comportements.
2: Un chien, alors une fois on parle de chien agressif, est-ce qu'on peut les changer?
1: Oui, on peut les changer. Alors un chien agressif c'est une étiquette. Moi ce qui m'intéresse c'est clairement le comportement. À quel moment est-ce qu'il mord, dans quel contexte, et en modifiant ce contexte, on s'arrange pour que le comportement n'apparaisse pas. Ensuite on peut le mettre en place un nouveau comportement. Ça prend du temps, c'est une thérapie comportementale, mais en effet on obtient d'excellents résultats en réalité avec le temps. Et le travail.
2: Qu'est-ce que tu leur proposes aux propriétaires qui viennent avec leur chien? Qu'est-ce que tu leur proposes?
1: En premier lieu, j'aime construire une relation et enrichir cette relation, de manière à ce qu'il y ait vraiment une connivence qui se mette en place entre les deux. Et puis ensuite, je fais les choses pour que le chien joue un rôle social dans sa cellule familiale. Ce qui est important, c'est que le chien rende des services parce que ça lui fait plaisir.
2: Tout à l'heure, je t'ai vu faire tomber un chiffon. Le chien t'a apporté naturellement, sans que tu lui demandes, le chiffon.
1: Ouais, elle a compris ça, et donc je cultive ça, bien sûr, mais dès qu'on va dans le jardin, je fais tomber un outil, ça peut être un arrosoir, un gant, et elle sait qu'elle doit me rapporter les choses.
2: Et ça leur plaît aux chiens, ça les stimule, ils aiment bien ce côté-là de se dépenser et de se rendre utile.
1: Ils ont un cerveau qui est très proche du nôtre, donc il faut stimuler ce cerveau en réalité. Et un chien qui mange et qui dort toute la journée, il est pas super heureux. Il a besoin et d'être reconnu par son groupe, donc de jouer ce fameux rôle social. Et puis surtout, il a un cerveau qui a besoin d'être motivé. En fait, il a besoin d'apprendre des choses.
2: Là, on a Aria qui a 4 ans, qui est avec nous.
3: Qui vient de l'SPA de Poitiers.
2: Qui vient de l'SPA de Poitiers, très bien, et qui est très mignonne et très à fond en fait.
1: Elle est plus connectée que mon téléphone en fait. Elle cherche le regard en permanence parce qu'elle a envie de faire des choses.
2: Elle est assise devant nous, elle ne bouge pas, les oreilles bien dressées. Coucou Aria, qu'est-ce qu'on peut lui faire comme exercice? Parce que franchement, il y a plein de petites choses sympas.
1: Alors nous, on a l'habitude de terminer les exercices par un son de cloche, en fait, ce qui marque la fin de la session. Elle le sait, donc ça c'est quelque chose que tu peux demander si tu veux te tester.
2: Allez, parce qu'on a une petite cloche qui est un peu plus loin, qui est accrochée à un fil, et du coup, si je lui dis Aria, va sonner la cloche. Et je vous jure que c'est réalisé sans trucage, avec sa petite patoune. Elle a mis un petit coup dans la cloche. Aria, va chercher la casquette. Et elle apporte la casquette. C'est incroyable. Alors, le but, c'est pas d'en faire des animaux de cirque, mais ça prend combien de temps à éduquer un chien à décrypter son comportement et à faire en sorte qu'il veuille s'adapter à ce qu'on lui demande?
1: Alors, merci de préciser que c'est pas pour faire un animal de cirque, ça c'est important. L'idée, c'est juste de l'intégrer à ma vie et de lui montrer que j'ai besoin d'elle et qu'elle me rende des services. Ça, c'est une première chose. Ensuite, combien de temps ça prend? En fait, ça va assez vite.
2: Tu peux lui demander n'importe quoi, elle le fera?
1: Ouais, je pense qu'elle a un répertoire qui est assez large. Ouais.
2: Non, je vais tester un truc, je suis pas sûr que ça marche. Aria, envoie un message à mon directeur et dis-lui que je suis malade. Non, elle veut manger la bonnette. Dommage, je vais devoir retourner au boulot.
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4: On peut encore partir à la chasse au trésor.
2: Oui.
4: On va partir à la recherche de pierres vieilles de 700 ans.
5: Exactement. Ces vieilles pierres s'appellent des bornes papales, cher ami. Direction donc Valgréas, au cœur de cette curiosité géographique, on va le dire. Un morceau de Vaucluse posé en plein milieu de la Drôme provençale, on a déjà parlé. Ça s'appelle l'enclave des...
4: Papes.
5: Oui, bornes. Réponse.
4: Oh!
5: Ouais, j'ai un petit peu bossé. Celle qui donc délimite, eh bien, ces bornes papales, celle qui délimite l'enclave, ce sont donc ces bornes papales. Alors, à quoi ça ressemble? Imaginez un grand bloc de pierre taillé, planté verticalement dans le sol, un bon 1,20 m à peu près, avec, surtout des blasons, en fait, c'est ça qui est beau. Blasons sculptés, des armoiries, des seigneurs locaux, celle du comte Avenessin aussi, forcément, avec deux clés entrecroisées, symbole donc du pouvoir pontifical.
4: Ce sont donc de vraies frontières gravées dans la pierre, on peut dire.
5: Exactement. Ces bornes, elles datent du 14e et 15e siècle. Elles ont été installées lors de plusieurs campagnes de bornage en 1324, 1414, 1457. C'était simple en fait, hein. Tout simplement, elles étaient là pour dire ici commence la terre des papes en pleine Drôme provençale. Petit rappel historique quand même, quand les papes s'installent à Avignon au début du 14e, ils cherchent en fait à sécuriser et à agrandir leur possession. Il y a un pape qui s'appelle Jean XXII qui achète Valgréas en fait et puis d'autres villages autour. Mais le royaume de France bloque toute extension parce que bien sûr les papes ils voulaient aller encore plus loin. Mais boum, la France bloque tout ça et résultat, on a donc donc une sorte d'enclave figée donc dans les frontières. Et donc pour matérialiser tout ça, on plante donc des bornes solides, visibles, et surtout c'est indiscutable quoi.
4: Alors évidemment la question c'est de savoir si on peut encore les voir aujourd'hui ces bornes.
5: C'est ça, c'était au 14e siècle quand même. On en a encore 22 en fait autour de Valgréas en place. Vous en avez déjà une devant l'office de tourisme, c'est la plus facile hein, pour la voir. Ils l'ont mise là pour qu'on puisse voir à quoi ça ressemble. Mais ensuite il faudra quand même un peu de perspicacité pour les trouver. On nous dit à l'office de tourisme que c'est un peu compliqué, c'est un peu difficile parce que elles sont un peu cachées en fait dans des chemins, dans des vignes, dans des champs, des bosquets. Heureusement l'office de tourisme a bossé dessus de Valgréas, qui propose aujourd'hui donc un plan en fait d'un circuit pédestre de randonnée, franchement hyper simple, accessible, qui permet justement d'en découvrir plusieurs à pied autour de 2-3 heures à peu près en famille. Ça peut faire une belle idée de sortie. On marche dans les paysages de la Drôme provençale tout en étant dans le Vaucluse, c'est ça aussi qui est fun. Et ces pierres sont là pour nous rappeler donc cette chasse au trésor grandeur nature autour de l'histoire donc de l'enclave des Papes.
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3: Ils sont jeunes et ont un avis sur tout. 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
6: Pourquoi appelle-t-on l'eau l'or bleu?
7: En fait, l'eau, ça donne de l'énergie, ça peut donner aussi des bonnes vies aux animaux et ça peut donner des bons trucs à l'environnement. Ça sert à la vie de contenir de l'oxygène et sans l'eau, en fait, à la Terre, ça s'en fait une grosse boule de désert.
8: Bah, pour moi, on appelle l'eau l'or bleu parce que l'eau, c'est précieux. Prend par exemple le pays, l'Afrique, au Sahara, l'eau là-bas, c'est comme de l'or. Si t'en as, c'est magique. Parce que là-bas, ils ont pas beaucoup d'eau. Mais oui, l'eau, c'est précieux. Et c'est aussi important parce que quand il y a des réchauffements climatiques, il n'y a plus beaucoup d'eau.
9: C'est grâce à ça qu'on vit aujourd'hui, parce que si on ne boit pas, si on ne s'hydrate pas 3 jours, on sera déjà mort. C'est vraiment précieux l'eau, faut qu'on en ait à l'infini.
7: Vous avez vu les usines comme Christine, tout ça? En fait, eux, ils gaspillent l'eau. Ils fabriquent de l'eau qui se périme, donc ça se fait pas.
10: Et aussi, l'eau, c'est censé pas d'être périmée, parce que l'eau, dès qu'il y avait personne dans ce monde, il y avait déjà l'eau. Et cristalline, maintenant, c'est comme si leur but, c'était de construire de l'eau et après, de mettre des dates pour la périmation.
8: En fait, non, les usines cristallines, c'est en fait, ils récupèrent, je pense, de l'eau de mer et après, ils la filtrent, ils enlèvent le sel pour pouvoir en faire de l'eau minérale. De l'eau de source un peu pour boire.
6: Et alors chez vous, vous prenez l'eau du robinet ou vous avez des bouteilles d'eau?
9: Moi je pense que je bois plus au robinet parce que en fait on a 3 bouteilles et après on remplit à l'infini.
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1: Nous sommes avec une des dernières et la plus ancienne fabrique de pâtes de fruits en Auvergne. Avec Anthony Vallat, qui est le directeur général. Merci de nous recevoir, Anthony. Nous sommes face à une vieille photo qui montre, je pense, le tout début de cette maison Cruzy, c'est ça ?
2: C'est pas le début historique, hein, puisque la maison Cruzy a été fondée en 1880, mais c'est effectivement une photo du site de fabrication ici, sur la zone du Brézé, telle qu'il était en 1956, au moment où la maison Cruzy a déménagé du centre de Clermont pour venir s'installer sur la zone du Brézé.
1: Construction de l'usine Goffredi à Mijan-Mernoz sur le champ d'Angélique. Et on aperçoit des angéliques sur ce champ.
2: Et l'angélique étant un des produits un petit peu signature des confiseurs et de la confiserie. Et donc c'est un beau clin d'œil de l'histoire que de penser que voilà, notre site de fabrication ici est basé sur un ancien champ d'angélique. Voilà.
1: L'angélique, ces petits bâtonnets de couleur verte, hein, c'est
2: exactement.
1: Ça, je ne dis pas de bêtises.
2: Il y a beaucoup de particuliers qui ont aussi de l'angélique à la maison.
1: Voilà. C'est la tige.
2: On confie la tige, tout à fait.
1: D'accord, oui. Ok. Et aujourd'hui, vous en faites toujours. Vous avez toujours des producteurs d'angélique qui bossent avec vous.
2: Oui, tout à fait. C'est un agriculteur qui vient nous livrer en tracteur chaque année. C'est au mois d'août, quand la récolte est prête. On se met d'accord avec lui l'année d'avance sur les quantités dont on aura besoin. Et puis, il vient nous livrer. On la travaille, on la prépare. Et puis après, on va la faire confire. Donc, c'est un produit auquel on tient beaucoup.
1: Il y a toujours une grosse tradition autour de ça. Enfin, en Auvergne, on offrait des pâtes de fruits, c'était un incontournable.
2: Effectivement, la création de la pâte de fruits a été faite en Auvergne. Hein. À la base, la pâte de fruits s'appelait la pâte d'Auvergne. Et c'était vraiment une spécialité, on va dire, régionale. Ce qui a fait que l'Auvergne était une terre de fruits confits, c'est que, on va dire que la noblesse venait, descendait de Paris dans le 16e, 17e siècle et venait dans les cures, à Roya ou autre. Ils découvraient, ils dégustaient les fruits d'Auvergne. Et la méthode de conservation à l'époque, hein, puisqu'on n'avait pas toute la pasteurisation, etc., là, c'était de confire les fruits. Ce qui faisait que, du coup, les confiseurs auvergnats ont prospéré sur la base des gens qui venaient en cure et qui ramenaient leurs fruits à Paris en général. C'est comme ça que la confiserie et le métier de confiseur a démarré en Auvergne.
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3: Quand j'étais petit, j'étais malade en voiture. Donc même si on partait tôt le matin, j'avais pas d'autre choix que de regarder la route. Et c'est comme ça que je me suis un peu intéressé à l'environnement routier, à tout ce qui se passe autour des routes.
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3: Bonjour, Laurent Carré, j'ai 54 ans, je suis professeur d'histoire-géographie au Collège de Descartes. Je suis le président de l'association Nostalgie, une association qui milite pour la sauvegarde du patrimoine et la mémoire de l'ancienne route nationale 10.
5: Je crois qu'on a là aujourd'hui la définition du prof cool. C'est celui qui arrive encore en 2025 en deux chevaux sur le parking du collège et qui met de l'humain avec un grand H dans toutes ses histoires.
3: Je suis né moi-même un peu par accident sur les bords de la Nationale à Sainte-Maure-de-Touraine. Et moi, l'attachement me vient du fait que j'ai grandi devant une agence Citroën. Ma mère allait souvent me rechercher dans le garage, ramener les catalogues que je ramenais de chez moi, donc je pense que ça vient de là.
5: Vous êtes une des rares personnes pour qui le mot bouchon ne fait pas tellement peur.
3: Non, voilà, enfin, même jusqu'à... On pousse le vif jusqu'à en réorganiser. Depuis 2013, on organise à Sainte-Maure-de-Touraine le bouchon de la Nationale 10. La Nationale 10, c'est la route qui fait Paris-Bordeaux-Espagne. 765 km de bitume. En Touraine, c'est vraiment une colonne vertébrale du département puisqu'elle la traverse quasiment, elle la coupe en deux, pratiquement moitié-moitié depuis Château-Renaud jusqu'au sud de Sainte-Maure.
5: On pose les cartons, les albums photos, petit tour du département dans les années 50, 60, 70 avec toutes les photos, toutes les cartes postales.
3: Le Cocardi dans les années 50 était tenu par un cuisinier humoriste qui avait dressé un petit coq qu'il avait sur l'épaule. Là par exemple on est à Ville-Domé, à la Grand-Vallée, Pierre de Tours, la Cocotte Minute, le garage Citroën, un policier monté sur cette plateforme, la grillade. Elle a brûlé très peu de temps après son ouverture.
5: Pas drôle vu le nom.
3: Et en plus...
5: Alors l'incarnation concrète de cette passion pour Laurent, c'est une station. On monte dans la Dodoche, direction Ozo.
3: On est au lieu dit Bellevue. Voilà pourquoi on l'appelle la station Ozo Bellevue et on est sur la commune de Sainte-Maure-de-Touraine. Premier but, ça a été de la sauver, cette station. On a tous reconnu le caractère patrimonial exceptionnel de l'architecture. Chaque fois, je suis fier. C'est grâce à l'association qu'on a fait bouger un petit peu les
5: retour
3: choses.
5: Retour à la belle époque. Laurent, sans ceinture, sans limitation de vitesse. Vous le savez, le bonheur des uns.
3: Et avoir une caravane ou une vieille de chevaux devant soi, quand on avait une voiture plus puissante.
5: Et le malheur des autres.
3: C'était une vision d'horreur, quoi.
5: À vous de lui envoyer vos souvenirs et vos histoires pour décortiquer tout ça. Il saura prendre le temps.
6: Vous prenez l'autoroute ou pas ?
3: Très rarement. Je veux profiter du paysage, je veux m'arrêter où je veux, quand je veux. Le voyage ne commence pas à destination, il commence quand je monte dans ma voiture.
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7: C'est un événement littéraire dont on vous parle dans Toujours à la page, la sortie du nouveau roman de Marion Fayolle, autrice et illustratrice dromardéchoise, plusieurs fois primée au festival d'Angoulême. Marion Fayolle a rencontré l'année dernière un immense succès avec son premier roman, poétique et poignant, Du même bois, dans lequel elle évoquait l'histoire d'une ferme ardéchoise, génération après génération. Petit fruit, c'est le nom de ce second titre, est paru chez Gallimard. Et c'est l'histoire d'une femme à qui, mois après mois, la nature refuse d'offrir un enfant. Tandis qu'elle brasse questionnement, chagrin, culpabilité, son mari reste imperméable à ses émotions. Jusqu'au jour où s'impose chez eux un inconnu, un étranger, un homme qui dit pourtant reconnaître en la femme son amour de jeunesse perdu. D'ailleurs, c'est étrange, ses mains à lui sont de la couleur de la robe de la femme. Et il ne cesse de vouloir la dessiner, la croquer sous tous les angles. En résulte un curieux ballet, un poétique triangle amoureux auquel nous allons assister. Marion Fayolle.
8: Le livre parle en effet du désir d'enfant, même si je pense qu'il parle du désir, du manque, de l'absence, de manière peut-être beaucoup plus large que simplement le manque de l'enfant. En tout cas, cette femme, elle est en proie à une forme d'obsession. Chaque mois, elle a envie d'avoir un bébé dans le ventre et chaque mois, c'est un échec. Et dans son couple vient apparaître une sorte d'étranger. Donc, elle attend un enfant et l'enfant n'arrive pas. Et il y a quelqu'un qui vient se glisser dans leur maison alors même qu'ils essaient de le rejeter. Donc, c'est aussi une sorte d'ambivalence entre ce qu'elle désire et qui vient pas et ce qu'elle rejette et qui vient. Et pour moi, les trois personnages du livre sont tous des personnages qui sont un peu enfermés. Ça m'intéressait d'avoir trois personnages qui finissent par se parler, par quelque chose de commun. Et ce commun, je pense qu'il est à la fois la question de l'obsession et la question de l'absence ou du manque ou du fantasme aussi.
7: Il y a quand même quelque chose d'un peu surnaturel qui relève du conte ou de la poésie dans ce que vous écrivez.
8: Quand j'écris, je me sens proche de la poésie plus que du roman d'une certaine façon. Et c'est très important pour moi que l'espace du livre, comme dans l'espace des dessins, soit pas exactement l'espace de la réalité, en tout cas qu'il y ait toujours une part de symbolique ou de surréalisme qui vienne créer un espace qui est celui du livre et qui est un petit peu à côté du réel pour peut-être être plus réel que le réel. Et c'est important pour moi que mes livres contiennent plusieurs discours, enfin qu'en tout cas on puisse les lire, et puis on puisse les relire, et puis encore les relire comme s'il y avait plusieurs couches, et que le lecteur puisse aussi glisser sa propre voix à l'intérieur de ce que je propose.
7: On ne sait précisément où l'action se déroule, ni à quelle époque, mais comme toujours avec Marion Fayolle, la nature est partout. Elle traverse les personnages, et son écriture pose des images, des émotions, un rythme aussi. Elle offre comme un moment en suspens, hors du temps. Marion Fayolle révèle une nouvelle fois que son talent d'écrivaine n'a rien à envier à celui de dessinatrice dans ce petit fruit paru chez Gallimard.
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1: Bonjour Johan.
2: Bonjour Manu.
1: Merci de nous accueillir dans cette boutique au garage à Issoudun avec une céramique bretonne. Exactement. Que l'on peut trouver, on n'est pas à l'abri de trouver ça sur une brocante. Hein.
2: Alors on n'est pas à l'abri, en revanche là on est sur une céramique de très belle qualité et tu sais que moi je suis un amateur de la céramique française des années 50, en tout cas du milieu du 20e. On ne présente plus évidemment les Caprons, les Rouellans, tous ces grands céramistes qui ont fait des pièces magnifiques, qui font aujourd'hui des très gros prix. Mais aujourd'hui, dans une gamme de prix beaucoup plus inférieure, on peut se faire plaisir avec par exemple un grand plat de service comme ça. Tu vois cette couleur verte, elle est incroyable. Et figure-toi, mon cher Manu, que cette pièce vient de Bretagne. On pourrait dire qu'elle vient de Valoris, dans sud de la France, dans les années 50.
3: On va se tromper. Brocante, vide grenier, vide maison, sur la piste du Chineur.
2: On est à Quimper, dans les manufactures de céramique de Quimper, hein, qui existent depuis la nuit des temps. Et là, on est sur une marque qui s'appelait Keraluc, qui a édité de nombreuses pièces de service, de vaisselle, des pièces qu'on peut utiliser encore aujourd'hui, évidemment, et qui amène une touche de déco un peu fantasy, un peu complètement céramique des années 50. Elle a une forme complètement atypique et surtout un travail de décor qui est vraiment de qualité superbe. On est dans des couleurs improbables. Tu as vu,
1: elle est élégante, elle est magnifique, elle est resplendissante.
2: Elle est verte, elle a trois ou quatre teintes de vert différents. C'est vrai qu'on se croirait à Valoris dans le sud en 1950, mais on est bien en Bretagne et ce sont des pièces aujourd'hui qui sont recherchées par les collectionneurs de céramique.
1: Du coup, le prix ?
2: Bon, ça vaut une centaine d'euros, ouais. parce qu'il y a une grosse production. Donc, beaucoup de pièces aujourd'hui, on peut peut-être, si on a de la chance, en dénicher une sur une brocante. On reste raisonnable et on se fait plaisir. C'est de la déco très colorée sur une grande table. Dans la cuisine, c'est super.
1: C'est validé. Merci, Johan.
2: Merci à toi, Manu.
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4: Allez, on fait comme tous les frontaliers le matin, on passe la frontière suisse pour voir ce qui se passe chez nos voisins avec David Aubry. Bonjour David.
5: Bonjour Louise, bonjour à tous.
4: Vous avez passé un bon week-end, vous êtes avec nous pour cette rentrée en ce lundi. En tout cas, la diplomatie entre France et Suisse, eh bien, a vacillé cet été. Hein.
5: Ah ça, je vous assure Loïs, que les bisbilles entre Trump et Poutine, à côté de ce qui suit, c'est du pipi-chat. La montée en puissance de la crise entre nous autres et les voisins suisses, franchement, il y a eu de quoi inquiéter les observateurs internationaux. Hein. Enfin, comme on dit, c'est toute proportion gardée quand même, ça reste une brouille avec la Suisse. Hein. Donc au pire, on risque pas non plus l'envoi des sous-marins nucléaires. Hein. Avec eux, quand ils sont fâchés, tout ce qu'on entend en retour, c'est une réaction outrée du genre « Non mais ça va ou bien ?»
4: Bon, qu'est-ce qui a déclenché cette grosse colère, David ?
5: Eh bien, c'est un des nôtres, un député français qui a voulu mettre son nez dans leurs affaires.
4: Oula.
5: Et pour une fois, on ne parle pas pognon, banque ou impôts, mais on parle de vaches. Alors, pas question d'épidémie non plus, mais de combat de vaches. Oui, un élu français a déposé chez nous un projet de loi spécifique contre les combats de rennes. Alors, c'est une tradition suisse hein, qui a d'ailleurs traversé la frontière. Il veut abolir les combats de vaches d'Éreins. Il n'en fallait pas plus pour mettre les Suisses en PLS. Il faut savoir quand même, il a réussi à faire signer 74 autres parlementaires pour, je cite, « mettre fin à cette pratique cruelle ».
4: Et les Suisses l'ont évidemment très mal pris, c'est logique.
5: Bah, qu'un pays où existe encore la corrida vienne faire la morale à un autre où les vaches pratiquent un genre de sumo version meumeu, évidemment ça les a fait rire. Et en gros, la réponse c'est « Oh les frouzes, balayez déjà devant votre porte hein. ». Ils défendent ce divertissement, comme ils disent, et même si certains les ont copiés dans les Alpes françaises, c'est pas leur problème. Ils adorent servir de modèle, alors on peut même dire que ça leur a fait plaisir, et encore plus quand ça fout le bordel par chez nous. En tout cas, Loïs, croyez-moi, en voulant se mêler de leurs affaires, on les a remotivés pour des décennies, et les combats de vaches en Suisse sont pas prêts de s'arrêter.
4: Ah là là, attention, la diplomatie entre France et Suisse est donc menacée. Le coucou suisse de David Aubry à réécouter sur l'application ici et puis sur ici.fr Besançon. Merci beaucoup, David.
5: À demain.
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1: Vous êtes peut-être déjà venu voir vos enfants ou vos petits-enfants jouer à la Guéretoise, cette salle de spectacle qui est à l'espace Fayolle à Guéret. Mais c'était quoi avant ?
2: Hervé Herp, directeur artistique de la Guéretoise de spectacle. Avant, ici, c'était un pré, il y a très longtemps. Puis après, il y a eu une construction, c'était une MJC avec multiples activités, comme ça se faisait beaucoup dans les années 70-80. Il y avait un ciné-club, il y avait un labo photo qui existe encore dans les caves.
1: Est-ce que vous avez entendu l'époque où c'était une coopérative ?
2: Oui, alors il y a eu cette période, parce que c'est un petit peu ce qui a permis d'inventer aussi la Guéretoise de spectacle. Guéret est une ville qui a presque inventé les coopératives. C'était une coopérative ouvrière, très active, très engagée politiquement. On venait acheter sa farine, on venait acheter des boutons pour faire de la couture. Il y avait plein de choses et c'était quelque chose qui a été très très très important sur la ville de Guéret. Et il en reste encore des traces.
1: C'est quoi l'esprit coopératif ?
2: Plutôt que de passer par un système commerçant, des gens faisaient des achats en gros, ils négociaient des prix, ça rassemblait. C'était très familial et puis dans un but très social. Cette histoire de coopérative de Guéret me trottait dans la tête, mais j'avais pas fait le lien. Et puis un jour, on avait créé un spectacle, Guéret en chanson. Il y avait des réunionnais, il y avait des anciens maçons, des carrières, il y avait des immigrés qui venaient d'arriver ici. Et on a créé un spectacle global avec écriture de chansons. Et on a donné ce spectacle à l'espace André Lejeune devant une salle complète de 600 personnes, quoi. Et à la fin du spectacle, on avait organisé une petite buvette. Et c'était très drôle parce que tout le monde s'est retrouvé, parce qu'il y avait tellement de monde, et bien à servir des boissons, à servir, et j'avais l'impression d'être une petite usine grouillante et sympathique. J'avais l'impression d'être dans une coopérative. Il y a un ami qui me dit, mais tu devrais appeler ta scène la Guéretoise. Il dit, ça fait un nom de coopérative, la Guéretoise. Je dis, ouais, mais je me demande si c'est pas le nom d'une bière. Rajoute deux spectacles. Et c'est comme ça que la Guéretoise de spectacle est née, suite à cette soirée un petit peu coopérative. C'était en 2006.
1: Maya, comment tu connais la Guéretoise ?
3: Moi, j'y suis allée avec l'école. J'ai vu un spectacle. C'était Chute la pomme. On ne parlait pas. Et en fait, c'était un monsieur. Et ben, il avait une pomme. Et en fait, il faisait comme si c'était un peu son animal de compagnie. Et un jour, quand il dormait, il voulait le manger, mais il se réveillait tout le temps.
1: Tu recommandes cette salle ?
3: Oui, je le recommande très fortement.
1: Aujourd'hui, la Guéretoise de spectacle garde cet esprit de la coopérative, de convivialité et de solidarité.
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4: Pluie, neige, canicule, brouillard. La météo décide si on va râler ou si on va râler autrement, si vous voyez ce que je veux dire. Mais dans le fond, qui décide des prévisions météo ? Qui observe ? Qui calcule ? Qui c'est qui tranche à la fin ? Et surtout, pourquoi ils disent qu'il va y avoir du soleil alors qu'on se prend une rincée ? Eh bien, réponds tout de suite dans les coulisses de Météo France, Alsace.

0: Que je teste pour vous aujourd'hui. Je suis à Ilkirch-Grafenstaden. Ici, on estime, on calcule le temps qu'il fera demain. Et à côté de moi, voici Simon. Simon, c'est le technicien météo. C'est lui qui surveille des capteurs, des antennes, des machines qui parlent. Bref, tout le langage, c'est des chiffres. Entre le vent, la pression, l'humidité, tout est mesuré en continu avec des stations météo basées un peu partout en Alsace, à des endroits stratégiques, en altitude, dans les vallées, en plaine ou encore en ville, au nord, au sud, bref, un peu partout. Et à cela, on peut ajouter aussi d'autres outils comme les radars, les satellites. Et chaque jour, c'est des millions d'observations qui arrivent dans les ordinateurs de Météo France Alsace. Et avec des équations très, très, très complexes. Et cette complexité est en lien avec notre prochaine découverte. Direction le bureau des modèles météo. Ça, c'est avec Théo. Théo, il est météorologiste et il m'explique qu'on ne prédit pas le futur. Mais en revanche, on calcule des scénarios et leurs probabilités. Certains modèles, par exemple, simulent l'atmosphère avec comme résultat, écoutez bien, 350 prévisions possibles chaque jour. Ah bah oui, hein, la machine, elle calcule tout ce qui est possible. Hein, et c'est l'humain, enfin, qui va trancher. Parce que oui, la météo, en bout de ligne, c'est pas juste une machine. Hein, c'est aussi un cerveau. Il y a un cerveau qui tranche. Et en parlant de cerveau, en voici un autre bien rempli. C'est celui de Cédric. Il est climatologue. Et Cédric, lui, va nous emmener littéralement dans un autre monde. Parce qu'avec ses analyses à Cédric, on ne regarde pas demain. Non, on va regarder 100 ans en arrière. Car Météo France conserve en quelque sorte la mémoire du climat depuis plus de 150 ans. Parce que le passé, il nous permet quoi ? De comprendre l'avenir. Surtout avec les notions du dérèglement climatique qui nécessite une véritable expertise. Alors, après ce dévoilage d'outils, de calculs, d'équations et d'expertises en tout genre, comment se fait-il qu'en 2026, on puisse encore se tromper dans les prévisions? J'ai posé la question et la réponse de mes spécialistes est claire. Prévoir la météo, c'est comme essayer de prédire la forme exacte des vagues dans une soupe qu'on remue en permanence, sauf que la casserole fait la taille de la planète et que la cuillère tourne toute seule. Et en plus de ça, il y a quelqu'un qui joue avec le feu. On continue. Bref, vous l'avez compris, impossible d'être parfait, seulement de se rapprocher de probabilités, mais avant tout, le rôle de Météo France Alsace, c'est d'anticiper au maximum les risques.
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2: Bonjour Médéric Esquisserus.
3: Bonjour Philippe, bonjour à tous.
2: Notre linguiste marseillais, vous m'inquiétez Médéric, vous avez un drôle de regard inquisiteur ce matin là.
3: Inquisiteur ?
2: Ouais, un petit non. Peu, oui.
3: Mais confesseur peut-être. Ah. Je vais commencer par une question. Êtes-vous capable de résister à la tentation ? Est-ce que vous êtes capable de résister à, je sais pas moi, un bon aïoli provençal?
2: Ah, c'est difficile.
3: L'aïoli complet, hein.
2: Ouais.
3: Avec tous les légumes, la morue, et gradaille dans la sauce. Moi non, j'avoue. Est-ce que vous êtes capable de résister à une daube qui a mijoté pendant des heures et qui embaume la maison?
2: Ah, c'est compliqué.
3: À un morceau de gâteau des rois au frit confit bien pégueux.
2: Ouais.
3: Êtes-vous capable de résister, ça je sais que non, à un chichi frais tout chaud et bien sucré? Et voilà. Alors, je parle que des désirs gustatifs, que du plaisir de la chair, car je pourrais aussi vous poser des questions sur les plaisirs de la chair et vous interroger sur votre capacité à résister à la tentation. Mais ce n'est pas mon rôle. Je ne suis ni confiseur, ni confesseur. En revanche, certains en entendent de belles. La semaine dernière, plusieurs temps forts religieux ont commencé, le ramadan pour les musulmans, mais aussi le carême pour les chrétiens. C'est dans ce cadre que l'on m'a envoyé un lien vers le podcast Carême dans la ville, réalisé par des dominicains, avec l'épisode du 22 février, au titre forcément alléchant, Confession marseillaise. Et je n'ai pas résisté à la tentation, j'ai écouté. Et vous aussi, vous allez écouter. C'est le frère Clément Binachon, du couvent de Saint-Lazare à Marseille, qui parle. Et voilà cette drôle de confession marseillaise, avec l'accent, ou pas.
4: Confession marseillaise. Après avoir jeûné 40 jours et 40 nuits, Jésus eut faim. Matthieu, chapitre 1, verset 2. Marseille, il y a quelques années, dans un confessionnal. Bénissez-moi, mon père, parce que j'ai péché. Je dois vous confesser, mon père, que j'ai peur que d'avoir été infidèle. C'était la semaine passée. Je prenais mon café tranquille à mon poste habituel en terrasse au-dessus de la plage des Catalans. Et là, il y a une petite que le bon Dieu avait drôlement bien proportionné, qui a eu la mauvaise idée que d'aller piquer une tête là sous mes yeux. Eh bien, je ne vous cache pas que ce spectacle m'a un peu émotionné. Et c'est ça que je voudrais confesser. Vous me pardonnerez cet exemple pagnolesque, mais il me semble éclairer une confusion courante.
3: Ah, la petite des Catalans. Alors voilà, oui, je vous résume l'essentiel de cet épisode. Ce n'est pas un péché que d'éprouver la tentation, le désir, l'envie, tant que vous n'y succombez pas. Bon. On en parle de l'accent. Mmh. On sent que frère Binachon essaie d'imiter l'accent marseillais, mais sans se lâcher totalement. Ça donne l'accent, avouons-le, très bizarre. Hein, une imitation pas trop réussie, mais il faut savoir faire preuve de clémence. Et donc, on pardonne volontiers à frère Clément Binachon. Vous remarquerez qu'il est resté sobre. Hein. Il aurait pu se laisser aller à répéter ce que l'on peut entendre. Hein. Souvent de très mauvais goût, voire très sexiste. Hein. Ça peut aller de « Oh, vé la petite comme elle est charmante, Fada !» à « Tiens comme elle est bonasse !» en passant par « Oh, elle est bien tankée, celle-là hein. !» Voire, en mode chanson, hein, « Il y a une petite, la belle de mes, coquin de sort, qu'elle me plaît !» Ou « Il y a une petite au catalan, hein, vous pouvez faire ça aussi. » Et ça peut marcher dans plein de sens. Hein. Des filles qui parlent de mecs, des mecs qui parlent de mecs, des filles qui parlent de filles, chacun s'y retrouvera. Mm-hmm. Merci à Sophie pour l'envoi de ce podcast et le bonjour à toutes les femmes folles à la messe, comme le disait Rabelais. Bon carême à toutes et tous, Ramadan Mabrouk si c'est le cas, et méfie à la tentation, ouais. Espenché, oui, pécho, c'est péché.

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9: Cette petite dame qui est sur une petite voiturette rigolote, qu'est-ce que c'est ?
10: C'est une machine pour laver le sol.
9: Ah, sympa.
10: C'est sympa, c'est sympa. Et on se fatigue pas.
9: C'est difficile à conduire ?
10: Pas du tout.
9: Moi, je peux essayer.
10: Je n'ai pas le droit de vous faire essayer ma machine. Il vous arrive quelque chose, je suis en tort.
9: Ah oui, je comprends. En même temps, je risque pas grand-chose quand même.
10: Si elle s'en va, elle s'en va, la machine.
9: C'est vrai ?
10: Ah oui, oui, oui. Alors, regardez, j'ai le pied sur le frein.
9: On roule un peu toutes les deux ensemble ?
10: Allez.
9: C'est maniable ?
10: Ah oui, très maniable. Vous voyez, si je lâche, la machine, elle s'en va. Vous voyez ?
9: Toute seule.
10: Hop.
9: Allez pas vous faire le tram.
10: Non, non. Et là, vous avez les brosses. Le suceur, le klaxon.
9: Ouais, avec ça.
10: Hein, on entend
9: pas faire
10: bien.
9: Peur à personne.
10: Voilà.
9: Ah ben voilà, elle est en rade.
10: Non, non, j'avais laissé le frein. Et ça fait 36 ans que je suis dans le centre jaune. Bientôt la retraite.
9: dit-elle avec un grand sourire.
10: Ah ouais, j'en ai marre là. Là, je commence à en avoir marre.
9: Vous avez dû en voir, vous, hein, en 36 ans dans le centre jaune.
10: Oh que oui, j'en ai vu des directeurs, j'en ai vu des gardiens, j'en ai vu du monde. J'ai fait des connaissances. Comme je fais avec vous, on discute. Mais le monde a énormément changé, hein. Beaucoup. Il n'y a plus personne, c'est mort. La preuve, regardez la place. Il n'y a personne. Hein.
9: Ah bah c'est vrai qu'en même temps, c'est fermé, là, à cette heure-ci.
10: Oui, ça ouvre à 10h.
9: C'est peut-être pour ça qu'il y a personne.
10: Non, même.
9: Et les gens, ils vous arrêtent un peu pour discuter, ça arrive ?
10: Ça arrive, on me félicite sur le travail. J'ai eu des cadeaux par des gens qui passaient.
9: C'est pas vrai.
10: Ah, oui, on m'a offert du parfum, on m'a offert une plante. Ah oui,
9: mais ça c'était des amoureux discrets,
10: non,
9: des amoureux transités.
10: Des dames. Mais c'était génial. De là maintenant.
9: Geneviève, je vous remercie beaucoup pour cette petite conversation sympathique. Je vous laisse avec votre engin, il n'a pas de prénom ?
10: Non, il n'a pas de prénom.
9: Un petit coup de klaxon et on se quitte, toutes les deux ? Ah oui, c'est vrai que on n'entend presque pas.
10: Au plaisir.
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11: Arnaud Fromage, bonjour, bonjour.
12: Bonjour, bonjour.
11: Oh, ça fait beaucoup de bonjour, dites-moi. Bon Arnaud, aujourd'hui, quand le général de Gaulle vient en Franche-Comté ?
12: Eh bien, il se passe toujours quelque chose. D'autant qu'il y est venu plusieurs fois dans la région, trois fois déjà à l'automne 1944 pour préparer la libération de Belfort, lors d'une réunion secrète avec le général Delattre de Tassigny et Churchill au château de Montalembert, à Metz, après la libération. Ensuite, quand de Gaulle est venu saluer les villes libérées, Besançon, Morteau, Grandcombe, Châteleux, mais ce n'est pas la dernière fois que de Gaulle va venir dans la région. En 1959, sur la route qui le mène en Alsace, il en profite pour aller faire quelques petites pauses dans le territoire de Belfort. À chaque fois, le grand homme descend de sa déesse noire et passe quelques minutes à discuter avec les habitants, stupéfaits de voir le général en vrai dans leur commune. À Rope, Saint-Germain, Felon, La Chapelle-sous-Rougemont, La Rivière, Fontaine, Foussemagne et à Angeau. Angeau, 206 habitants, où de Gaulle est accueilli par la foule dans l'unique rue ornée de drapeaux et de bandeaux bleu, blanc, rouge. Anecdote amusante, le village d'ailleurs, qui ne possédait pas autant de décorations, est allé les piquer chez les voisins de Dell.
11: Ah, bon, mais Arnaud, la grande tournée de Gaulle en Franche-Comté, c'était en 1962.
12: Oui, la tournée des Grands-Ducs même. Le 14 juin, il atterrit à la base aérienne militaire de Luxeuil, avant de se rendre à Vesoul, puis de filer vers Dole, à bord cette fois d'une Simca présidentielle. Ensuite, direction Arbois, puis Poligny, Lons-le-Saunier, où à chaque fois, il est accueilli en héros. Le lendemain, il continue sa tournée par le Haut-Jura, Saint-Claude, Morée, Morbier, Saint-Laurent, Grand-Vaux, Cise, un petit quart d'heure à Champagnole, et ensuite direction Équevillon, Onglières, Plénise et Sanzeau, avant de remonter dans le Doubs, un discours à Pontarlier, à Besançon. Bref, le marathon présidentiel se termine le 17 juin dans le territoire de Belfort.
11: Et ben dis donc, et pendant toute la durée de ce périple, il a eu un problème majeur.
12: Oui, pendant ces 4 jours en Franche-Comté, le général de Gaulle ne s'est pas contenté de prononcer des discours et de serrer des louches. Non, il a bien fallu qu'il dorme aussi. Or, Charles de Gaulle est grand, très grand même, 1m96 au garrot, donc les préfectures vont galérer à chacune de ses étapes pour lui trouver un paddock à ses dimensions. D'ailleurs, l'Élysée a fait réaliser en avance des lits sur mesure. Alors, pour la première nuit de sa visite à Vesoul, l'on apporte donc à la préfecture le lit spécial du général. Sauf que l'année 1962 est très tendue. C'est la fin de la guerre d'Algérie, une partie des accords d'Évian est d'ailleurs négociée en secret au Fort des Rousses pendant ce voyage présidentiel. De Gaulle a échappé de peu à l'attentat du Petit Clamart, alors son service de sécurité est sur les dents. Ainsi, il lui déconseille de dormir à Vesoul même et préfère l'envoyer à la base aérienne de Saint-Sauveur, jugée plus sûre. Mais si les hommes et les véhicules ont pu faire le transfert, le lit, lui, eh bien, il est resté à Vesoul, dans les appartements du préfet. Et il y est toujours, d'ailleurs, parce que l'Élysée ne l'a jamais réclamé. Alors, l'histoire ne dit pas si De Gaulle a bien dormi ce soir-là, mais en tout cas, c'était pas dans un lit à sa taille.
11: Non, c'est certain, ça. Merci beaucoup, Arnaud Fromage, et puis à demain.
12: À demain.
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2: Fallait un jour poser les bases.
1: Originaire du Mans, Klemt porte cette énergie des terres de province. Force tranquille, humilité, texte fort, l'essence de son écriture, l'émotion, la sincérité et le mot juste.

0: partirons. 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
7: À Dichat Zoé.
8: À Dichat Cynthia.
7: Alors avec toi, des histoires de clés, des histoires de clous, moi je sais plus, je te laisse raconter.
8: Aujourd'hui, je vais vous raconter l'expression ne pas valoir un clou. Que locutio verbial courente nabe nat merit nad balou destad ocio utilitat donc endus mots est nul.
9: Ah, c'est vrai que c'est joli.
10: C'est nul! Zéro!
8: C'est une locution verbale.